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0: Comment ça va ce matin? C'est Thibaut sur Énergie. C'est lundi, c'est le 14 septembre. Vous démarrez votre semaine tranquillou avec tous vos hits préférés. Et puis vos moments préférés de Manu aussi sur Énergie. 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Il est 4h, Baba.
1: Présente.
0: On y va. 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

Faut que je vous raconte quelque chose sur mon couple, que moi-même j'ai mis beaucoup de temps à m'avouer. Mais je pense que ça pourrait être libérateur.

0: J'ai que des bangers pour vous, que des hits numéro 1 ici sur LRG. Ça se passe comme ça, vous nous connaissez, hein, 7-7-24-24, ça se passe ici avec, avec aussi votre horoscope. Ouais, l'horoscope LRG qui va arriver dans quelques minutes en ce lundi 14 septembre. Même si vous y croyez pas à l'horoscope, vous avez envie de savoir ce qu'on va dire sur votre signe. Donc voilà, restez avec moi, je vais tout vous dire. Et puis avant ça, c'est les meilleurs moments des Wanwan, le meilleur de Manu sur LRG.
1: 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Attention, tout le monde est prêt à faire pleurer les autres.
2: Oh là là,
1: l'année dernière, on faisait un combat des pires ex. C'est-à-dire qu'on échangeait sur nos pires ex et on voyait qui avait bah, les pires. On a décidé cette année d'élargir ça à la vie sentimentale globale. Quels sont vos moments de vie sentimentale un peu pathétiques? Si vous avez des exemples de loose sentimentale à partager, eh ben vous nous appelez 0870 42 48. Mais avant de vous prendre le téléphone, petit tour du studio.
3: Oh, là, là, là, là, là, là.
1: Je peux commencer si vous voulez.
2: Allez, vas-y, vas-y.
1: Une bonne loose sentimentale, bon, il y a très très longtemps, je suis avec une fille depuis quelques mois et je décide d'arrêter. Voilà, je veux arrêter, j'arrête, bon. Et puis genre deux semaines après, ou trois semaines après, je rêve d'elle.
2: Ah.
1: Je me réveille et je fais putain, j'ai fait une connerie.
2: Ah, tu regrettes quoi?
1: Et je regrette à mort. Mm. Je l'appelle, je lui envoie un message, je lui dis est-ce qu'on pourrait se revoir? Voilà, bah, j'ai rêvé de toi, est-ce qu'on peut se revoir? Et elle me dit oui.
2: Oh.
1: Elle me dit ouais, bah écoute, bah passe à la maison. Et je passe à la maison, et là j'arrive, j'ouvre la porte, enfin elle ouvre la porte, j'avance, et là qu'est-ce que je vois sur la chaise posée quasiment à l'entrée?
2: Quoi?
1: Un pantalon. Et des chaussures.
4: Oh ah, mec. La vengeance.
2: Ah merde.
4: J'adore.
3: Non, comme dans les films.
2: Mais du coup, t'as dit quoi?
1: J'ai rien dit, mais j'ai compris qu'en fait, bah, elle avait quelqu'un d'autre.
2: Ah c'était oui, mort, c'est mort.
1: Ah oui, là, c'était mort. Oui, bah, oui, bah, c'était pas mes chaussures. Hein.
4: Ah bah karma, tu vois, fallait réfléchir avant de la larguer.
1: Voilà, la petite loose un peu pathétique. Quand tu te retrouves là, il fait ah, bon, bah voilà. Après, on a papoté, puis je suis retourné chez moi chialer comme une merde.
4: Oh.
1: Voilà, mon Dieu. Allez, à vous maintenant.
4: Ah, moi, j'ai pire que toi. Quand j'avais,
1: pire.
4: Oui, je pense. Quand j'avais 19 ans, je suis partie un été en Irlande pour apprendre l'anglais.
2: Trop bien.
4: Et donc, j'étais dans une sorte de colloque géante avec plein de personnes de plein de nationalités différentes. Et je suis sortie avec un des gars, un autre français. Je le kiffais de ouf. Et mais au bout de quelques semaines, j'ai appris qu'il me trompait. Bon, là, vous allez me dire, oui, c'est relou, mais c'est classique.
1: Ouais, je vais dire, comme tout le monde.
4: Ouais. Non, en fait, il me trompait non seulement avec une autre personne de la colloque, mais surtout avec un mec.
2: Oh.
4: Et ouais, je savais même pas, il était bi, et donc je vous raconte pas au petit déj le matin quand je les voyais tous les deux sortir de la chambre parce que je suis restée, j'avais pas d'autre logement. J'ai dû continuer à cohabiter avec bah, mon ex et son nouveau mec. Non mais l'enfer du truc.
2: Waouh.
1: Ouais, t'as pas d'argument, t'as
2: bah
1: rien.
2: Bah non, là t'as rien, tu.
4: Ah bah là j'étais en mode, mais qu'est-ce qui m'arrive quoi.
2: Oh non.
3: Ça arrive après, ça arrive. Hein.
1: Ouais. Et puis ça doit être vexant quoi. Tu dis, bon bah j'ai pas.
4: Ouais, tu dis, j'ai carrément dégoûté des femmes.
1: elle est bien celle-là aussi.
4: Ouais,
1: ah bah, elle est bien. On a Lucie qui est là avec nous. Bonjour Lucie.
5: Salut Manu, salut l'équipe.
1: Bienvenue sur Énergie Lucie. Quelle est ton histoire un peu pathétique de vie sentimentale?
5: Eh bien, je voyais un mec depuis 2 mois. Un jour, j'avais un date avec lui, donc j'arrive chez lui, sa voiture est là, mais il répond ni à la porte, ni au téléphone. Ça fait 5 ans, et j'ai toujours pas de nouvelles.
2: Non.
4: Ah,
2: oui.
4: Tu t'es fait ghoster.
3: Ah non, il doit être
2: ghosté. Voilà, c'est ghosté en beauté, là, c'est waouh. Wow.
1: Mais vous étiez ensemble depuis combien de temps?
5: Ça fait 2 mois, à peu près.
1: Bah, oh la même, vache
4: hein. Le courage du mec. Ouais.
1: Et même qu'après, j'ai vu dans la presse un avis de décès, mais j'y crois pas. Pas mal Lucie, pas mal. Merci beaucoup de nous avoir appelés. On a Guillaume qui est là aussi. Bienvenue Guillaume.
6: Salut Manu, salut toute l'équipe, ça va?
1: Mais très bien, écoute, on se rend compte qu'on est tous pathétiques, donc on est contents.
6: Bah oui.
1: On a tous nos loose, quelle est la tienne?
6: Bon bah écoute, moi c'est avec ma copine, on a décidé d'ouvrir la relation pendant quelques mois. Donc on avait le droit d'aller voir ailleurs. Alors elle est allée voir ailleurs et elle est restée ailleurs. Voilà, voilà. Quoi dire d'autre?
4: Ah bah c'est le risque aussi.
2: Ah oui, l'herbe était plus verte.
6: J'ai cherché, j'ai trouvé.
1: Oui. Enfin non, du coup, elle a trouvé.
6: Oui, oui voilà, pas moi.
2: Oh là là.
1: Ah, ok, numéro 1 pour l'instant.
4: Ah là, ouais, ça pique. Ouais, ouais.
1: Numéro 1, elle est très bien celle-là. Merci beaucoup, Guillaume.
6: Allez, bonne journée.
1: Belle journée à toi. Sophia est là aussi. Bienvenue sur Énergie, Sophia.
7: Bonjour Annie, bonjour tout le monde.
1: On t'écoute, Sophia.
7: Alors moi, à l'époque, mon copain m'avait demandé de l'aider à déménager, sauf que j'ai trouvé dans ses cartons bah, plein d'affaires de femmes. C'est là où j'ai compris qu'il avait une double vie.
4: Wow.
2: Bah, il est pas très malin. Hein.
3: Oui.
2: Enfin, pardon, oui, bon. En plus d'être infidèle.
7: Non, il aurait pu d'être infidèle, ouais.
1: C'est au-delà d'être infidèle, c'est la double vie.
2: Oui, oui, ouais. Oui.
1: Ça faisait longtemps que vous étiez ensemble?
7: On allait fêter nos 1 an.
1: Ah oui,
3: quand même, oui.
7: J'ai rien vu pendant 1 an, quand même.
1: Il faut rien dire. Ah, t'as rien vu,
7: J'ai rien vu pendant 1 an.
1: Oh, c'est...
4: Et ça faisait longtemps qu'il était avec l'autre?
7: Eh ben, j'ai pas trop su. Ça faisait beaucoup plus longtemps, oui, par contre. Mais j'ai pas su exactement. J'ai pas été jusqu'à vouloir savoir tout ça.
4: Wow, c'est chaud.
1: Ça, c'est le problème, on le répétera jamais assez, hein, parce que le gros problème et la morale de cette histoire, c'est quand vous déménagez, vous sortez les cordons tout de suite. Vous videz les cartons. Ça, c'est la base. Sinon, ça traîne et après, regardez ce qui se passe. On t'embrasse, Sophia. Belle journée à toi.
7: Bisous, merci.
1: Gros bisous, merci de nous avoir appelés. Encore, si vous en avez des petits moments pathétiques.
3: Ah, oui.
1: Jeff, t'en as pas donné, toi.
3: Eh ben, j'attends, c'est le meilleur pour la fin, les amis.
1: Allez.
3: Bon, alors, s'il s'agit de mon... Alors, tant que je calcule, mon ex-ex-ex, avec qui je suis resté 7 ans, elle m'a largué une première fois, mais elle est revenue au bout de 6 mois.
4: Okay.
3: Donc c'était très beau tout ça, et au bout d'un an, j'ai voulu lui faire la surprise, tu vois, je l'ai rejoint sur son lieu de travail, elle était en mission à l'étranger.
4: Mignon.
3: Je l'ai rejoint, j'ai pris l'avion, tout ça, machin, j'ai loué une voiture, c'est au cœur de la montagne, je l'ai rejoint, j'ai passé 2 jours avec elle, je sentais que je gênais, donc je suis reparti, et en arrivant chez moi, elle est jamais revenue, et j'ai appris que le mec qui était là-bas, son collègue, ils étaient ensemble depuis plusieurs mois. Et on est resté 7 ans ensemble, c'était genre Big Love.
2: Oh là là.
1: Bah pas trop du coup.
4: Ouais.
1: Je pensais plus long. Pardon, excuse-moi. Bon, et c'est quoi, refermons la page et on la rouvrira plus tard.
4: Okay, ça va.
1: Je pense qu'on en aura d'autres des histoires.
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0: On est parti pour votre horoscope sur Énergie. C'est lundi, c'est le 14 septembre et je commence avec vous les béliers. Alors côté cœur, si vous êtes en couple, vous êtes en plein questionnement. Ouais, vous savez pas trop ce que vous voulez. Donc essayez de réfléchir, hein, prenez pas une décision comme ça à la va-vite. Les taureaux au travail, vous serez assez sous pression quand même. Donc essayez de vous détendre un peu ce soir. Voilà, prenez du temps pour vous. Les gémeaux, vous allez clarifier enfin ce que vous voulez. Si vous êtes célibataire, les cancers. Ah, il y aura des petites tensions apparemment à gérer, que ce soit en amour ou même au taf. Les lions au travail, le mot d'ordre aujourd'hui c'est de communiquer avec vos collègues, avec votre patron. Les vierges, vous êtes en forme, franchement, vous avez passé une bonne journée, un bon lundi. Les balances, faites confiance à votre instinct. Les scorpions au travail, gardez vos distances avec les embrouilles et faites une pause hein, pour retrouver un petit peu votre équilibre. Les sagittaires, et donc si vous êtes célibataire, il y a une belle rencontre qui pourrait arriver, c'est cool ça. Les capricornes, au boulot, osez proposer du nouveau. Ouais, vous avez pas mal d'idées, donc voilà, essayez un peu de vous imposer là-dessus. Les Verseaux, ça va être le moment de parler franchement en amour. Ouais. Si vous êtes en couple, la phrase « faut qu'on parle » va faire mal. Enfin, pour finir, les poissons au travail, misez aujourd'hui sur la diplomatie. Voilà, faites attention à comment vous dites les choses. Quoi. Je vous mets comme d'hab l'intégralité de votre horoscope, signe par signe, en podcast, direct sur la...

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2: C'est le moment. Le moment des sondages du matin, comme chaque jour, c'est parti. Une femme sur trois estime que c'est le pire tue-l'amour vestimentaire chez un homme en été. Quel est ce tue-l'amour, Marion?
3: Un Marcel?
2: Ce n'est pas le Marcel, ce n'est pas un t-shirt. Lorenza?
4: Le Bob?
2: Ce n'est pas le Bob, ce n'est pas sur la tête. Jeff? Okay.
5: Le slip de bain très échancré là, le moule bite comme on dit.
2: Le non, c'est pas ça non plus.
4: Oh, c'est les sandales de Jésus.
2: On avance.
3: Ah, donc c'est dans le bas du corps.
2: C'est dans le bas du corps, et c'est, en fait c'est pas loin de ça. C'était les sandales, avec un petit détail en plus, les chaussettes.
5: Ah bah oui.
4: Ah oui.
5: C'est la mode, il paraît.
4: Pas terrible, ouais.
2: Bah c'est la mode
4: Non, claquettes chaussettes, mais sandales chaussettes, c'est dégueulasse.
5: Ah oui, c'est pas pareil, par exemple.
2: Claquettes chaussettes, on n'est pas loin non plus. Hein. Non, c'est juste parce qu'un jour, il y a un mec qui est sorti du vestiaire de sport avec des claquettes chaussettes, et du coup, tout le monde l'a fait derrière, mais lui-même regrette. Hein. Voilà. 26% des gens avouent avoir déjà mangé ce produit froid directement sorti du réfrigérateur.
5: Oh, oula Jeff, oh, c'est mon grand kiff.
3: La bouffe. Hein.
5: Ah non, ouais, bah exactement.
4: Ah, oui, oui.
5: Non mais le rôti de la veille. T'as mangé une viande, mais même un gigot, n'importe quelle viande, froide.
2: Froid.
5: Oui, froid, tu sais, avec la sauce qui est un petit peu gelée, là, qui est devenue gélatineuse. Et là, tu manges ça avec du pain, là, froid. Oh, j'adore ça.
2: Ah, tu nous fais vraiment pas envie. Hein.
5: Non, du rôti froid, c'est bon du rôti froid.
2: C'est quoi, je suis en train de me dire, tu serais peut-être pas le meilleur régime qu'on puisse avoir. Parce que du coup, j'ai plus envie de.
3: Le coupe-faim.
5: Faut mettre ma photo sur les paquets de chips. C'est bon.
2: On devrait tous avoir un Jeff chez nous. Dès que tu vas un goûter, il te raconte un truc et. Non, mais c'est bon du coup.
3: J'ai plus faim.
2: 26% des gens avouent avoir déjà mangé ce produit froid directement sorti du réfrigérateur, Marion.
3: La pizza.
2: Ce n'est pas la pizza,
4: Lorenzo. C'est un féculent.
2: C'est, oui, oui, oui, c'est un féculent absolument. Et c'était les pâtes de la veille.
4: Ah bah la base.
5: Froid.
4: Ouais.
2: Ah là, tu peux les réchauffer quand même.
4: Bon non, c'est très bon froid, c'est comme la pizza, moi j'adore.
2: D'accord, mais tu as le droit de manger tes pâtes froides. Après tu peux dire ouais, c'est une salade de pâtes quoi.
4: Oui, exactement.
2: Bien sûr.
4: C'est un autre plat au final.
2: Voilà. Dernier sondage du matin. Pour 14% des conducteurs, c'est le mensonge universel dit aux passagers pour justifier une erreur de route. C'est-à-dire que tout le monde l'a sorti ce truc-là. Mmh. Jeff?
5: C'est à cause de ma femme, elle aurait dû me le dire.
2: Non, tourner, c'est pas toi. Ça. Non, non, c'est pas ça. Lorenza?
4: Il y a des travaux?
2: Il n'y a pas de travaux. Ah. Non, mais c'est pas idiot. Marion?
3: C'est le GPS qui bug.
2: Non, non, c'est un truc qu'on affirme. Genre vraiment, voilà, on s'est planté, mais on dit non, non. Lorenza?
4: Cette route, c'était la meilleure avant.
2: C'est un rapport avec la route. Marion?
3: C'est pour éviter les bouchons. Je suis passée par là.
2: C'est pas ça, en fait, c'est je prends un... Non, mais là, je prends un raccourci.
4: Ah oui, bien sûr.
3: Ah, ouais, mauvaise foi, voilà. Absolue. Ouais.
4: Dis non, mais sûr. Par là, ça va aller plus vite, c'est sûr et tout.
2: Ouais, ouais. Enfin, il est 22h30, Bernard, on avait rendez-vous à 15h. Ouais. Ils ont dû changer la route.
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0: On est lundi, c'est le 14 septembre, bienvenue sur Allergy. Bon réveil tout le monde, j'espère que tout va bien, j'espère que le week-end était bon. Vous démarrez votre semaine avec nous, j'ai que des hits numéro 1 comme d'hab ici. Les plus gros bangers, Energy, et puis bien sûr les meilleurs moments aussi de Manu, de Lorenza, de Jeff, de Marion. Ils seront avec vous tout à l'heure à 5h55, mais juste avant, si vous n'étiez pas avec nous hier entre 6h et 10h, et bah écoutez ce qui s'est passé. Les Wawa partagent des choses avec vous tous les matins.
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2: Est-ce que vous avez quelque chose à partager avec nous pour démarrer cette journée? Oui, Jeff.
3: Ah oui, j'ai remarqué un truc. Mes potes sont ultra fans de foot. Et quand on passe des soirées ensemble, ils parlent que de ça. Et moi, comme j'y connais rien et que j'aime pas le foot, je me sens exclu, vraiment. Et leur discussion m'emmerde profondément. J'aimerais bien un jour que les gens fassent attention aux autres, quoi, tu vois.
4: Bah, je comprends.
2: Bah, après, s'ils sont 5 et qu'ils aiment, ils sont 5 à aimer le foot.
3: Ils se retrouvent à 5 après.
4: Intéresse-toi au foot aussi.
3: Mais non, mais c'est compliqué parce qu'en plus, ils remontent loin. Tu te souviens, en 2011, le but de machin. Tu vois, s'il faut remonter à tout.
2: Ah ouais, c'est qu'en plus, ils sont pointus, quoi.
3: Ah ouais, précis, complètement, complètement.
2: J'ai des potes comme ça, c'est chiant.
3: Ah ouais.
2: Non, non, j'aime bien le foot, hein. Mais quand ils commencent à te sortir des noms de joueurs d'il y a 4 ans en disant, bah, lui, il avait fait une mais barre sur le terrain face au Real Madrid en 1900.
3: Je vois un pas de ça, c'est pas possible.
2: Globalement, il y a des fois on se retrouve dans des discussions, on n'a pas envie d'y être.
4: Oui, souvent.
2: Il
4: y
2: a des sujets de conversation qui t'emmerdent. La mécanique, moi, par exemple.
4: Ah ouais.
2: Les gens qui, tu sais, qui sont contents et fiers de eux-mêmes de réparer leur bagnole. Ok, mais ne leur racontez pas.
5: Ouais, t'as raison.
2: Voilà. Après, je crois en fait, il y en a pas mal, moi. La mode.
5: Ouais, toi, tu t'en fous.
2: J'en ai rien à foutre.
5: Ouais.
2: C'est vraiment, ça ne m'intéresse pas.
5: Ça te passe au-dessus, quoi.
2: Non, non, Elsa, tu peux parler de fringues et tout, mais moi.
5: Ouais, je sais, toi, tu détestes. Mais tu t'en fous, tu décroches au mot fringue.
2: Marion.
4: Moi, c'est les discussions de maman. Tu sais, c'est maman qui pense tout savoir mieux que tout le monde.
5: Ah oui.
4: Moi, mon fils, il fait comme si, mais moi, j'ai fait comme ça avec mon enfant. Les Montessori, tout ça, là, moi, ça me tend. Je suis maman, hein.
2: Je vois, hein.
4: Mais je veux pas discuter avec d'autres mamans.
2: Ok. C'est un bon sujet. Globalement, quelle discussion vous fait chier? Voilà.
4: Bien ça.
2: Quelle discussion vous saoule? Quelle discussion vous emmerde? On va aller marrer avec Yann. Bonjour Yann.
6: Salut Manu, salut l'équipe.
2: Quelle discussion t'emmerde, mon ami?
6: Moi, c'est les gens qui racontent leurs rêves et qui essayent de comprendre leur signification.
2: Il y a les gens qui sont sûrs de connaître la signification des rêves.
5: Ouais, oui, mais.
2: Ah, Lorenza.
5: Un petit peu quand même, tu sais vers où tu vas, tu vois. Si tu rêves que tu meurs, ben en vrai, c'est qu'il y a quelque chose en toi qui meurt quand même. C'est un nouveau départ, c'est très psychologique, tu vois. Tous les rêves qu'on fait sont liés. Et moi, je note tous mes rêves.
2: Mais tu peux inventer n'importe quoi.
5: Non,
4: Tu vois, il n'en peut plus là.
5: Il y a Yann qui est en train de traquer. Yann, il ne supporterait pas de minutes. Je note tous mes rêves, j'adore les raconter.
6: Donc tu te réveilles la nuit, tu prends un petit cahier et puis hop là.
5: Non, c'est dans les notes de mon téléphone, j'ai une note rêve, il y a tout. Des fois, je me suis fait.
2: Tu peux nous sortir un des derniers rêves que t'as fait? On va te l'analyser.
3: Ça va être dégueulasse.
5: Bah là, vous n'êtes pas prêts, je pense. C'est...
3: Il y a des sites hein, pour ça, où tu montes, tu rentres les mots-clés.
2: Oui, bah, je vais le mettre en spam.
5: Cauchemar. Un dresseur de félins fou qui veut me faire souffrir avec ses léopards. Je sens que je vais être torturé. Bon, ça, c'est pas ouf. C'est pas
2: mais c'est ce que c'est. Ça, c'est clair, la signification de ça.
5: C'est quoi?
2: Bah, c'est que, en fait, en ce moment, tu as l'impression qu'il y a des gens autour de toi qui ne te veulent pas que du bien.
3: Ouais.
2: Et tu sens que ces gens-là autour de toi, il y a un malaise. Et pourtant, il y a des gens bien autour, ce qui sont représentés par les léopards. Et celui-là, avec son petit fouet, là, tu sens que c'est pas bien. Il y a quelqu'un dans ta vie en ce moment. Tu sens qu'il est pas droit, il est toxique. Avoue que c'est
6: Vous m'avez saoulé. Hein.
2: Et voilà. Yann, raccroche pas, je vais t'offrir le mug Manu sur énergie, tu l'as mérité.
6: C'est bien gentil.
2: Belle journée à toi. Quelle discussion vous fatigue, honnêtement. Marion.
4: Ouais, mon mec, il est fan de tennis. Et donc, souvent, il rentre dans des discussions, débriefs de matchs, analyse des points. Ça me saoule. Il me montre carrément des vidéos où on refait le match en fait, de tennis. Et il me montre les points et tout. Mais j'en ai absolument rien à foutre. Et surtout, je ne comprends rien. Et il m'impose aussi le regard des matchs avec lui, qui dure 4 heures à la télé. Ça m'emmerde.
2: Ah oui, là, je comprends. J'adore le tennis, mais je comprends qu'il y a des gens qui ne puissent pas.
4: Quand ils comprennent rien en plus.
2: Oui, c'est
4: pénible quoi.
5: Bah, c'est long en fait.
2: Oui, mais c'est la beauté du sport. C'est ça le tennis. Ah, évidemment, toi tu vas faire du padel.
5: Bah non.
2: Jeanne est là, bonjour Jeanne.
7: Bonjour Manu, bonjour l'équipe.
2: Quelle est la discussion qui te fatigue quand ça commence autour de toi?
7: Alors moi, c'est les gens qui me parlent de leur régime alimentaire et qui sont fiers de décrire tout leur repas.
4: Tellement.
7: Il y en a marre.
2: J'en peux plus. Et puis à chaque fois, ils arrivent et le régime, c'est le régime.
3: Oui.
2: The régime.
7: Exactement.
2: Et celui-là, attention, il est incroyable. Et puis il t'explique. Ah non, mais toi, tu fais pas ça. tu devrais utiliser l'alimentation intuitive. C'est incroyable. C'est quoi l'alimentation intuitive? C'est pas du tout comme tu fais. Pas du tout, c'est vraiment ça. Et puis la personne, au bout de 2 mois, elle est passée à autre chose. Exactement. J'ai découvert le régime du docteur Palbel. Cet américain, Rihanna le fait. C'est incroyable. C'est fou.
5: Ah oui, c'est vrai.
2: Merci beaucoup, Jeanne, de nous avoir appelé.
7: Bisous.
2: Belle journée à toi.
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0: C'est Thibaut sur Énergie, on est lundi, c'est le 14 septembre, alors normalement le lundi on se remet tranquillement au taf, moi j'ai envie de vous dire que vous allez boire un verre ce soir. 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On est parti pour votre météo et sur Énergie, je vous dis ça, mais parce qu'il y a un temps de dingue, franchement ça donne trop envie de faire un petit verre avec vos collègues, avec vos potes, ouais, gros soleil sur toute la France, franchement ça va être parfait, ça faisait longtemps qu'on n'avait pas eu ça. Côté température, vous aurez 23 degrés cet après-midi si vous êtes à Strasbourg, 23 aussi du côté de Lille, 23 aussi si vous êtes en Normandie, 29 degrés du côté de Nantes, 27 si vous êtes à La Rochelle, 28 pour vous à Vichy, 31, ouais, 31 degrés cet après-midi pour vous à Toulouse dans la ville rose, 30 à Montélimar, 27 à Gap et en région parisienne il fera 26 degrés. Les hits numéro 1 sont tous là pour vous sur Énergie. J'ai que des stars pour vous comme d'hab ici. Et puis avant, j'ai pour vous les meilleurs moments de Manu sur Énergie.
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2: Voici les études de Jeff. Jeff a des études, il les lit, il les prend, il aime, il les bouffe, les études, il bouffe même les chercheurs parfois pour dire tellement il aime les études. Et il nous les sort régulièrement dans l'émission.
3: Du sexe encore?
4: Ouais, enfin presque. L'étape juste avant là.
2: Parce que à chaque fois vous avez remarqué, il commence par du sexe.
4: Ouais, parce que je me mets en scène en confiance, c'est un sujet que je ne gère pas trop, donc du coup je suis en train d'apprendre, c'est bien.
2: Fais plaisir, le plaisir.
4: Selon une étude, une personne habituée à se prendre des râteaux, eh ben ça va la rendre plus intuitive et plus créative en matière de drague et elle aura plus de chances au final de trouver la bonne personne dans sa vie.
2: Bah, ouais, oui. Mais ça fait mal. Hein.
5: Bah, Manu, master en créativité.
4: Ah, bah oui, là, c'est la fin de sa vie.
6: Et il a trouvé sa femme. Hein.
2: Marion, excuse-moi, mais c'est totalement passif-agressif.
5: C'est vrai, un peu, ouais.
2: Mais effectivement, je me suis pris un paquet de râteaux.
6: Mais oui, mais regarde, t'es heureux aujourd'hui.
5: T'es intuitif et créatif.
2: J'aurais pu ouvrir une serre, un potager,
4: un bricot.
2: Non, je me suis vraiment pris beaucoup de râteaux. Mais alors, je sais pas si ça m'a rendu plus intuitif pour draguer. Mais effectivement, j'ai
6: trouvé
2: ma femme.
6: T'as trouvé ta bonne personne.
4: Voilà, ça marche.
2: Après, honnêtement, si j'avais pris moins de râteaux et trouvé la même personne, ça m'allait aussi. Hein. Bon, c'est l'ego, quoi. C'est l'ego qu'on prend un coup.
4: C'est ça.
2: Une autre étude.
4: Photo, après une étude de plus de 37 000 photos prises entre 1905 et aujourd'hui, il y a des scientifiques qui nous révèlent que nous ne sourions sur les photos que depuis la fin de la Seconde Guerre mondiale. Avant, ça ne se faisait pas. C'était inapproprié.
2: Pendant la guerre, oui, c'est rare de sourire.
4: Avant, prendre une photo, c'était comme se faire peindre en tableau, tu vois, donc tu ne bougeais pas, quoi. Voilà. Et les grimaces ne sont arrivées que dans les années 80.
2: Mais c'est vrai que si vous regardez les tableaux.
6: Oui, personne ne sourit.
2: Mais ils ne sourient pas sur les tableaux.
5: T'as raison.
6: À part Mona Lisa, elle a un espèce de petit. Elle a un truc.
2: Non, je pense qu'elle est. Le sourire de la Joconde, il est. Non, elle serre les fesses.
6: Ah bah, c'est pensé, effectivement.
2: Elle en a marre, elle pose depuis maintenant 4 heures. Oui. Elle lui dit, Vincent Van Gogh. Non, c'est pas Vincent Van Gogh.
6: C'est
2: de Vinci. C'est le Nord de Vinci.
5: Presque. C'est l'autre.
4: On n'est pas mis en prêt, excusez-moi.
2: Bon, bref, elle a dit à Léonard de Vinci, le mec qui a fait les. Plus tard, les. Comment ça s'appelle, Léonard de Vinci, il a fait les parkings. Et ben, voilà. Et ben, elle lui dit, dépêche-toi, j'aimerais aller aux toilettes. Voilà, moi, tout ça. Une dernière étude.
4: Qui court ici?
6: Bah, moi.
4: Ah, bah oui, bah c'est pas bien. Selon une étude française, le pire sport à faire, c'est courir. Ce serait le pire moyen de se maintenir en forme. Usure de la hanche, des articulations, affaissement des talons, la totale. Le meilleur moyen de se tenir en forme, c'est de sauter à la corde.
6: Ah non, c'est faux.
4: C'est une étude scientifique.
2: Tu vois, Lorenza. Non, mais attends. Jeff a travaillé, il a été chercher les études. Il va chercher les études. Toi, tu lui dis non, c'est faux comme ça.
6: Mais non, mais parce que sauter à la corde à sauter, il faut vraiment bien le faire parce qu'autrement, ça te nique tes genoux et ton dos.
2: Ah bah oui, mais c'est comme tout, il faut bien le faire, sinon ça te nique tes genoux
4: aussi.
6: Bah oui, ok, courir aussi.
2: Mais non, mais j'avais lu ça, que même la marche rapide, c'était mieux que la course.
4: Oui.
2: Oui. Et après, on m'a tapé sur les poings en me disant à votre âge. Merci pour ces belles études, Jeff.
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0: Vous êtes sur NRJ, c'est Thibaut, c'est lundi, c'est le 14 septembre. On va revenir dans 3 minutes avec tous vos hits préférés. Puis avant, c'est l'info du jour, comme d'hab. Alors là, c'est un truc de ouf. Ça va se passer aujourd'hui. Un phénomène céleste dans le ciel entre 11h29 et 12h42 chez nous en France et en Europe. Apparemment, en fait, pour vous expliquer, la Lune, sous forme d'un croissant, va approcher Vénus. Et du coup, la masquera pendant plusieurs minutes. Apparemment, c'est hyper rare, ça arrive jamais. Donc, si vous checkez tout ça, essayez de prendre une petite photo. 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

0: Ça va, vous avez passé un bon week-end ? Bienvenue sur Énergie, lundi 14 septembre aujourd'hui, peut-être que vous reprenez là dans quelques minutes. Vous avez mis Énergie dans la voiture sur votre trajet, bah merci d'être là en tout cas. Si vous êtes infirmière libérale, si vous êtes chauffeur aussi de train là, ouais, peut-être que vous êtes en route pour aller à la gare là, récupérer le train. Et j'ai que des hits numéro 1 comme d'habitude sur Énergie, des hits numéro 1. Votre horoscope Énergie, signe par signe dans moins de 10 minutes. Et avant, on va se marrer, on va rigoler avec le meilleur de Manu sur Énergie.
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2: On peut faire un petit tour du studio. Allez, qu'est-ce qui se passe dans vos vies? Qu'est-ce que vous avez envie de partager avec nous? Jeff?
3: Ouais, je suis en mode hésitation en ce moment. Peut-être que vous allez pouvoir m'aider. J'ai envie d'essayer le tango argentin.
2: Bon, je peux t'aider, n'y va pas.
4: Mais si.
3: J'ai peur que ça fasse vieux, mais j'ai vu qu'ils donnaient des cours devant l'opéra à Paris. Et tu vois, gratuit, tu te présentes et il y a des dames qui savent déjà danser. Je trouve ça super beau. Ouais, mais j'ai peur d'être jugé. Là, déjà, dans vos yeux, clairement.
4: On n'arrive pas à te représenter en danseur de tango, quoi. Mais peut-être qu'on peut être surpris.
3: Bah oui.
2: Je sais pas, non, mais ça, tout ça m'angoisse, moi, ces danses là.
3: Mais la danse en général,
2: ouais, allez, c'est... Oui, la danse en général m'angoisse. Mais en plus, quand on lui donne un nom avec un nom de pays, moi ça me. Tango argentin, c'est trop pour moi.
3: Mais c'est super sensuel tout ça. Et je suis quelqu'un de sensuel, quelque part.
4: Oui, enfin, t'as envie de le savoir.
2: Mario
4: On t'entend.
2: Jeff, t'entends.
3: La grosse boule blanche, t'as un micro. Voilà.
4: Fais-toi plaisir.
3: Bah oui, je vais essayer.
5: Bah oui, teste. Moi, je dis qu'il faut tout tester.
2: Exactement. D'accord. Juste, tu nous appelles pas. Lorenza, quelque chose à partager.
5: Il est. Enfin, je sais pas si vous en avez un, mais il est comment votre porte-clé?
4: Ah, j'en ai pas, moi.
2: Il est un peu rempli.
5: Ah!
2: Ouais, j'avoue, j'ai un porte-clé avec.
5: T'en as plusieurs des porte-clés dessus sur tes clés?
2: Bah, en fait, oui, mais c'est à cause de ma femme.
5: Ah!
2: Parce que quand on part en vacances, à chaque fois, elle achète un truc où, tu sais, c'est les porte-clés toujours où il y a deux parties.
4: Ah oui!
5: Et ah, oui,
2: on a chacun la moitié. La moitié d'un cœur.
5: C'est mignon!
2: À Disney, on avait la moitié d'un Mickey coupé en deux, comme ça.
5: Je savais pas!
2: Et ça. Ouais, en fait, à chaque fois, ça commence à prendre.
5: Bah oui, bah, enfin, je pense que t'as pas vu les miennes parce que.
4: Oh là là!
5: Moi, ça, c'est mes clés!
2: Ah oui, là, on est sur.
5: En fait, je crois que
2: mais t'as mille trucs dessus! Mais
5: parce que. Les gens m'offrent des porte-clés un peu comme ta femme, mais sauf moi.
2: C'est quand tu bouges, on a l'impression que c'est une vache qui bouge les gens. Le bruit que ça fait là, c'est.
5: Mais en fait, j'ai une loot, on m'offre des trucs, une salamande, un truc Ibiza, j'ai jamais été à Ibiza.
3: Mais il n'y a pas de clé par contre.
2: Mais attends, en fait, on est d'accord que tes amis sont les plus radins du monde. Oui. Ils reviennent avec comme cadeau un porte-clés.
4: Ah oui.
2: C'est ça.
5: Et là, c'est nouveau, on m'a offert un porte-parfum en porte-clés. Et bah voilà, je dois le remplir. On m'a dit non, mais tu le remplis et tu l'as toujours sur toi, donc c'est en plastique.
3: En plus, il offre vide.
2: Oui.
3: Cool,
2: ouais. Oui, putain, mais le porte-parfum là, c'est énorme, c'est à la taille d'un téléphone.
5: Oui.
2: Mais...
5: Et j'ai ça dans mon sac tous les jours, quoi. Je sais pas quoi faire. En fait, j'ai peur de vexer les gens si je refuse les porte-clés, quoi.
2: Oui, non, mais à un moment, à ce moment-là, on va t'offrir des porte-clés avec des peluches énormes, tu vas devoir les trimballer, quoi. C'est...
5: Bah.
2: Oui. Et ben, j'ai envie de te dire bon courage.
5: Merci.
2: Et pense qu'il y a pire que toi, il y a des gens qui veulent faire du tango argentin, donc t'imagines. La galère. Marion, quelque chose à partager?
4: Oui, j'ai un tatouage que j'en regrette beaucoup. Hein. C'est des cerises rouges en bas
5: du
4: ventre. Voilà, c'est
5: je l'ai vu, moi.
4: Hyper beauf. Hein.
2: Ah, je l'ai pas vu.
4: Tu vois, c'est un peu le logo du Pacha à l'époque. Tu connais ce club?
2: Non.
5: Ouais, Ibiza.
4: Aussi, Ibiza. C'est les cerises, quoi. C'est emblématique. Bon, bah, j'ai envie de le faire détatouer. Donc, je me renseigne. Mais apparemment, c'est long, c'est cher, c'est douloureux. C'est pas bon,
2: mais pourquoi
4: quoi.
2: Tu veux l'enlever? Ça fait partie de toi.
4: Ah non, mais là, il est vraiment moche. Hein.
5: Mais elle l'aime pas.
4: Il est rouge, il a déteint, il est hideux.
2: Attends,
4: il est en couleur.
2: C'est quoi ce tatouage qui déteint? Ça n'existe pas.
4: Bah si, la couleur, elle est passée un peu. Attends, il a 20 ans le truc. Non, c'est pas beau.
3: Et tu peux pas l'intégrer dans un nouveau tour?
2: Tu fais
3: l'arbre.
2: Mais non, mais regarde.
5: En vrai, c'est une bonne idée.
2: Mais
5: non,
2: si les cerises, elles sont pourries, tu fais un cerisier avec plein de cerises, et ça, c'est les cerises qui sont tombées par terre qui pourrissent.
4: Ah, je peux pas faire ça en bas du ventre, c'est horrible, les gars.
5: C'est quand même grand.
2: Ce sera pas en bas du ventre, le cerisier, il te prend tout le corps. Oh. Et tu fais des branches sur les bras.
4: Bah écoutez, merci pour vos conseils.
2: Ah, je t'en prie.
4: Vraiment.
2: Et tu fais un petit oiseau tout en haut sur la tête, tu vois.
5: Marion les écoute pas.
2: Là, ça fait plaisir, je vais rire. Attends, je te le paye.
5: Ah, super.
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2: Voix préférée sur tout ça, ça revient dans une minute pile là sur LRJ. Voix préférée, mais juste avant...
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2: On est parti pour votre horoscope sur LRJ. C'est lundi, c'est le 14 septembre et je commence avec vous les béliers. Alors côté cœur, si vous êtes en couple, vous êtes en plein questionnement. Ouais, vous savez pas trop ce que vous voulez. Donc essayez de réfléchir, hein, prenez pas une décision comme ça à la va-vite. Les taureaux au travail, vous serez assez sous pression quand même. Donc essayez de vous détendre un peu ce soir. Voilà, prenez du temps pour vous. Les gémeaux, vous allez clarifier enfin ce que vous voulez. Si vous êtes célibataire, les cancers. Ah, il y aura des petites tensions apparemment à gérer, que ce soit en amour ou même au taf. Les lions au travail, le mot d'ordre aujourd'hui c'est de communiquer avec vos collègues, avec votre patron. Les vierges, vous êtes en forme, franchement, vous avez passé une bonne journée, un bon lundi. Les balances, faites confiance à votre instinct. Les scorpions au travail, gardez vos distances avec les embrouilles et faites une pause hein, pour retrouver un petit peu votre équilibre. Les sagittaires, et donc si vous êtes célibataire, il y a une belle rencontre qui pourrait arriver, c'est cool ça. Les capricornes, au boulot, osez proposer du nouveau. Ouais, vous avez pas mal d'idées, donc voilà, essayez un peu de vous imposer là-dessus. Les Verseaux, ça va être le moment de parler franchement en amour. Ouais. Si vous êtes en couple, la phrase « faut qu'on parle » va faire mal. Enfin, pour finir, les poissons au travail, misez aujourd'hui sur la diplomatie. Voilà, faites attention à comment vous dites les choses. Quoi. Je vous mets comme d'hab l'intégralité de votre horoscope, signe par signe, en podcast, direct sur

0: Ça y est, les Wawa sont en place. Ils arrivent avec vous en direct sur NRJ dès 5h55. Manu, Lorenza, Jeff, Marion, les Wawa tous les matins avec vous entre 6h et 10h. Et avant, pour vous remettre déjà dans le mood, si vous n'avez pas pu écouter les podcasts ni l'émission hier complète entre 6h et 10h non-stop, vous inquiétez pas, là, on se refait ensemble les meilleurs moments de l'émission. Le meilleur de Manu sur NRJ.
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2: Et nous partons à la recherche du Graal, du meilleur yé dans une chanson. Quel est d'après vous le meilleur yé dans une chanson? Vous nous appelez au 0 870 42 48. Il y a des propositions qui arrivent aussi sur l'application Manu sur NRJ. Vous nous envoyez des messages vocaux. On les sort tous, toute l'équipe est là à sortir les sons.
3: On sort,
2: mais bien sûr. Est-ce qu'un jour il y en a un qui va faire l'unanimité? On se dit putain ouais, c'est le meilleur yé. On en écoute pas mal depuis tout à l'heure. Nickelback. Marion a proposé Outkast aussi.

0: Il est bon.
1: Mais ça marche, elle fonctionne.
0: On a Victor avec nous au téléphone, car il est à nous proposer. Bonjour Victor.
2: Et bonjour Manu, bonjour toute l'équipe.
0: Quel est le meilleur yé dans une chanson qu'on puisse trouver aujourd'hui, Victor? On t'écoute.
2: Alors pour moi, c'est clairement c'est Maroon 5, Misery.
3: Oh yeah!
4: Oh yeah! Ouais.
5: En plus, il l'a dit deux fois.
3: Ah, il est franc celui-là.
0: Et il est bien. Oh yeah. Ouais, il s'est pas trompé.
3: Non.
0: Ah ouais, il est bien. Il est bien. Il est bien.
2: Merci. C'est le meilleur, c'est le meilleur.
0: Merci beaucoup, Victor, de nous avoir appelé. Quel est le meilleur yé dans une chanson? On a Manuela qui est avec nous. Bienvenue sur Énergie, Manuela.
6: Bonjour Manu, bonjour toute l'équipe.
0: On t'écoute.
6: Alors pour moi, c'est Bruno Mars, hein, c'est Mariou.
0: Excuse-moi, je le réécoute.
3: Allez. T'as vu, il est en ricoché.
0: Allez, bien,
5: il est fort.
0: Allez, bien, Manuela, on le met de côté, celui-là. On part à la recherche du meilleur yé. Merci beaucoup de nous avoir appelés. Si vous en avez encore,
7: ouais.
0: Jeff.
7: Nirvana, Lithium. In

0: Il en manquait plusieurs à la suite, hein. Il n'arrive pas.
1: Et son propre.
0: Attends, il est long. Et pourquoi il l'a appelé Lithium, la chanson, il aurait dû le payer. David est là, bienvenue sur Energy, David.
2: Salut Manu, salut l'équipe.
0: T'as un yé à nous proposer?
2: Oui, moi c'est LMFAO, Party Rock Anthem.
1: Timide.
0: C'est quoi?
1: Il y en a pas.
0: Tu sais quoi? Il peut penser à quoi? Quelqu'un qui parle et d'un coup il pète. C'est... Il a pas fait exprès. Tu vois, c'est vraiment le yé qui était pas voulu. Merci David de nous avoir appelé.
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0: Alors, on va pas se laisser avoir par les gens qui font la gueule dès le lundi. J'en ai vu quand j'étais en voiture, je roulais là, et je vois les gens venus, pas contents. Alors, on est lundi, on est de retour avec vous. Soyez les bienvenus, c'est Manu sur Énergie. On démarre à 6h, mais avant ça, c'est notre petit moment à nous, le club du 555. Chaque matin, on est entre nous, on est là, on est bien, on s'écoute un titre qui va nous lancer la journée. Et attention, aujourd'hui, c'est un titre que vous ne connaissez pas, c'est sûr. J'ai découvert ça, c'est un groupe anglais. Vous voyez, Oasis ?
1: Ouais, bien sûr.
0: Et bien, ça peut être le nouveau Oasis.
2: T'avances là. Hein.
0: Le son, franchement, ils sont pas très connus. Le groupe s'appelle Ed Wired. Le titre c'est Mirror Mirror, miroir miroir. Et j'ai découvert ça sur les réseaux sociaux. Et je me dis waouh, il y a le son, il y a du truc. Ça peut être le futur Oasis. Il y a la guitare.
2: Ah ouais, ça part bien ouais.
0: C'est pour vous, c'est pour ce lundi. Woo! Pour lancer cette journée. Merci d'être là et de nous avoir choisis, c'est Manu sur Énergie et on est avec vous jusqu'à 10h.

0: Ça fait Oasis, ça s'appelle Mirror Mirror. Et si un jour ils deviennent un groupe énorme. Ah, excusez-moi, pardon, ça c'est le titre d'après.
1: Pas trop vite.
0: Eh ben, on pourra dire que la première fois en France, c'est nous qui l'avons.
2: Lanceur de talent.
1: Bien joué, ça.
0: Qu'on amène le coq. Il est 6h. C'est parti pour une nouvelle journée qu'on démarre ensemble jusqu'à 10h. C'est Manu sur Énergie, on va écouter Shakira. Il y aura aussi les sondages du matin qui arrivent dans moins de 10 minutes et on démarre évidemment avec les infos.
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4: Bonjour Manu, bonjour à tous. Franchement, il faut en profiter. On repart encore sur une très belle semaine du point de vue météo avec du grand soleil sur la plupart des régions ces prochains jours. Ce lundi, à part quelques nuages et gouttes de pluie attendues ce matin uniquement sur les frontières du nord-est, on a du soleil pour tout le monde toute la journée. Il fait de 17 à 24 degrés au réveil. Et cet après-midi, on aura 23 à Brest, 25 à Belfort, 26 à Saint-Raphaël, 28 à Aurillac, 31 pour Gaillac. C'était prévisible. Selon le journal Aujourd'hui en France, ce matin, environ 2/3 des lycées français n'ont pas encore réussi à appliquer l'interdiction des téléphones portables. La nouvelle règle entrée en vigueur à la rentrée est compliquée à mettre en œuvre. Les chefs d'établissement ont reçu l'info assez tardivement. Ce n'est que partie remise. La grève prévue hier et aujourd'hui chez EasyJet est reportée à la fin du mois. Les pilotes mécontents reprennent en fait les discussions avec la direction. Il a donc de l'espoir. Il réclame plus de stabilité concernant les plannings et les conditions de travail. Un héritage de Paris 2024. La France tout entière célèbre la fête du sport ce lundi. Des milliers d'animations sont organisées dans tout le pays pour promouvoir la pratique sportive. Le tennisman Gaël Monfils nous invite par exemple à une séance particulière d'échauffement avec lui sur les réseaux à 8h30. Ce soir, de nombreux clubs ouvrent leurs portes pour des initiations. Vous avez une carte interactive avec le programme sur le site officiel de l'opération Septembre Bouge. Une soirée compliquée pour le PSG hier, mais le club de la capitale a tout de même remporté sa première victoire de la saison en championnat. Succès 1-0 sur la pelouse de Brest en Bretagne. Au classement, les Parisiens remontent à la 8e place après 4 journées. Lille, vainqueur de 3 ce dimanche 2-0. Est en tête devant Monaco et Rennes sur le podium également. Le début de l'Europa League au menu cette semaine. On a Lyon, Rennes et Marseille engagés côté français. Le basket aussi avec une pointe de déception, mais quand même un grand bonheur pour les filles de l'équipe de France. Elles ont perdu hier en finale du mondial en Allemagne. Défaite 97-79 face aux États-Unis après avoir pourtant mené à la mi-temps. C'est seulement la 2e médaille des Bleus dans un mondial. C'est donc un véritable exploit. Ça devrait partir très vite, la billetterie pour les concerts français d'Harry Styles ouvre cet après-midi à 16h. Deux dates programmées les 16 et 17 juillet prochains avec Énergie à la Plénitude Arena de la Défense près de Paris. Et puis l'agenda rentré très chargé de Louane. Elle vient de boucler sa tournée des festivals de l'été à la fête de l'UMA ce week-end. Elle a sorti un nouveau single cette nuit, Yeux comme l'œil, mais au pluriel si vous vous posez la question. Et il sera peut-être sur l'album Watch Out prévu le 27 novembre. Demain, elle fera ses premiers pas sur une scène de théâtre à Paris pour le lancement de la pièce 2h22 Ghost Story. On y retrouvera notamment à ses côtés Guillaume Labbé. Il est 6h04, c'est la fin de ce flash, lundi 14 septembre. Vous retrouvez Manu sur Énergie. Bon réveil, bonne semaine.

0: Et on est content d'être là, on est content de vous retrouver. C'est lundi, c'est une nouvelle journée qui démarre, c'est une nouvelle semaine qui démarre. Tout le monde a passé un bon week-end.
1: Oui, oui.
0: Alors on est content, alors on peut démarrer. Lorenza est là.
2: Je suis là.
0: Il y a Marion et Jeff qui sont nouveaux depuis cette saison.
3: Salut.
0: Il y a vous avec nous. Si vous avez envie d'être notre premier appel, vous nous appelez au 0 870 42 48. C'est la petite tradition, chaque matin on démarre avec vous. On va écouter Shakira, il y aura aussi Estelle. Et puis pour démarrer cette journée, allez, qu'est-ce que vous avez envie de partager avec nous? Petit tour du studio.
2: Bah moi je voulais vous partager un truc, on a une super télé à la coloc.
0: Bah c'est intéressant, voilà. Merci pour cette info.
2: Génial.
0: Sinon moi j'avais envie de partager un truc avec vous, j'ai mangé une pomme hier.
2: Mais il y a une raison pour laquelle je vous parle de cette super télé, c'est que j'ai perdu la télécommande depuis 3 mois.
4: Ah oui, d'accord.
0: Ok.
2: Impossible de la retrouver. Et on est obligé de l'allumer et de la régler avec les boutons en dessous de la télé. Donc on doit se lever, quoi.
0: Une question toute con, mais pourquoi vous n'avez pas racheté de télécommande?
2: Ouais. Parce qu'on ne trouve pas de télécommande. Même les télécommandes universelles ne fonctionnent pas avec cette télé-là.
0: Mais tu peux recommander. Moi, j'avais cassé une télécommande, j'ai recommandé.
2: Franchement, on ne trouve pas la télé de date et on ne trouve pas la marque.
3: Oui.
2: Oui.
3: Parce que t'as les applis maintenant que tu peux mettre sur ton smartphone.
0: Plus, elle te dit que la télé date.
3: Oh, pardon, excusez-moi.
0: Va pas la contrarier. Elle date, la télé. Alors si elle date, y a pas l'application.
2: Eh ben non, et donc du coup, qu'est-ce qu'on doit faire? On doit bouger notre cul pour aller changer les boutons en dessous de la télé, là.
0: D'accord.
2: Et on se fait des pierres, feuilles, ciseaux pour savoir qui doit se lever quand ça va trop fort.
0: Ah, c'est devenu carrément.
2: Franchement, c'est on se regarde et on se dit, bon, c'est à toi, tu vois.
0: Mais ça, c'est l'être humain. L'être humain s'adapte à toutes les situations.
2: C'est vrai, c'est vrai. Hein.
0: Bien sûr, évidemment. C'est comme le poisson qui était dans l'eau. Et quand le poisson est sorti de l'eau et qu'il s'est retrouvé sur le sol, qu'est-ce qui s'est passé?
2: Il est mort?
0: Non.
4: Ça marche pas sinon.
0: Non. Il a poussé des jambes.
2: Ah, mais oui! Bien sûr!
0: Il a commencé à ramper. Oui. Et c'est comme ça que l'être humain est arrivé.
2: Okay, oui.
0: L'évolution humaine, jusqu'à se dire on fait un pierre-feuille-ciseau pour aller bouger la chaîne de la télé. Voilà, et comme ça on sait que l'évolution humaine s'est arrêtée à Lorenza. Tu vois le truc?
2: C'est top!
0: C'est ça! Après, il y a des choses.
2: S'adapte.
0: Je pense que chez tout le monde, il y a des trucs cassés. Que personne ne change, que personne ne répare, et tu t'adaptes.
3: Ah oui.
0: Alors, Lorenza, elle le sait, ma raquette de tennis avec ma fenêtre de ma chambre.
2: Ah oui, bah oui.
0: Je vous l'avais dit ou je vous l'avais pas dit?
2: Non, c'est smart, c'est tout un système, quoi.
0: Ah non, c'est pensé. C'est-à-dire qu'on a une fenêtre dans notre chambre qui se referme tout le temps. Mm-hmm. C'est-à-dire que si tu l'ouvres pour aérer, elle se referme. On n'arrive jamais à la coincer. Donc, du coup, pour rester ouvert, il fallait un truc pour la bloquer. J'ai retrouvé une vieille raquette de tennis. Et c'est devenu le bloqueur officiel de la fenêtre.
4: Bien.
0: La raquette de tennis, je coince entre le montant de la fenêtre et la fenêtre. Je trouve, il y a un équilibre subtil à avoir.
2: Bien sûr.
0: Et là, ça ne bouge pas. Parce que si jamais l'équilibre n'est pas bon, elle se referme.
3: Bah oui.
0: Et voilà. Et donc, la raquette, du coup, reste tout le temps dans la chambre. Ma femme, évidemment, on a eu marre un jour, elle dit, mais qu'est-ce qu'elle fait là, cette raquette? C'est la raquette qui bloque la fenêtre.
2: Bah oui. Mais ça devient une habitude et tu te sens bien, MacGyver un peu.
0: Je tiens truc, c'est un membre de la famille, cette raquette.
2: Oui.
0: Quelle est la chose qui fonctionne pas bien chez vous? Et puis vous avez trouvé une adaptation. Allez, appelez-nous. 0 870 42 48. On a Pierre-Jean qui est avec nous. Bonjour Pierre-Jean.
5: Salut Manu, salut l'équipe.
0: Pierre-Jean, ça fait personnage de dessin animé.
2: De Disney.
0: Un peu. Regardez, c'est Pierre-Jean.
2: Dans Robin des Bois.
0: Oui, il y a petit Jean dans Robin des Bois.
2: C'est ça.
0: Il y a un petit Jean. Oh alors, Pierre-Jean, qu'as-tu ramené? Pierre-Jean, t'es notre premier appel du jour. Sois le bienvenu parmi nous.
5: Salut, ouais, ça fait plaisir d'être là.
0: Eh ben écoute, nous aussi, ça fait plaisir que tu sois là. Tu nous appelles d'où?
5: De Brest.
0: D'accord, mais okay. Tu as tout à fait le droit d'appeler de Brest.
5: Non, ouais, on est très bien à Brest. Venez faire un tour quand vous voulez.
0: D'accord. Quand on aura marre du soleil.
2: Ouais,
0: Il y a Matmata, le groupe, ils viennent de Brest, je crois.
3: C'est vrai, oui.
2: Ah, ils nous manquent.
0: Ils continuent.
3: Ils sont là encore.
0: Ils avaient fait un concert pour leurs 30 ans ou je sais pas quoi, c'était complet à Paris. Non, ils font des trucs tout le temps.
5: Mais ils font des festivals aussi.
0: Et je trouve qu'ils sont sous-cotés,
2: Matmata. C'est vrai.
0: Moi, je trouve que vraiment, c'est bien. Bon, bref, Pierre-Jean, nous ne sommes pas là pour parler de Matmata. Qu'est-ce que tu fais dans la vie?
5: Je suis juriste en entreprise.
0: Oula, putain. Ah oui.
4: C'est sérieux.
0: Du coup, si, on est là pour parler de Matmata. Ça rigole pas.
5: Non, je suis juriste pour une société qui vend des produits laitiers.
0: D'accord. Et tu vérifies quoi? Si tout est bien cadré dans la loi et tout?
5: Ouais, c'est ça. En gros, je vérifie que nos activités respectent la loi et puis bah, je défends la société quand il y a des problématiques juridiques avec bah, d'autres sociétés ou...
0: Ah, je vois.
5: Voilà, on a la négociation de contrat, tout ça, quoi.
0: On a ça aussi à Énergie, un service juridique.
2: Oui. Et
0: tu sais,
2: présente pas. Hein.
0: Tu sais que quand tu vois le service juridique, c'est qu'il y a un problème. Ouais. C'est rare qu'ils viennent te dire « Salut, bonne émission ce matin
5: !» Bien, Jean,
0: je vais t'offrir le mug Manu sur Énergie pour te remercier de nous avoir appelé ce matin.
5: Parfait, merci, bon lundi.
0: Belle journée à toi aussi. Salut. Belle semaine. Shakira, Die Die, juste après il y a les sondages du matin.

0: Tout le monde est prêt?
1: Oui.
0: Tout le monde est concentré?
2: Oui.
0: Tout le monde est focus?
2: Oui.
0: On va écouter Estelle avec Te rencontrer encore, mais avant ça, c'est parti. Voici les sondages du matin. Si je peux me permettre,
1: ouais.
0: Vendredi, vous n'avez pas été très bon.
3: Oh, bon.
0: Bah oui, vous n'avez pas trouvé. Il n'y a quasiment aucun sondage que vous avez trouvé.
3: Oh.
0: S'il vous plaît, la France veut que vous trouviez maintenant.
4: Bah oui, on repart sur de bons pieds là.
0: Un homme sur quatre estime que c'est le geste le plus sexy qu'une femme puisse faire sans s'en rendre compte. Allez, d'après vous, qu'est-ce que c'est, Jeff?
1: Je sais, je suis un homme. C'est quand une femme arrive en moto et qu'elle retire son casque en mode ralenti comme ça et qu'elle balance ses cheveux comme
4: c'est
1: ça.
4: C'est très niche ça.
0: C'est incroyable.
3: Non, c'est pas ça.
0: C'est pas ça, lui.
1: Non, je croyais.
0: Non, c'est pas aussi pointu que ça. Mais quelque part, il y a un rapport.
1: Ah.
0: Vous comprendrez quand vous aurez la réponse. Lorenza.
4: Quand elle met ses talons?
0: Non, c'est non. Pas quand elle met ses talons, mais c'est quand elle fait quelque chose, oui.
3: Quand elle se mordille un peu la lèvre. Ça vous aimez pas ça?
0: Si, si, mais. Marion, vous aimez pas?
4: Je tente.
0: Parce que mon mec, il adore. Un homme sur quatre estime que c'est le geste le plus sexy qu'une femme puisse faire sans s'en rendre compte. C'est un truc un peu simple que vous faites.
1: Quand elle remet une petite mèche derrière son oreille, comme ça, tu sais, avec le doigt.
0: Et ben, justement, c'est pour ça que ça avait un rapport avec le casque. C'est au niveau des cheveux.
4: Quand on les attache?
0: S'attacher les cheveux en chignon à la va-vite.
1: Ah oui, avec un stylo.
0: Ouais.
1: Oh là là, ça me fait craquer.
0: Ou une baguette chinoise.
1: Oui.
0: Paf là.
3: Et que t'es un peu négligé là.
0: Ouais.
3: On aime bien ça.
0: Exactement. Et puis c'est. On saurait pas le faire.
4: Oui, ça vous impressionne un peu, genre.
0: Ah, ouais. Franchement, ouais. Il y a deux choses qui m'impressionnent. Quand vous faites le chignon et quand vous arrivez à faire tenir une serviette sur la tête là quand vous séchez les cheveux.
4: Ben oui.
0: Je n'ai jamais réussi à faire ce truc là. Je trouve ça incroyable.
1: Ça tombe, nous.
0: Vous êtes des génies.
4: Ouais.
0: Pour 21% des passagers en avion, c'est le comportement le plus insupportable d'un voisin. Marion.
3: S'il s'endort sur ton épaule. C'est horrible.
0: C'est en te bavant dessus.
4: Ah ouais.
0: Non, c'est pas ça.
4: C'est un enfant ou ça peut être un
0: ça
4: adulte
0: peut, alors ça okay. peut être n'importe qui.
4: Ok.
0: N'importe qui. Il y a pas de contact.
1: Ouais, justement, c'est quand il squatte la couloir et que tu peux plus profiter.
0: Non, non, non, c'est quelque chose qu'il fait dans son coin. Et ben pour 21% des passagers en avion, c'est le comportement le plus insupportable.
3: Il regarde ou il écoute de la musique fort,
0: non.
3: Une vidéo.
0: Non, non, il écoute rien, il regarde rien.
4: Ça s'entend?
0: Ça s'entend pas.
1: Est-ce qu'il a pris à manger avec lui? Ça sent fort?
0: Non, non, non, ça ne se sent. Ben, justement, t'as un peu peur que ça sente, justement.
4: Ah,
1: les chaussures!
0: Enlever ses chaussures.
3: Ah ouais. Ah ouais, non,
4: bah
3: pas.
4: Moi.
1: Ah non,
4: pas.
1: Ouais, non.
0: Non, j'aime pas non plus. Dans le train, c'est pareil. Hein.
4: Bah non, mais moi, on est en chaussettes, ça va. Qu'est-ce,
1: non,
4: que, enfin,
1: non,
4: qu'est-ce
1: oui.
4: que ça peut vous faire?
1: Bah, tu viens de marcher 2 heures dans l'aéroport, ouais. Là, t'as pitié.
4: Mais
1: pitillé,
4: mes pieds sentent bon.
0: Non, mais. Oui, ah, bah. Sans doute, mais.
4: Bah, je vous jure.
0: Bah, alors prends-toi ta place, réserve ton wagon. C'est le rayon préféré de 12% des gens au supermarché. Vous n'êtes pas prêt à avoir la réponse. Hein.
3: Ah bon?
0: 12%, c'est beaucoup quand même. Lorenza?
4: Poissonnerie?
0: C'est pas la poissonnerie.
3: Boisson?
0: C'est pas les boissons, ça ne se mange pas.
1: Ah bah,
0: c'est même plutôt l'inverse, vous comprendrez. C'est
1: les jouets, j'adore les jouets,
0: non,
1: moi.
0: C'est pas les jouets.
4: Ça se lit?
0: Ça ne se lit pas. Enfin, tu peux lire des choses dessus, mais c'est pas le but de
1: on,
0: se lire.
1: On y passe forcément quand on va au supermarché?
0: Pas forcément, mais c'est un rayon, il y a quand même y a du matos. C'est le rayon préféré de 12% des gens au supermarché.
3: Le rayon hygiène?
0: C'est le rayon PQ.
4: Préféré
0: de 12% des gens.
1: C'est tout blanc et rien.
4: Qu'est-ce qu'ils foutent là-bas?
3: Ah, ils comparent.
0: Ils comparent.
4: Ah.
0: Faut, si tu commences à comparer, tu t'en sors pas. Hein.
4: Ouais.
0: Et puis en plus, les gens voient que t'achètes du PQ. J'aime pas que les gens voient que j'achète du
4: Manu,
0: PQ.
4: Manu, il est un peu touchy.
0: Ouais, je suis. Moi, quand j'en achète, je suis obligé d'en acheter. Déjà,
1: ouais.
0: Si je peux l'acheter en ligne, ça m'arrange. Et en même temps, je veux pas me tromper, donc j'y vais quand même. Et j'achète jamais, par exemple, par rouleau de 12. De
4: 12.
0: J'achète toujours par 3 ou par 6 maximum pour pouvoir, quand je vais à la caisse, mettre des choses par-dessus et camoufler.
1: Mais ça tombe tout le temps, du coup.
0: Hein?
1: Tu fais 2 jours avec ça.
4: Puis même, t'as pas
0: deux jours, Jeff, sur rouleau.
1: Tiens, ah bon
0: franchement, consulte. Hein. J'ai peur qu'on me dise quoi?
4: Bah oui, je trouve que justement ça te rend humain. Et genre, les gens vont te dire: oh, Manu, il fait beaucoup popo. Non, tu vois.
0: Bah si, justement.
4: Bah...
0: La caissière, elle me dit bonjour et elle fait.
4: Ah oui. Ça se lâche.
0: Je suis sûr que vous avez pris du triple feuille parce que. Ça, c'est ma phobie,
4: collègue. Comme...
0: Même pire que le. Tu sais, au micro, là. Attention, casse-lui.
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2: Excusez-moi, c'est le grand retour de Valérie Damido. Je ne sais pas si vous êtes au courant.
3: Ah non, pas du tout.
2: Valérie Damido, va revenir pour un spécial revival de déco.
3: Non.
2: Une émission, c'est une soirée spéciale anniversaire. En fait, ils vont fêter les 20 ans de la création de l'émission qui a été lancée en 2006.
3: Wow.
2: Et elle sera de retour.
4: Oh là là, avec ses stickers.
3: Ah oui.
2: Ah oui, ça les stickers,
3: les,
2: ça, oui.
3: Les trucs London aussi.
5: Et les marouflages.
3: Ouais. Ah oui, ah,
2: le maroufle. Maroufle. C'est 2006.
3: Oui, c'est ça.
2: Estelle, avec te rencontrer encore tout de suite. Et puis juste après, on vous prend au téléphone. Quelle est la chose qui fonctionne pas vraiment chez vous, mais du coup, bah, vous vous êtes adapté. 0 870 42 48.
6: Oui, je sais.

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0: j'aimerais.
1: Quelle est la chose qui ne fonctionne pas chez vous, qui est un peu cassée, et puis vous vous êtes adapté? Comme Lorenza qui a une vieille télé dans sa coloc, personne ne veut racheter de télé, alors que globalement ce serait peut-être la solution. Ils trouvent pas de télécommande.
2: Elle fonctionne
1: parce qu'ils bien. Oui, elle fonctionne bien. Mais elle a pas de télécommande.
2: Non.
1: Ils n'arrivent plus à trouver de télécommande, aucune télécommande universelle ne fonctionne, donc du coup ils se sont adaptés, et pour aller changer la chaîne, ils perdent pas du tout de temps, ils font un pierre-feuille-ciseau pour savoir qui va changer la chaîne. Ah oui, c'est...
2: On s'amuse bien.
1: Ah oui.
2: Ah oui.
1: Ah bah, il mange tard, hein, 23h tous les soirs. Le temps de changer la chaîne. Mais il arrive. Moi, j'ai une fenêtre qui, à chaque fois, ne réussit pas à se... Enfin, elle se ferme toute seule, elle réussit pas à rester ouverte.
3: Ouais.
1: Du coup, j'ai ma raquette de tennis qui bloque. Comment vous vous êtes adapté avec un truc qui marche pas chez vous? 0-870-42-48. Avant ça, petit tour du studio, Marion. Qu'est-ce qu'il y a chez toi de cassé?
4: Moi, il manque pas mal de piles dans les jouets de mon fils.
2: Ah ouais, bah
4: donc,
2: tu m'étonnes.
4: Forcément, il ne marche pas, mais on s'adapte, c'est-à-dire qu'on y joue quand même. Je trouve toujours une solution.
3: Tu fais les bruits toi-même?
4: Exactement.
2: Ah,
4: sur les livres sonores, par exemple, je fais les bruits moi-même, et en plus, il adore ça.
1: Bah écoute,
4: bah, oui. Ça marche bien.
1: Bah bien sûr, ça fait des économies d'énergie.
2: C'est génial, et en plus, c'est maman qui fait les bruits. C'est trop mignon.
1: Oh oui, alors.
2: Bien joué, Marion.
1: De l'extérieur, ça va être bizarre quand même si t'entends la conversation d'elle et son fils. Hein. Ok, ça marche pas, mais on s'adapte. Jeff,
3: j'ai perdu le bouchon de ma baignoire. Depuis longtemps, mais j'en ai racheté un universel, mais qui est un peu trop grand, tu vois. Donc quand tu le mets, en fait, ça sert à rien parce qu'il flotte.
1: Ah oui.
3: Donc ça se vide. Donc du coup, je prends mon bain, je mets quand même le bouchon sur le trou, mais je mets mon talon sur le bouchon et je tiens le bouchon avec mon talon.
1: Waouh.
2: Wow. Ouais.
1: Tu sais que j'ai eu ça une fois et j'ai découvert un truc tout con. Ça coûte que dalle. C'est en plastique, en fait, comme une sorte de ventouse.
3: Oui, mais c'est ça là. Mais moi, il flotte.
1: Ah oui. Bon alors. Ouais.
2: Ah bah, la merde.
3: Ça sert à rien.
2: Bon bah.
1: Démerde-toi.
3: Je prends des barres, je me lave, hein, c'est bon.
1: Margot est là, bonjour Margot.
5: Bonjour Manu, bonjour toute l'équipe.
1: Sois la bienvenue sur Énergie Margot. Qu'est-ce qui marche pas chez toi, mais t'as réussi à t'adapter?
5: Eh ben, chez moi, en ce moment, c'est le tube de mon aspirateur qui est bouché, cassé. Et du coup, bah, je l'ai remplacé par un tube en PVC, type travaux de canalisation pour essayer de continuer à aspirer. Et bah, en fait, j'attends qu'il lâche vraiment avant de le remplacer.
1: Oh bah là, il a vraiment lâché. Hein.
3: Ouais, ouais. C'est un signe. Hein.
2: Ouais, mais
3: là.
2: C'est malin, moi, je trouve.
1: Ah oui, c'est malin. C'est, elle a pris un tuyau d'égout, ça pue. Mais
5: C'est pas très esthétique, mais c'est malin,
2: mais
5: ça fonctionne.
1: Mais bien sûr, écoute. Et non, c'est quoi? Dans ces petits trucs-là, on est fiers de nous.
2: Mais évidemment.
1: Parce
5: exactement. J'ai l'impression d'être un peu façon Ghostbuster et j'adore.
1: Mais bien sûr. T'as l'impression d'être méga bricoleur.
2: Bah oui.
5: Alors, exactement.
1: Et puis en plus, tu le racontes aux autres, comme toi à la radio, par exemple, maintenant. Et tu es fier de toi.
5: Je suis fier de moi.
1: Mais t'as raison, Margot. Belle journée, belle semaine à toi.
5: Merci à vous, plein de bisous.
1: Gros bisous. Damien est là, bonjour Damien.
6: Bonjour Manu, bonjour toute l'équipe.
1: Damien, ça marche pas chez toi, mais tu t'es adapté.
6: C'est ça, bah moi j'ai la première marche de mon escalier qui bouge. Au lieu de la réparer, bah on s'est adapté. Soit on la saute, soit on s'appuie pile à l'endroit qui tire encore.
4: Oui, c'est bien, c'est pas dangereux ça.
3: Ouais, non,
4: c'est,
2: ouais. Ouais, mais ça te fait des petits, tu vois, Koh-Lanta, ouais, bah, quoi, genre chez toi.
1: On se donne rendez-vous à l'enterrement de sa grand-mère.
2: Ouais. Mais t'es horrible.
1: Quand Damien il devra parler et dire c'est vrai qu'on pensait que ça allait tenir. Belle journée à toi, Damien.
6: Belle journée à vous aussi.
1: On vient tout de suite sur Énergie avec Katsai, Sean Paul aussi. 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Et alors, évidemment, on va jouer, on va vous offrir du cash. 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Quatrième participation pour Tiffany.
2: Ben elle est là.
1: Elle tient la route, Tiffany. Elle a déjà 300 euros. Elle va tenter d'en avoir 100 supplémentaires. On vient tout de suite.
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14: C'est nous, juste après les infos, on va écouter Katsai avec Animal et on vous offre du cash. On joue au Club des Génies, vous envoyez Manu par SMS au 7 10 12. Soyez les bienvenus tout de suite les infos.
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15: Bonjour Manu, bonjour à tous. On commence avec une très bonne nouvelle. Il va faire beau cette semaine, encore une fois, sur l'ensemble du pays ou presque. Ce lundi, par exemple, du grand soleil un petit peu partout, quelques nuages, quelques petites gouttes de pluie possibles entre le nord et le grand est. Ça reste encore à confirmer, mais uniquement ce matin. Là aussi, cet après-midi, il fera plutôt beau. Les températures, 20 degrés à Lille en ce moment, 28 à Montpellier. Cet après-midi, il fera jusqu'à 24 à Sedan, 26 à Toulon, 29 à Rennes et à Vichy, 31 pour Sarlat. 30 minutes d'activité par jour, objectif idéal pour ceux qui veulent rester en forme. La fête du sport célébrée un peu partout en France aujourd'hui nous invite donc à bouger. Des sportifs se mobilisent, des clubs aussi ouvrent leurs portes pour des initiations. À Paris, la célèbre vasque olympique s'envolera pour la dernière fois de l'été ce soir au Jardin des Tuileries. Le programme complet de l'événement est disponible sur le site officiel de l'opération Septembre Bouge. Selon le journal Le Figaro, ce matin, c'est aujourd'hui qu'Emmanuel Macron doit transmettre sa demande officielle. Le président de la République réclame une interdiction de l'usage des réseaux sociaux aux moins de 15 ans au niveau européen. Le courrier à direction de Bruxelles, à destination de Bruxelles, doit partir donc aujourd'hui. Une première en Ligue 1 cette saison, il aura fallu attendre la 4e journée pour voir le PSG décrocher les 3 points. Succès des Parisiens dans la difficulté hier 1-0 à Brest en Bretagne. Paris n'est que 8e au classement ce matin, à 5 longueurs de Lille en tête. On commence une semaine d'Europa League avec Rennes, Marseille et Lyon pour représenter le foot français. Si on lui avait dit au mois de janvier, il ne l'aurait sans doute pas cru. Alexander Zverev a remporté hier son 2e tournoi du Grand Chelem de tennis de la saison en 2026, donc le 2e de sa carrière aussi. Et pourtant, il avait longtemps galéré. L'Allemand s'est imposé en 4-7 cette nuit en finale de l'US Open face à l'Américain Ben Shelton. Dans Paris has fallen, il devait déjouer un attentat dans la capitale. L'agent du MI6 Zara Taylor et son coéquipier français Vincent Taleb reprennent du service dans la suite de la série d'espionnage Apollo has fallen ce soir sur Canal. Pour l'interprète du Frenchie de l'équipe, l'acteur Toufik Djalab, la nouvelle intrigue est encore plus musclée et explosive.
16: On retrouve Vincent et Zara, mais dans des conditions extrêmes. Ils sont en Libye, et là, il y a un avion qui se crache avec quelqu'un qui manque à l'intérieur. La série va basculer dans quelque chose qu'on n'avait pas vu jusqu'ici. À la fois un virus mortel qui se répand à travers l'Europe. Les séquences d'action, c'est extraordinaire. On a assumé beaucoup plus la partie action que dans la première saison. Maintenant qu'on connaît les personnages, on n'a plus vraiment besoin de les présenter, de les exposer, et on va strike to the point, quoi. Droit au but.
15: Voilà, l'interview de Bertrand L'Aiguillon. Rendez-vous donc ce soir sur Canal pour découvrir le début de la série Apollo Has Fallen. C'est la fin de ce flash. Bon réveil, bonne journée sur Énergie, bonne semaine.

0: Tiffany revient avec nous dans 5 minutes, juste après Cat's Eye Animal. Quatrième participation pour elle au Club des Génies. Elle a déjà gagné 300 euros. Wow. Elle va tenter de monter à 400 euros, mais jusqu'où s'arrêtera-t-elle?
1: Bah.
0: Eh, peut-être que c'est vous qui allez arrêter.
1: C'est ça.
0: Aujourd'hui, si vous aussi vous avez envie de gagner vos 100 premiers euros, vous vous inscrivez pour jouer au Club des Génies. Vous envoyez Manu par SMS au 7 10 12. Qu'est-ce qu'il y a de cassé chez vous, mais vous vous êtes adapté? C'est la question que je vous pose ce matin et qu'on se pose tous, ouais. Suite évidemment à cette nouvelle incroyable que nous avons apprise tout à l'heure. C'est de là que tout est parti. Lorenza a une télévision à sa coloc,
1: oui.
0: Elle est très vieille,
1: oui.
0: Ils ont cassé la télécommande, elle marche plus.
1: Elle est perdue, oui, oui.
0: Ils n'arrivent pas à trouver de télécommande pour cette télé tellement elle est vieille. Et donc du coup, ils se lèvent pour aller changer, pour savoir qui va changer. Ils jouent à pierre, feuille, ciseaux. C'est-à-dire qu'entre le moment où tu veux changer et le moment où tu changes, le film est terminé. Voilà. Qu'est-ce qui est cassé chez vous? Vous adaptez, Marion?
2: C'est l'ouverture à distance de mon portail.
1: Oh non, relou.
2: Ouais, j'ai un écran normalement qui est dans mon salon où je peux ouvrir, fermer, ouais, à distance, sauf qu'il fonctionne pas. Donc on est obligé de sortir et de s'approcher pas très loin du portail pour qu'il capte et pour
0: avec
2: pouvoir l'ouvrir.
0: Avec une télécommande.
2: Voilà, donc c'est un peu relou.
0: Mais tu sais pas pourquoi c'est cassé?
2: Bah, on n'a pas fait le bon réglage et on n'arrive pas. Et on a la flemme. Franchement, je te dis.
0: Vous l'avez installé vous-même?
2: Bah oui, le truc, oui, automatique, oui, bien sûr.
0: Bah, c'est la raison.
2: Ah oui. C'est pas facile.
0: Jérémy est avec nous, bonjour Jérémy.
3: Bonjour, ah, ouais.
0: Bienvenue sur Énergie Jérémy, merci d'être avec nous. Jérémy, quelle est la chose qui ne fonctionne pas vraiment bien chez toi et puis tu t'es adapté?
3: Eh ben moi c'est la lumière de ma cuisine.
0: Qu'est-ce qu'elle a?
3: Eh ben en fait la lumière de ma cuisine, l'ampoule en fait, ne fonctionne plus depuis au moins 2 ans. Et je me suis habitué à utiliser que la lumière de la hotte en fait. Éventuellement le frigo.
2: Dans la pénombre, cuisine.
1: J'avais fait mieux, moi j'avais des frontales à l'époque avec mon coloc.
0: Oh putain, mais c'est... Mais vous avez des problèmes dans ta coloc, ouais, mais c'est pas possible.
1: Bah, c'était pas avec eux, c'était
0: avec d'autres.
1: Je pense que c'est moi.
0: Non, mais
1: le problème
0: c'est toi, oui. Tu cuisinais à la lumière frontale.
1: Oui, on avait nos petites lampes à l'entrée de la cuisine, c'était trop drôle, c'était un peu rigolo, quoi.
0: C'est ouais. Alors ça fait Jérémy, ça fait 2 ans qu'il bouffe de la merde. Hein,
3: bah non, du coup j'utilise la lumière de la hotte et puis je me débrouille avec, hein, j'ai l'habitude maintenant. Hein.
0: Bah écoute bien, mais pourquoi tu la changes pas? C'est pas compliqué une ampoule à changer.
4: Oui.
3: Non, c'est pas compliqué, mais en fait,
1: pas flemme,
3: pas le temps, voilà.
0: Ouais, pas le temps, ouais.
4: C'est long.
2: Pourquoi tu répares pas ta fenêtre, toi? C'est pareil.
0: Parce que j'ai pas le temps, moi.
1: Ah, voilà. Marion a pas tort. Hein.
0: Oui. Normalement, normalement, l'excuse pas le temps, ça ne marche que pour la salle de sport. Hein.
1: Ah oui, c'est vrai.
0: Elle est déjà prise, cette excuse. Jérémy, merci beaucoup de nous avoir appelés.
3: Avec plaisir.
0: Belle journée à toi. On peut continuer encore un peu. Qu'est-ce qu'il y a de cassé chez vous? C'est pas grave, vous vous êtes adapté. Appelez-nous au 0870 42 48. 4 side tout de suite avec Animal. Et juste après, on joue au

0: Et si on s'écoutait un bon vieux Sean Paul? C'est bon ça?
1: Ouais.
0: J'arrive jamais à le prononcer en anglais. Temperature.
1: Ouais.
0: Vas-y, dis-le.
1: Temperature.
0: Oh, pas mal!
2: Oh là là!
1: J'ai essayé de faire un peu la meuf.
0: Temperature.
2: Bien.
0: Sean Paul, on va l'écouter dans deux minutes. Merci d'être là, c'est Manu sur Énergie. On démarre ce lundi tous ensemble. Et il est temps de retrouver Tiffany. Quatrième participation pour Tiffany au Club des Génies. Bonjour à toi.
3: Salut Manu, salut l'équipe.
0: On commence à se connaître un petit peu maintenant, Tiffany.
3: Ouais, c'est ça.
0: Qu'est-ce que tu fais dans la vie, Tiffany?
3: Je suis infirmière.
0: Ok. Et là, bon bah.
4: Oui.
0: Il y a toujours. Il y a l'alarme là depuis deux minutes
2: ça dans fait, la chambre. Il y a des priorités. Hein.
0: Bah, mais Tiffany, elle est là pour prendre du cash. Hein. Alors, s'il vous plaît, vous attendez un petit peu. Tiffany, attention, j'ai peut-être 100 euros pour toi. Tu as déjà gagné 300 euros. En face de toi, il y a Mathieu qui les veut aussi, ces 100 euros. Bonjour Mathieu.
5: Salut Manu, salut l'équipe, salut Tiffany.
3: Coucou Mathieu.
0: Attention, je vous rappelle les règles du Club des Génies. J'ai 100 euros et j'ai 3 questions. Vous êtes deux, le gagnant ou la gagnante sera celui ou celle qui aura 2 points. À chaque question, si vous pensez avoir la réponse, vous donnez votre prénom et vous donnez votre réponse. Si c'est la bonne réponse, ça fait un point pour vous. Si c'est pas la bonne, c'est l'autre qui prend le point. Le premier qui atteint les 2 points gagne les 100 euros et reviendra jouer avec nous demain. C'est parti, on joue au Club des Génies. Voici la première question. Combien de zéros y a-t-il dans le chiffre 1000?
5: Mathieu.
0: Mathieu en premier, je t'écoute.
5: 3.
0: Bonne réponse.
1: Aïe, aïe.
0: 1 point pour Mathieu, 0 point pour Tiffany. Deuxième question. Qui a été annoncé cette semaine comme le nouveau... Pardon. C'est pas cette semaine, c'était la semaine dernière.
1: Ah oui, le temps passe vite. Hein, ouais.
0: Soyons précis. Non. Comme l'impression que la personne qui a préparé les questions les a préparées la semaine dernière.
2: Ça
0: du coup.
1: Bam. Bim bim.
0: C'est normal.
4: Oui, ouais. C'est vrai.
0: Qui a été annoncé cette semaine? Non.
1: La semaine
0: pas
1: dernière.
0: Cette semaine. J'ai l'impression que la personne qui lit les questions ne fait pas d'effort. Qui a été annoncé la semaine dernière comme le nouveau directeur de la Star Academy?
5: Mathieu.
0: Et Mathieu, c'est à toi, on t'écoute.
5: Moziman.
0: Moziman, oui, c'est gagné.
1: Bravo. Oh là là.
5: Oh, désolé, Tiffany.
1: Bravo, bravo.
0: Mathieu, très fort. 2 points, 0 points pour Tiffany. Tiffany, tu repars avec quand même 300 euros. Bravo à toi.
3: Ah, c'est super. C'est super, merci beaucoup.
0: On t'embrasse fort et je vais t'offrir le mug Manu sur Énergie. Et comme t'es infirmière, je vais t'offrir le t-shirt Manu sur Énergie. Comme ça, quand t'arriveras, que tu feras des piqûres à des gens qui pleureront, tu vas dire, ouais, regardez, hey, c'est le t-shirt de l'émission, c'est rigolo quoi. On t'embrasse. Gros bisous.
3: Merci.
0: Belle journée à toi, belle semaine. Et Mathieu, eh ben écoute, première victoire, tu reviens demain avec nous.
5: Ouais. Allez, à demain.
0: Et à demain, tes 100 premiers euros, tu les as. Rendez-vous demain à la même heure. Sean Paul tout de suite. Bienvenue sur Énergie.

0: Un petit Sean Paul, quoi. C'est bon pour démarrer la journée, c'est bon pour démarrer la semaine. Le nouveau Ariana Grande, c'est dans 3 minutes pour vous. Et tout de suite, nous faisons avancer l'évolution humaine. L'être humain s'adapte. Quelle est la chose qui ne fonctionne pas bien chez vous, qui est un peu cassée, mais vous êtes débrouillé, vous vous adaptez quand même. 0 870 42 48, on continue à vous prendre le téléphone. Mais avant ça, j'ai l'impression que chez Lorenza, il y a pas mal de trucs cassés.
1: J'en ai un autre.
0: Elle me regarde, genre, ouais. J'en ai 12.
2: Ouais. Faire la question inverse, qu'est-ce qui marche chez toi, Lorenza?
0: C'est pas, son chez soi, c'est à l'image de soi.
1: Non, c'est vrai, le lave-vaisselle.
0: Ah bah. Qu'est-ce qu'il a?
1: Depuis la canicule, ça a gonflé le bois autour. Oui. Et en fait, on n'arrive plus à l'ouvrir jusqu'au bout. Et alors quand on l'ouvre, ça fait un grincement de film d'horreur à chaque fois, enfin, vraiment comme ça.
0: Oui.
1: Et on n'arrive pas à atteindre le bout avec notre bras. Donc d'accord. En fait, on remplit que les débuts de la vaisselle, quoi, tu vois.
3: Ça se tire normalement, Lorenza, le...
0: Mais non, mais c'est
1: la porte.
0: La porte,
1: ah, du, d'accord. La vaisselle, quoi.
0: Mais vous avez pas essayé de voir...
1: On essaye un peu, au fur et à mesure, on essaye un peu comme quand on fait des étirements. Genre, on fait, allez, tu vas
0: mais
1: y arriver, petit.
0: C'est le bois qui a gonflé, en fait.
1: Oui.
0: Et ben, vous pouvez pas râper, limer.
2: Mais non, mais attendez, en plus, ils sont locataires, ils peuvent pas faire n'importe quoi.
1: Oui, oui.
0: Ah oui, ah oui. Oui. Et ben, dites à la propriétaire que
1: oui.
0: Ça a gonflé.
1: Oui, bon, le robinet, on attend toujours. Non, c'est bon.
0: Puisqu'il y a le robinet.
2: Il
0: n'y
2: a rien qui marche.
0: C'est quoi,
1: le robinet fuit de la cuisine. Ça fait 2 mois que je le dis et je dis si vous voulez pas que. Enfin bref, on va pas régler mes trucs, mais en gros, oui, il y a quelques petits problèmes.
2: Et les toilettes sont bouchées, hein. Je suis allée chez elle.
1: Promis, Marion.
0: Et puis bon, depuis l'inondation. Inondation. En fait, on nage pour aller dans la chambre.
1: Ça s'arrête jamais.
0: Myriam est avec nous. Bonjour Myriam.
4: Bonjour Ali, bonjour l'équipe.
0: Bienvenue sur Énergie Myriam. Qu'est-ce qui marche pas chez toi et puis tu t'es adapté?
4: Alors moi, c'est mon four. Il a décidé qu'il ne cuirait que d'un côté. Donc du coup, je m'adapte et je tourne mes plats à mi-cuisson. Et après, je retourne encore dans le temps. Comme ça, je suis sûre que tout est bon.
0: C'est génial.
1: C'est ouf. Franchement, c'est une dinguerie, ça.
0: Parce que si tu oublies, d'un coup, t'arrives avec ta pizza, et elle est un peu froide. Ouais, moi, elle est trop chaude. Merci beaucoup, incroyable. Myriam, de nous avoir appelé. Donovan est là aussi. Bienvenue sur Énergie, Donovan.
5: Salut Manu, salut l'équipe.
0: Donovan, qu'est-ce qui marche pas chez toi? Mais c'est pas grave, tu t'adaptes.
5: Moi j'ai la porte de mon congélateur qui colle, il faudrait que je le dégivre, mais je ne sais pas faire.
2: Ah oui.
3: Bah il faut le débrancher, c'est tout.
1: Oui.
0: Bah oui.
1: Ouais, mais je le comprends, c'est relou, tu dois tout sortir, machin, enfin... À un moment, tu,
5: eh oui, tout vider,
1: tu testes ta force,
5: mettre à
1: quoi.
5: Gauche.
1: Tu dis bon, tu vois, et tu l'ouvres, quoi.
0: Oui, mais normalement...
5: Tout obligé de vider, tout obligé de remettre, c'est un peu le bordel. Hein.
0: Oui, bah arrête de mettre, et tu... En fait, si t'arrêtes de mettre, t'as plus rien à vider, donc tu le débranches et puis ensuite il se décongèle.
1: C'est vrai que c'est plus mal.
0: Enfin, je dis ça, c'est juste en fait 60 millions de personnes qui font ça tous les jours. Hein, mais
3: c'est normal.
0: On est là aussi pour télé, Donovan.
5: C'est vrai.
0: On te souhaite une belle journée, une belle semaine.
5: Merci beaucoup, à vous aussi.
0: Et je vais dire un truc, dis-toi que si cette semaine commence et que ton seul gros problème c'est le dégivrage du frigo, et ben on a une belle vie tous ensemble, Donovan.
5: Oui. Ah oui.
0: Ce sera le mot de la fin.
1: Bravo. C'était bon, bravo Manu.
0: Belle journée, belle semaine à toi. Ariana Grande, le nouveau. C'est maintenant pour vous sur Énergie.

0: peut-être votre téléphone qui va sonner. On va doubler votre salaire. Vous envoyez salaire par SMS au 7 10 12. On va écouter Mauvais Joe, Offenbach aussi. On est là, on est lundi, on démarre la journée ensemble. Et la semaine dernière, je ne sais pas si vous vous rappelez, on parlait de choses qu'on faisait et on se demandait si on était psycho ou si c'était logique de
1: faire.
0: Oui,
1: oui,
0: oui, oui. Sur Instagram, on a fait des sondages.
1: Oui.
0: J'ai les résultats maintenant.
1: Alors.
0: Marion expliquait qu'elle choisissait toujours le même côté du lit. Psycho ou logique? Eh bien, c'est logique pour 85% des gens.
1: Ça m'étonne pas.
0: Tu vois, tu es logique, tu n'es pas psycho. Jeff, repasser et préparer ses affaires tous les soirs et les mettre sur un petit tabouret devant la salle de bain.
2: Oui.
0: Psycho ou logique? Je pense que tu as ta réponse.
2: Logique, non?
0: Non, psycho. Psycho à 73%.
1: Bah voilà.
0: Lorenza.
3: Oui.
0: Avoir son mug fétiche et ne pas aimer que quelqu'un d'autre boive dedans. Psycho ou logique? Moi, je t'ai dit que j'étais comme
3: oui,
0: toi.
3: Oui, tu me rejoins là-dessus.
0: Logique à 75%.
3: Allez. Alors... Mais c'est la première fois que ça m'arrive, je suis contente.
0: Alors, tu vois,
3: ouais,
0: t'es pas psycho.
3: Ouais.
0: Et moi, j'expliquais que quand je regardais un film, s'il y avait un panneau, s'il y avait un ordinateur, je mettais sur pause, je voulais lire ce qu'il y avait décrit sur l'ordinateur pour voir si c'était vraiment par rapport au film ou si c'était n'importe quoi. Psycho à 82%.
2: Bienvenue.
3: T'étais sûr en même temps.
0: Je suis le plus psycho, putain. Bon. On revient tout de suite, je vais me mettre de l'eau sur le visage.
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0: C'est lundi, on est le 14 septembre 2026 et on est là avec vous. C'est parti pour une nouvelle heure de radio plus ou moins approximative et plus ou moins contrôlée, mais vous savez quoi, c'est pas très grave. On va écouter Mauvais Joe avec Pilé, il y aura aussi Offenbach et puis il y a les bonnes nouvelles du jour qui arrivent, c'est dans moins de 10 minutes et on va doubler votre salaire. Mais qui mieux que nous? Personne.
1: Personne.
0: Voici les infos.
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3: Bonjour Manu, bonjour à tous. Le temps de cette semaine encore très agréable, très ensoleillé aussi sur l'ensemble de la France dans ces prochains jours. Ce lundi, on a du grand ciel bleu un petit peu partout. Seule exception, l'extrême nord, du nord jusqu'au Grand Est justement. Petite goutte de pluie, gros nuages ce matin, mais ça devrait là aussi s'améliorer dans l'après-midi. Température 17 à 24 degrés du nord au sud au réveil. Cet après-midi, on aura 23 à Brest, 25 à Belfort, 26 à Saint-Raphaël, 28 à Aurillac, 31 à Gaillac. Sans trop de surprises, l'interdiction des téléphones portables au lycée a du mal à se mettre en place. Selon le journal Aujourd'hui en France, ce matin, environ 2/3 des établissements français n'ont pas encore réussi à appliquer la mesure entrée en vigueur à la rentrée. Les proviseurs ont reçu l'info trop tardivement. Bonne nouvelle, si vous avez prévu de prendre l'avion avec EasyJet, aujourd'hui, la grève est repoussée à la fin du mois. Il y a même un espoir qu'elle soit tout simplement annulée. Les pilotes mécontents reprennent les discussions avec la direction en ce moment. Ils réclament plus de stabilité concernant les plannings, mais aussi les conditions de travail. La fête du sport, une journée de célébration dans toute la France organisée chaque année, désormais le 14 septembre. Ce lundi, on a donc des événements prévus un peu partout, de Marseille à Paris, en passant par des milliers de clubs en France qui ouvrent leurs portes pour des initiations. Vous avez une carte interactive avec le programme sur le site officiel de l'opération Septembre Bleu.

rouge. En foot, Paris a décroché hier sa première victoire de la saison en Ligue 1. Le PSG s'est imposé 1-0 à Brest en Bretagne dans la difficulté. Les joueurs de la capitale remontent donc à la 8e place derrière Lille, le leader, vainqueur de 3-2-0 ce dimanche dans le Nord. Lyon, Rennes et Marseille entament leur campagne d'Europa League cette semaine. Ce sera à partir de mercredi. Elles ont quand même réussi un véritable exploit. Les filles de l'équipe de France ont décroché hier la 2e médaille de leur histoire dans un mondial de basket. Après avoir mené à la mi-temps, elles n'ont rien pu faire face au retour des Américaines. Des Américaines qui se sont imposées en finale donc de la Coupe du Monde en Allemagne, 97-79 face à nos Françaises. Un rendez-vous cet après-midi à ne pas manquer pour les fans d'Harry Styles, l'ouverture de la billetterie pour les deux concerts français du chanteur britannique. Ce sera à partir de 16h aujourd'hui. Les deux dates avec énergie sont programmées les 16 et 17 juillet prochains à la Plénitude Arena de la Défense près de Paris. Et puis c'est la renaissance que personne n'osait espérer, mais la reformation d'Oasis a l'air de tenir depuis 2 ans, malgré le caractère pas simple des deux frères Gallagher. Le groupe culte de rock britannique a une annonce à faire aujourd'hui à 17h, ça sent les nouvelles dates de tournée là aussi, et ça fait drôlement monter l'espoir d'un passage en France. Il y a notamment des rumeurs de Stade de France qui courent. 7h20, 7h02 plutôt, et c'est la fin de ce flash. Bon réveil, bonne journée sur Énergie, bonne semaine.

0: C'est nous, il est 7h02, c'est lundi, on est le 14 septembre 2026, tout le monde est là, évidemment, frais, papant, heureux, content de reprendre une nouvelle semaine. Il y a Marion.
1: Bonjour.
0: On va pas parler des habits de Marion.
1: Oh.
0: Il y a la banquière qui a appelé, elle veut sa veste.
1: Oh, c'est très beau.
2: Elle est classe.
1: C'est classe, tu connais pas ça, toi, mais c'est
0: non.
1: Le petit côté chic.
0: Clairement.
3: Allez, ça tire à balles réelles.
0: Mais j'aimerais bien savoir comment on ouvrir un code Evie.
1: Oh. Pénible.
0: Non, c'est une veste. En fait, c'est femme.
2: Ouais, c'est
1: ah,
2: ça.
1: Voilà, ouais, oui.
2: Working girl.
0: Mais c'est vrai que j'imagine vraiment la banquière qui, tu sais, qui enlève sa veste, qui la met sur sa chaise et qui te dit bon alors, on va voir pour ce prêt.
1: Ouais, j'ai un peu l'impression d'avoir du pouvoir là, sur
0: oh là,
1: vous tous.
0: Oh là là.
3: Ça annonce.
0: T'as juste la veste. Hein,
1: ouais, d'accord.
0: Jeff est là.
4: Salut.
0: Toujours habillé, tranquille.
4: Ouais, normal. Je suis comme toi, moi, la cool.
0: Il a mis son petit t-shirt.
4: Ouais.
0: Quoi.
4: Repassé ce matin, il était tout chaud, tout ça.
0: Tu l'as repassé?
4: Oui, en peu retard normalement, c'est la veille que je repasse, mais j'étais un peu à la bourrière, donc je l'ai fait ce matin.
0: Tu repasses
1: tes t-shirts? Bravo.
4: Ah, t'as obligé.
1: Tu fais ça toi le matin?
4: Mais je te dis, je passe mes affaires sur mon petit tabouret moi.
1: Oui, donc, d'accord, mais.
0: Ah oui, repasser le matin, moi c'est dangereux, je peux repasser n'importe quoi. Pardon, je suis désolé, madame.
1: Ouais.
0: Ah non, j'ai pas la tête, j'ai pas les yeux tout calés, quoi.
4: Non, ça va, je me lève tôt, moi j'aime bien prendre mon temps, donc je suis réveillé.
0: Ah, bon. Lorenzo.
3: Oh, mon classique, moi,
0: oui,
3: petit t-shirt noir, voilà, je suis là.
0: On fait rarement des points fringues dans l'émission.
3: Oui.
0: Et je comprends pourquoi.
3: Oui, oui. Les mêmes.
0: Oui, Jack qui fait les signes à Lorenza. On a la même couleur de t-shirt.
4: Et le même jean.
3: Aussi, on est assorti.
0: J'avais pas vu le jean.
3: Bah, on est vraiment.
1: Ah oui, d'accord. Ah oui, les jumeaux, quoi.
0: Ah oui, c'est vrai, un jean un peu délavé, j'avais pas vu.
3: Ouais.
0: C'est dingue.
3: La vie est folle.
0: Comme ça, après une heure d'émission, on découvre des choses incroyables. C'est vraiment.
4: Ah là là.
0: Bon, mauvais Joe. Avec Pilé. Ça arrive pour vous. Mais avant ça, c'est parti, on double votre salaire.
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0: 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Attention. Le téléphone va sonner. Je trouve pas mes mots.
1: Ouais.
0: Attention. J'aime pas quand ça sonne longtemps que ça décroche pas, ça me tend.
6: Allô?
0: Ah, allô, bonjour, c'est Héloïse de Mantes-la-Ville dans les Yvelines?
6: Oui.
0: Héloïse, quel est le seul animateur radio qui double ton salaire?
6: C'est Manu sur Énergie.
0: Eh ben c'est gagné. C'est gagné, Héloïse. Voilà.
6: Oui. Bah oui, bah merci.
0: Bah je t'en prie. Elle dit merci quand on lui rend la monnaie à la boulangerie.
3: Oui, c'est ça.
0: Sauf que là, la monnaie, il y en a beaucoup quand même. 1668 €, c'est ton salaire. On va le multiplier par deux. Ça va faire 3336 € pour toi.
6: Wow, ok, c'est dingue.
0: Bah oui, c'est dingue.
4: Elle est choquée.
0: C'est dingue, mais c'est vrai. T'as tenté ta chance et voilà le résultat. Il est là ce matin. Tu es diététicienne.
6: Oui, c'est ça.
0: Écoutez, profitez-en si vous avez une question à poser sur la nourriture. Oh là, elle est diététicienne, elle est là. Et Louis, juste moi, c'est une confirmation. On est d'accord que la tartiflette, c'est elle-ci.
6: Oui, bien sûr.
0: Et bah voilà.
6: On a la salade avec.
0: Bien sûr.
3: Oui, s'il y a un peu de salade à côté, c'est bon.
0: Mais mollo la salade.
3: Oui, avec c'est... modération.
0: Exactement, bien sûr. Tout ce qui est vert est dangereux. Héloïse, on t'embrasse, on te double ton salaire. Bravo, 3336 €, ça arrive très vite pour toi.
6: Merci beaucoup, bonne journée.
0: Belle journée à toi, belle semaine. Ça peut vous arriver vous aussi. Il suffit d'envoyer salaire par SMS au 7 10 12. Et tous les matins, demain, ce sera peut-être vous à qui on doublera le salaire. Mauvais Joe avec Pilé sur Énergie avant les bonnes nouvelles.

0: Soyez les bienvenus sur Énergie, les 7h08. Open back avec Four to the Floor. Four to the Floor. Ça arrive pour vous dans 3-4 minutes. Il faut qu'on parle de Disney aussi.
1: Ah oui, ah oui, bah oui.
0: Lorenza, elle a amené sa nièce à Disney. Oui. Il paraît qu'elle l'a oublié.
1: Non, c'est pas vrai. Merde.
0: On va en parler.
1: Ok.
0: Tout de suite, c'est parti. Voici, comme chaque jour, les bonnes nouvelles du jour. Parce que oui, j'ai besoin de ma dose de bonnes nouvelles. Et oui, vous avez besoin de votre dose de bonnes nouvelles. C'est parti. Marion démarre.
2: Il y a des chercheurs qui travaillent à transformer les mégots de cigarettes en montures de lunettes. Donc ça, c'est top pour l'écologie. Oh. Oui, parce que les filtres des cigarettes contiennent la même matière plastique que celle des lunettes. Bon. Ça serait trop bien.
3: Ah oh ouais, bien.
1: Ah, oh, c'est cool.
2: Ouais, après, si tu vois...
0: Après,
2: ouais.
0: T'as les oreilles qui puent la nicotine, quoi. Ouais,
2: ça, t'attends le tabac froid, quoi. C'est pas terrible, mais... Bon.
0: Mais c'est recyclé.
2: Voilà, exactement.
0: Jeff, une bonne nouvelle.
3: L'Écosse est devenue le premier pays au monde à rendre gratuit entièrement tous les produits d'hygiène menstruelle.
1: Bravo ça l'Écosse.
3: C'est censé arriver chez nous, ça fait des années qu'ils en parlent. Mais voilà, là-bas en Écosse, tu peux aller dans les pharmacies une fois par mois et t'as tes produits pour
0: c'est
3: le mois
0: c'est pas remboursé.
1: Et c'est cher.
3: Mmh.
0: Ça, alors tu sais quoi? Je ne sais pas. Non mais je sais pas combien ça coûte une boîte de tampons.
1: Ça dépend des marques et tout, mais vraiment c'est cher quoi. Ça peut être genre, je pense 4 balles, un truc comme ça pour le cerveau.
2: Ouais.
0: Un seul?
2: Un paquet,
1: mais bon.
0: Il y en a combien dans le paquet?
2: Ça te fait 2-3 jours.
1: Ouais, je pense.
0: Ah, comme une tablette de chocolat.
2: Si on veut,
1: mange pas. Hein.
3: C'est moins bon.
1: Parce que bon.
0: Lorenza, une bonne nouvelle.
1: À Bagnolet, donc c'est dans le nord-est de Paris, à côté de Paris, 6 jeunes de quartier des Malassis ont créé une association qui s'appelle l'AJDB, l'association des jeunes pour le développement à Bagnolet. Et ils font un truc génial, ils installent des fermes éphémères au pied des immeubles. Mm-hmm. Donc il y a des moutons, il y a des chèvres, il y a des poneys, et c'est pour faire découvrir la nature aux enfants du quartier.
0: Bien. C'est cool quoi.
1: Oui.
0: Ouais. Après le poney il comprend pas trop où il est.
1: Ouais. C'est
0: bizarre. Pas évident à brouter ce béton là. T'as vu ça Bernard?
3: C'est dur.
0: On va y aller là. Hein. Il est 7h10, les bonnes nouvelles c'est tous les matins pour vous. On vient tout de suite avec Offenbach sur Énergie.
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2: Et elle est maman, Lady Gaga, vous avez vu ce truc-là?
3: Ben oui, je savais même pas qu'elle était enceinte.
2: Mais comment, mais personne ne savait. Personne ne savait qu'elle était. Comment on a pu ne pas voir?
4: Bah oui. Bah elle est mystérieuse, écoute, elle a réussi à nous berner. Hein.
2: Oh, ça, dis donc, elle nous a berné.
4: Oui. Personne n'était au courant.
2: Mais c'est
4: fou. Hein.
2: C'est incroyable, elle nous a berné.
4: Oui.
2: C'est cocasse. Voilà. Et alors, allez, maman, si vous le savez pas, on vous l'apprend, Lady Gaga, mais on sait rien du bébé. On sait pas le sexe du bébé, ouais. On sait pas le prénom du bébé, on sait pas la date de naissance du bébé. Ouais. Non, on le saura quand il aura 35 ans. Elle nous aura encore berné. 7h14, Offenbach avec Four to the Floor. Et juste après, et débrief de Disney. De
4: c'est pas mal en
2: elle
4: vrai.
2: Elle devait emmener sa nièce à oui. Disney, mais elle était un petit peu en panique quand même. Seule avec une enfant de quel âge?
4: 6 ans.
2: 6 ans.
3: Oh
2: mais
3: là
2: bon,
3: là.
2: Écoute, tu t'en es sortie.
4: Oui, je suis vivante.
2: J'espère qu'elle aussi, elle
4: oui,
2: s'en
4: oui,
2: est sortie.
4: Ça va, bon. En un seul morceau.
2: Mais elle veut juste plus te voir.
4: Non.
2: D'accord, très bien. On va savoir comment ça s'est passé après Offenbach et Four to the Floor sur Energy. Bon réveil.

0: Il est 7h18, merci d'être avec nous. On va écouter BTS avec Swim. Mais avant ça, il faut savoir comment ça s'est passé. Ah, it's a small, small world. Ce week-end, Lorenza est partie à Disney.
1: Oui.
0: Elle était un petit peu stressée vendredi. Elle nous expliquait qu'elle allait y aller avec sa nièce qui a 6 ans.
1: Ouais, elle vient d'avoir 6 ans, ouais.
0: Qui allait seule avec elle ?
1: Il y avait ma grande sœur avec moi aussi. Quand même.
2: Oh,
1: oui, oui, oui, mais.
0: Il y avait un adulte, quoi.
1: Disons que. Oui, mais disons que je pense qu'elle avait bien prévu de me la laisser. De me laisser gérer avec la petite, quoi.
0: Une journée complète.
1: Je pense qu'elle avait bien envie de faire un peu le
0: ce
1: point
0: toute
1: seule. Oui, elle avait pris un livre, elle se mettait des fois sur le côté.
0: Elle va bien, ta grande sœur ?
1: Oui.
2: Aller lire à Disney.
0: Ouais, c'est...
1: Ouais, mais elle, ça l'emmerde un peu tout ça, donc je t'avoue qu'elle voulait juste mais qu'on kiffe à deux avec ma nièce, quoi.
0: Dans sa vie, elle va bien ?
1: Oui, elle va très
0: bien. Non, parce que tu sais quoi ? Je crois qu'on en a jamais parlé.
1: Ma grande sœur ?
0: Bah, oui,
1: oui, oui. Bah, elle a 14 ans de plus que moi.
0: 14 ?
1: Oui, oui, oui. Donc il y a un énorme écart d'âge, mais
0: oui,
1: c'est...
0: Bravo, 14,
1: on s'est on s'entend super bien.
0: D'accord.
1: Et voilà, mais
0: elle est pas, elle est pas comme toi, j'ai l'impression.
1: Non.
0: Non.
1: Mais c'est très bien.
0: Mais attends, je juge pas ta grande sœur.
1: Oui, pourquoi tu dis ça ? Pourquoi tu ne l'es pas comme moi ?
0: Parce que, bah, pas comme toi, parce que toi, t'es quand même fraîche. Tu. Toi...
2: Elle va être ravie.
0: Non, mais. Ce que je veux dire. Non, mais. T'es un cabri, toi. Tu
1: oui,
0: tu sautes dans tous les sens.
1: Oui, c'est vrai.
0: Parce que, excusez-moi.
1: Elle est plus calme, oui.
0: Voilà, quand tu vas à Disney et que tu prends un bouquin en ta séance sur un banc.
1: Oui.
0: Bon, c'était effectivement.
1: Mais elle, ça a fait un peu chier, mais elle a kiffé. Que t'es quand même avec nous, hein. Mais,
0: ah,
1: mais j'ai géré la petite.
0: Mais avec son bouquin, quoi.
1: Et on a cru, du coup, c'était ma fille tout le long. Donc j'étais un peu fière, j'étais un peu contente. On a fait la maison des poupées deux fois et j'ai dû mentir pour pas la faire une troisième fois. Quand
0: t'as
1: même.
0: Menti, c'est-à-dire t'as dit quoi ?
1: Ben, j'ai dit non, mais l'attraction, les poupées, enfin c'est fini là. En fait, elles ont fini leur spectacle. C'est, on l'a déjà fait deux fois. On peut pas le faire une troisième fois.
0: Alors,
1: parce qu'elles doivent dormir aussi. Un
0: les
1: peu.
0: Poupées, c'est cette chanson. Hein.
1: Exactement.
0: Le truc qui te rentre dans la tête quand tu y vas et après toute la journée.
1: Toute la journée, toute la journée, tu le chantes. Je lui ai acheté un jouet qui fait des bulles. À 30 balles.
2: Wow.
1: Ouais, j'ai craqué et il a coulé partout dans mon sac et je me suis rendu compte qu'après. Et alors le pompon, c'était la parade. J'attendais que ça, qu'elle voit tous les personnages passer. Et je vois, elle est toute mignonne, elle regarde avec des étoiles dans les yeux. Moi, je commence à pleurer d'émotion.
0: Et ta soeur, pendant ce temps-là, elle lisait.
1: Elle a pleuré aussi et d'un coup, il y a des inconnus derrière moi qui me disent « Attention, ne bougez plus, ne bougez plus !» J'étais penchée comme ça. Un pigeon m'a fait popo dans le dos.
2: Oh non, pendant la parade.
1: Pendant la parade.
2: Oh là là.
0: T'es sûr que c'était pas ta sœur ?
1: Elle chie pas partout.
0: Je sais pas, je la connais pas. Bon, ça a dû faire rire ta nièce.
1: Ah non, mais là c'était un fou rire, mais il y a des inconnus qui disaient ne bouge pas, ne bouge pas. Donc j'étais à moitié croquevillée, des inconnus qui me touchent un peu au-dessus des fesses, donc j'étais un peu gênée pour manger. Mais parce qu'en fait ils m'ont enlevée avec des mouchoirs, ils ont agi très vite. Et ils ont dit mademoiselle ne bougez pas.
0: Ils ont agi très vite, j'ai l'impression qu'elle parle des pompiers. Ils ont agi très vite. J'avais un peu de caca le pigeon. Et là ils ont été calmes, ils ont été incroyables. Et j'aimerais remercier tous les
1: mais
0: gens ce week-end
1: plus
0: à Disney qui étaient avec moi et qui m'ont aidé à nettoyer le popo de pigeon.
2: Mais surtout ta sœur, elle aurait pu le faire quand même.
1: Mais non, elle était omnubilée par la parade. Elle ne calculait pas. Mais
0: t'es sûr que c'est ta sœur?
2: Ouais, c'est bizarre.
1: Non, mais elle est adorable. Hein.
0: Ah oui,
2: elle est adorable.
1: On la dépeint comme un monstre, mais c'est.
0: Non. J'ai pas noté la mort. J'ai dû juger que si tu dois tomber d'une falaise un jour, c'est pas elle qui te retiendra. Voilà, c'est tout.
2: C'est génial.
1: C'est pas faux.
0: C'était un bon week-end à Disney en tout cas.
1: C'est génial.
0: 7h22, Imagine Dragons avec Children of the Sky. Merci d'être avec nous, on est lundi. C'est le 14 septembre, on démarre la journée ensemble, c'est Énergie.

0: toujours un problème avec ce titre, à chaque fois il ne termine pas sa phrase.
1: Oui.
0: Children of the...
2: Ouais, il était pressé je crois.
0: Bah oui, mais ça, enfin, c'est pas, c'est un manque de respect pour nous. On va écouter BTS avec Swim, il y aura aussi Epsilon, Believe. Et attention, après les infos de 7h30, invité mystère.
1: Ah bon ?
0: Je vous surprends.
2: Ah !
1: J'ai trop hâte !
0: J'ai décidé de lancer un nouveau truc cette année, où en fait, on ramènerait chacun quelque chose, enfin pas quelque chose, mais quelqu'un plutôt, quelqu'un qui nous a marqué, ou quelqu'un qui partage notre vie, ou quelqu'un qu'on a envie de faire connaître aux autres.
1: Ok.
3: Ah, j'ai hâte !
0: Restez avec nous, à tout de suite.
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0: Il est 7h30, j'ai un invité mystère.
24: Ouais.
0: J'ai fait venir quelqu'un aujourd'hui, vous ne savez pas de qui il s'agit. Je vais tout vous expliquer dans 3 minutes, juste après les infos. On va écouter BTS, Upsilon, et puis on va jouer au meilleur jeu radio du monde. C'est le jeu des 5 mots, on a 1000 euros cash avec des nouveaux amis.
25: Ah,
0: avec l'ami Kaline.
25: C'est trop bien.
0: Vous avez l'ami Kaline. Et pas n'importe quoi, il y a une nouvelle gamme de cookies. Les Master Cookies. Et ben grosso Master Cookies, et ben on vous offre 1000 euros cash. Vous nous appelez au 0870 42 48 tout de suite les infos.
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27: Bonjour Manu, bonjour à tous. Une belle météo dans ces prochains jours, c'est ce qui nous attend donc pour cette semaine. On va retrouver pas mal de soleil dès aujourd'hui. Quelques nuages et gouttes de pluie uniquement sur un axe grand nord, grand est de l'île jusqu'à Strasbourg. En fait, ça ne devrait pas durer puisque cet après-midi là aussi, la situation va s'améliorer avec le retour des éclaircies voire du soleil. Température 20 à Lille, 28 à Montpellier ce matin. Cet après-midi, il fera 24 à Sedan, 26 à Toulon, 29 à Rennes et à Vichy, 31 pour Sarlat. Surfer sur l'héritage de Paris 2024, c'est l'objectif de la fête du sport dont la deuxième édition se déroule ce lundi comme tous les 14 septembre désormais. Le but est donc de promouvoir la pratique sportive avec des champions mobilisés pour l'occasion. Il y a aussi ces milliers de clubs qui ouvrent leurs portes pour des initiations toute la semaine. À Paris, la célèbre vasque olympique s'envolera pour la dernière fois de l'été ce soir au Jardin des Tuileries. Le programme complet est disponible sur le site officiel de l'opération Septembre Bouge. Il a décidé de frapper à l'étage supérieur. Selon le journal Le Figaro, ce matin, Emmanuel Macron doit transmettre sa demande officielle aujourd'hui à Bruxelles. Le président de la République réclame une interdiction de l'usage des réseaux sociaux au moins de 15 ans au niveau européen. La Ligue 1 de football, Lille est en tête ce matin après 4 journées. Les Lillois ont gagné chez eux hier contre 3 de but à 0. Dans la soirée, Paris a décroché sa première victoire de la saison, mieux vaut tard que jamais. C'était sur la pelouse de Brest en Bretagne. Score final 1-0 pour le club de la capitale. On commence une semaine d'Europa League avec Rennes, Marseille et Lyon pour représenter le foot français. Et puis le tennis, c'est la victoire cette nuit d'Alexander Zverev. L'Allemand a remporté l'US Open, le deuxième tournoi du Grand Chelem de la saison pour lui, le deuxième aussi de sa carrière. Il s'est imposé en finale à New York en 4-7 face à l'Américain Ben Shelton. Apollo Has Fallen débarque ce soir sur Canal+. C'est la suite de la série d'espionnage Paris Has Fallen, où il était question d'un risque d'attentat dans la capitale. La direction, la Libye cette fois-ci, après un détournement d'avion. Ça va encore chauffer pour l'acteur français Tufik Djalab dans le rôle du héros. Il a notamment dû assurer de sacrées scènes de baston.
28: Il me ramène un mec pour faire la bagarre, qui est un espèce de monstre, un colosse incroyable qui vient du catch aussi. Et on a frappé très fort en fait, vraiment. Il est tellement fort le gars qu'il y a un moment où je dois normalement le toucher, parce que quand on combat dans ces trucs-là, on est obligé à un moment quand même d'avoir de la touche pour comprendre que c'est à toi de faire l'autre mouvement. Et il m'a demandé de le taper plus fort parce qu'il sentait pas les impacts. C'est vous dire l'épaisseur du colosse.
27: Voilà, interview de Bertrand L'Aiguillon. Apollo Has Fallen, c'est ce soir, à partir de ce soir sur Canal. Bon réveil, bonne journée.

0: C'est lundi, on est le 14 septembre 2026, on est là avec vous comme chaque matin pour démarrer, créer ensemble cette journée. Tout le monde est là, Marion,
1: coucou.
0: Elle est là depuis cette nouvelle saison, il y a Jeff.
2: Très bonjour.
0: Il est là depuis cette nouvelle saison, oui. Il y a Lorenza.
3: Oui, je suis là.
0: Depuis cette nouvelle saison.
3: Oui.
0: Depuis longtemps.
3: Oui.
0: Vous êtes avec nous et on a des cadeaux pour vous, 1000 euros cash grâce à l'ami Caline. Ils font les cookies.
3: Miam miam miam.
0: Miam miam miam. Elle aime les cookies, Lorenza.
3: Ah, oui.
0: On lui fait pas, Lorenza.
3: Ah,
0: quand il y a les cookies, elle plaisante plus. Attention.
3: Je suis avec eux.
0: Avec ses ongles, ça devient Wolverine. On plaisante pas. Grâce au Master Cookies de la Micaline, on a 1000 euros cash à vous offrir. Vous nous appelez au 0 870 42 48. C'est le meilleur jeu radio du monde. C'est le jeu des 5 mots. Ce sera juste après BTS. Et avant ça, je vous ai dit que j'avais un invité surprise.
3: Mais oui.
0: Cette année, je me suis dit qu'on pourrait faire venir dans l'émission des gens qui nous... enfin, qui partagent quelque chose avec nous, ou alors qui nous ont marqué, qu'on a rencontré il n'y a pas longtemps, ou alors qu'on connaît depuis très longtemps, et on se dit, il faut vraiment que tout le monde connaisse cette personne. Et ben moi, c'est ça.
2: D'accord. Okay.
0: Tout à l'heure, il y a quelqu'un qui va venir. Vous devez deviner qui c'est maintenant.
3: Oh là là,
2: un indice.
0: Bah vous posez des questions.
3: C'est quelqu'un de ton intimité, proche de toi?
0: Non, non, c'est pas un proche, c'est pas l'intime.
3: Tu l'as rencontré récemment cet été?
0: Oui, j'ai rencontré cet été.
3: C'est une star?
0: C'est pas une star. Dans son domaine, il est connu.
3: Ah,
0: mais
3: d'accord.
0: C'est pas une star, y a pas de, il a pas fait le 20h comme Céline Dion, quoi.
2: Okay. Mais c'est un artiste.
0: C'est un artiste.
3: Ah, c'est un artiste. Il chante?
0: Il chante pas. Enfin, peut-être, mais en tout cas, c'est pas.
3: C'est pas son rôle, quoi.
0: Non.
3: Il est sportif? Non.
0: Il est pas sportif. Enfin, il en fait aussi.
3: Ok.
0: Il en. Du sport, mais c'est pas du tout. C'est comme moi, je fais du sport, quoi.
2: Est-ce qu'il fait du cabaret?
0: C'est pas du cabaret.
3: C'est un truc
0: fait.
3: Que t'aimes bien, Manu?
0: Oui.
3: La magie.
0: On est là-dedans.
3: Oh.
0: Mais pas la magie comme on.
3: Ah, c'est pas de la magie.
2: Du mentalisme.
0: Du mentalisme.
3: Ah, c'est ça?
0: C'est ça.
3: Ah, trop bien.
2: Ah, mais j'ai peur des mentalistes.
0: Lui aussi, il a peur de toi.
3: Wow.
0: Tout à l'heure, je vais faire venir un mentaliste que j'ai rencontré cet été.
3: Ah, ok.
0: Mais c'est un truc de dingue. Je sais que Marion, la magie, tout ça, elle est
3: c'est pas.
0: Pas
3: mon bel, c'est pas ton truc. Ça m'angoisse un peu.
0: Mais c'est pas de la magie.
3: Ça, c'est bien.
0: Okay. C'est. Il va vous angoisser.
2: Mmh.
3: Non, parce qu'il lit dans notre tête, quoi.
0: Mais c'est. En fait, il fait un truc. Et tu dis, ce n'est pas possible.
3: Ok.
0: Mais tu. J'ai été tapé sur ChatGPT après.
3: Et alors?
0: Pour essayer de comprendre.
3: Et t'as toujours pas compris?
0: Il m'a dit non.
2: Ça aussi je comprends pas.
0: Et il m'a dit non non parce qu'en fait il y a trop de choses pour que ce soit possible et...
3: Wouah. Donc voilà. On va faire une expérience en direct?
0: Oui.
3: Oh, trop bien. Trop cool.
0: Il va vous le faire.
3: Ah trop bien.
0: Évidemment. Tout à l'heure.
3: Génial.
0: Vers... pour la fin de l'émission, vers 9h30, 9h15, 9h30 il sera
3: parfait.
0: Là.
3: Parfait. Trop cool.
0: Il va vous retourner la tête.
2: Ah, c'est ça qui me fait peur.
3: J'ai un peu peur aussi.
0: BTS, tout de suite, juste après on joue au jeu des 5 mots, on a 1000 euros cash à vous offrir. Soyez les bienvenus, c'est Manu sur Énergie.

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1: Il est 7h40. On va écouter Epsilon avec Believe. Il y aura aussi Adèle Castillon dans les 20 minutes. Et tout de suite, on a 1000 euros à vous offrir. 1000 euros qui vont peut-être aller chez Laurie. Bonjour Laurie.
2: Salut à tous, salut l'équipe.
1: Ça soit la bienvenue. Vous pouvez dire bonjour.
3: Bonjour, bonjour Laurie. Laurie.
4: Bonjour.
1: Jeff, Jeff, oui, avec nous.
4: Je suis désolé Laurie. Je note des choses pour... Je travaille, monsieur.
3: Excuse facile. Je
2: travaille. Ah, trop bien. Le meilleur des réveils, là. Franchement, elle est trop excitée.
1: Laurie, attention, j'ai pour toi 1000 euros cash grâce à l'ami Kaline et leur nouveau cookie, les Masters Cookies. Les Masters Cookies, pardon, je mets des S au Willow, il y en a pas. 1000 euros pour toi, tu vas jouer. Allez, avec Lorenza.
3: Aïe.
1: Non, Mario.
3: Mais non, mais c'est parce qu'elle est sur une pente descendante, c'est pour ça.
1: Attention.
5: Mais là, on va remonter la pente.
3: Ça va le faire.
2: Okay.
1: 1000 euros cash, voici les règles du jeu des 5 mots, je les rappelle. Tu vas jouer avec Lorenza qui va sortir du studio. Quand elle sera dehors, je vais te donner 5 mots. Après chaque mot, tu me donnes le premier qui te vient en tête.
2: Okay.
1: Ensuite, je fais la même chose avec Lorenza. Et dès que vous avez un mot en commun dans vos réponses, et ben c'est gagné à toi les 1000 euros. T'as tout compris, tout est clair, tout est facile, tout est bien.
2: Tout est clair, tout est trop bien.
1: Laurie, elle est au taquet.
2: Ah ouais, franchement, ça fait des années que je vous écoute et tout, et j'ai jamais tenté, et en fait, je... Mais c'est trop bien, trop chouette.
1: Bonne chance à toi,
2: Laurie. Je vais me calmer un petit peu et puis ça va le faire.
1: C'est parti, on joue au jeu des 5 mots. Espion.
2: Voleur.
1: Accéléré.
2: Vitesse.
1: Voyage.
2: Avion.
1: Gestion.
2: Comptabilité.
1: Gladiateur.
2: Puis du fou.
1: Bah, il faut un mot. Gladiateur.
2: Ah, gladiateur. Épée.
4: Pas mal.
1: On est pas mal.
4: Oh, oui.
1: On est pas mal. On va faire revenir Lorenza maintenant. Attention.
2: Ok.
1: Un mot en commun suffit pour gagner. Elle est de retour.
3: Je suis stressée. Non, ça va aller.
2: Je peux pas être plus que moi.
1: T'as pas perdu les deux dernières fois?
5: Bah si, justement, c'est pour ça.
1: Ah oui.
2: Oui, mais bah, là, c'est le renouveau là.
5: C'est vrai.
1: C'est une nouvelle Lorenza.
5: Ouais, vraiment. Oui.
1: Pas senti depuis le début de l'émission que c'est une nouvelle Lorenza.
5: Je suis là.
1: Pardon. Allez, on y va. Pour Laurie, pour ces 1000 euros, c'est parti. Un mot en commun et c'est gagné. Espion.
5: Détective.
1: Voleur.
5: Ah.
1: Accéléré.
5: Freiner.
1: Vitesse.
5: Oh non, mais c'est pas possible.
1: Voyage.
5: Avion.
1: Avion, oui, c'est gagné. Ouais,
3: la malédiction est finie.
1: Alors,
5: oh là là.
1: C'est gagné, Laurie.
5: Ah, j'ai eu peur. J'ai
2: trop peur. Vous vous rendez pas compte de tout ce bonheur que vous donnez. C'est... Ouais, vous changez clairement le cours de ma journée là, c'est incroyable.
1: Bah, j'espère bien, oui, quand même.
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1: Génial. Vraiment, Laurie bosse à la Micaline.
2: Oui.
1: Il restait deux mots quand même.
2: Oui.
1: Gestion.
5: Patrimoine.
1: Comptabilité.
5: Non. Ok.
1: Et enfin, gladiateur.
5: Lion.
1: Oula. Épée.
5: Ouais.
1: Oui, on est bien,
5: on est bien.
1: Oui, Laurie, c'est gagné 1000 euros cash pour toi grâce à la Micaline. Bravo.
2: Merci beaucoup. Merci mille fois. Et continuez. Vous êtes au top. Vraiment au top.
1: Je crois que Laurie nous aime bien.
5: Oui,
2: j'adore Énergie.
1: On t'embrasse fort, Laurie. Et bravo à toi. Et le jeu des 5 mots, il reviendra demain à la même heure. Et pendant toute cette semaine, grâce à la Micaline, on a 1000 euros cash à vous offrir. Epsilon avec Believe. Et juste après, on va savoir pourquoi Marion a eu honte ce week-end.
3: Ah oui.
5: Oh.
1: Elle a honte d'elle. Elle a fait quelque chose de pas joli ce week-end.
5: Ah mince.
1: On va savoir quoi dans 2 minutes. Bienvenue sur Énergie.

0: Adèle Castillon était avec toi. Il y aura aussi Shakira, Die Die, c'est ce qu'on va écouter dans la demi-heure qui arrive. Il faut qu'on parle de la honte de Marion de ce week-end.
1: Ah, qu'est-ce que t'as fait?
0: Elle a un peu honte.
1: J'ai beaucoup honte. En fait, ce week-end, j'ai fait venir mon père chez moi, qui habite quand même à 2h30 de route de chez moi, pour nettoyer mes vitres.
2: Mais attends, mais quoi?
1: Non, c'est horrible. Non, mais je suis incapable de le faire. J'ai des grandes baies vitrées chez moi. Alors déjà, je suis trop petite pour aller là-haut. Faut que je mette un escabeau, etc.
0: Oui.
1: Donc c'est très chiant.
0: Oui. Enfin, tout le monde le fait.
3: Oui.
1: C'est très chiant. Et puis je laisse toujours des traces. C'est-à-dire qu'elles sont presque pires une fois que je les ai faites qu'avant de les avoir faites. Donc j'ai appelé mon père et il est venu.
0: Et ton mec?
1: Non, il aime pas non plus.
0: Il aime pas non plus.
1: Il est pas doué non plus là-dedans.
0: Donc quand vous avez un truc que vous aimez pas, vous appelez les parents.
1: Oui.
0: Et
1: oui.
0: Tu l'as fait venir juste et tu lui as offert à manger quand même.
1: Ah bah bien sûr. La pizza.
0: Non,
1: la pizza quand même.
0: Non, une pizza commandée.
1: Ah oui, une pizza commandée. Bah c'est vachement bien.
3: Ouais. Oh, là,
1: sur le pouce entre deux vitres.
0: Voilà comment tu éduques des enfants pour qu'au final, quelques années plus tard, ils t'appellent pour aller faire les vitres.
3: C'est honteux.
1: Je sais, mais ils savent tellement mieux faire les choses que nous, pardon, mais je sais pas comment c'est possible. Mais...
0: Alors moi, j'avoue que mes parents font rien pour moi.
1: Ah bon?
0: Non.
1: Oh, c'est triste.
0: Bah non.
1: Tu te débrouilles tout seul, tu veux dire que t'es grand, quoi.
0: Disons que ouais.
1: Il y a bien un petit truc où t'appelles, ne serait-ce que pour un bricolage. Alors, ouais.
0: Non, si. En fait, mon père était médecin.
2: Ah ben oui, voilà.
1: Bah déjà, oui.
0: Donc
2: dès que t'as peur d'un truc, t'es hypochondriaque, tu dois tout le temps l'appeler.
0: Alors pas forcément parce que lui a encore plus peur que moi.
2: Oh là.
1: Le médecin hypochondriaque.
0: C'est génial. Bah, je me suis retrouvé moi à 17 ans à l'hôpital parce qu'il pensait que j'avais l'appendicite.
2: Non.
0: Oui. Et alors j'avais pas l'appendicite. Ah, mais du coup j'ai eu des examens, ce qu'on appelle le toucher rectal. Hein.
2: Ah oui.
3: Ah oui.
0: Ouais,
3: ben,
0: ouais. Je peux dire que dans ma vie, check toucher rectal. Deux.
1: Très bien.
0: Deux, parce que t'as d'abord l'interne qui vient, qui est le mec en études,
3: ouais,
0: je vais voir ça. Ensuite, t'as l'autre médecin qui arrive. Non, c'était vraiment une bonne expérience.
2: Ton père est choqué.
1: Mais c'est pratique, vu qu'il est médecin, du coup.
0: Alors, voilà, exactement, quand t'as les rhumes, les grippes, les machins,
1: voilà.
0: Tu restes pas dans une salle d'attente pendant 12 heures en chopant d'autres virus.
2: C'est ça.
0: Non, là, c'était, voilà, c'est vrai que c'est le truc pratique. Mais je lui ai jamais demandé de faire mes vitres.
1: Bon. Excusez-moi.
0: Ils font des trucs pour vous encore, vos parents? Jeff.
3: Moi, mon papa était plombier, donc là, au moindre évier bouché, il venait. Ah, mais c'est génial.
0: Ça, c'est génial.
3: Et au cri des plombiers.
0: Tu sais quoi, entre plombier et médecin.
2: Ah ouais, ça se voit.
3: T'hésites, hein.
2: Plombier en vrai.
1: Plombier quand même,
2: je crois.
1: Ah ouais.
3: C'est tout faire.
2: Faut. Ouais.
0: Les médecins, quand t'es malade le soir, tu sais pas trop ce que t'as à minuit.
3: Pas vrai, plombier. Ouais, mais si t'as une fuite à 2h du matin.
2: Ah, bah oui. Ça se voit, hein.
3: Ouais.
0: L'idéal, c'est que le père, il soit plombier médecin.
3: C'est niche aussi là.
0: Ça c'est dingue. Mais excusez-moi, mais on est peut-être en train de créer un nouveau truc.
2: Ouais, c'est pas mal.
0: Plombier médecin. Qu'est-ce que vos parents font à votre place encore maintenant? Allez, Florent, notre producteur.
4: Moi, ma mère a fait mes machines.
2: Oh ah non, oui, c'est vrai.
4: Si elle lave mon linge.
2: Là,
4: ce week-end, j'ai
0: raté. Attends, j'ai dû entendre un truc. Pardon. Marion, t'as dit quoi? N'abuse pas.
1: Non, mais les machines, ça va.
2: Mais bah, les vitres.
1: Attends, les vitres, c'est tous les 2-3 mois. Les machines, c'est toutes les semaines. C'est abusé. Tu fais pas ça.
0: Explique-toi parce que t'as pas de machine.
4: Si, j'ai une machine. Mais en plus, elle est venue à Paris, elle m'a montré comment ça marche. Mais
2: oui,
4: à chaque fois, j'oublie.
1: Bah quand même.
4: Et du coup, parfois, je l'appelle, mais après, je ramène tout. Mais non, mais le linge et tout, c'est.
2: Mais t'as 30 ans.
3: Mais oui.
4: Ouais, mais bon. Elle le fait tellement avec amour et elle aime bien.
3: Et elle repasse en plus, ouais.
0: C'est fou,
4: ah oui,
0: ça.
4: Bien sûr.
0: Ça l'emmerde.
2: Ça doit la faire.
0: Ça l'emmerde.
2: Ouais.
0: Tu sais que je pense, non, ça doit lui faire plaisir que son fils lui demande encore de faire des choses et donc elle a l'impression
2: d'être utile.
0: Ouais, d'être utile et de continuer à faire quelque chose pour toi.
4: Mais c'est surtout que la vitesse elle est folle. J'arrive, je lâche le linge, 10 minutes après c'est dans la machine, c'est ouf. Ça c'est magnifique.
2: On dirait que tu parles d'un faux.
4: Mais je te jure.
2: Je lâche le linge et hop.
0: Là ou carrément un pressing, quoi. C'est incroyable. Je suis allé chez Pressing 2000 hier, c'est fou, hein. Et après, je me suis aperçu que c'était ma mère. Qu'est-ce que vos parents font pour vous? C'est un bon sujet, ça. Qu'est-ce qu'ils font encore pour vous? Appelez-nous 0870 42 48. Le linge, les vitres, la bouffe. Oh, on est bien, hein.
3: Ah oui.
0: Adèle Castillon était avec toi.

0: Il est 7h54 et on est là avec vous comme chaque matin 8h05. On a du cash à vous offrir, c'est le cash ou crash. On ne veut pas le crash.
1: Non.
0: On veut du cash. Vous envoyez Manu par SMS au 7 10 12 et on va jouer ensemble dans 10 minutes. Est-ce que vous avez vu les Spice Girls?
2: Oui.
0: On y a cru, hein?
3: Oui, bah oui.
0: Pourquoi c'est... Bah en fait, sur les réseaux sociaux, sur le compte des Spice Girls,
4: ça, j'ai vu.
0: Et il y a eu un truc un peu énigmatique, une vidéo qui était tournée là où ils avaient tourné
3: Wannabe,
0: etc. Et on s'est dit, est-ce qu'il va y avoir un concert surprise? Est-ce qu'il va y avoir un truc, un retour des Spice Girls? Et bah, pas du tout. Il y a juste une nouvelle compilation des singles.
1: Oh non, super décevant.
3: Elles sont fortes, hein. Oh là là.
0: J'avoue que j'ai été déçu.
1: Bah oui.
0: Bon, c'est comme ça.
3: Malin.
0: C'est mal. Ça a 30 ans.
3: Oh.
0: Vache. 30 ans, les Spice Girls.
3: Ah oui, bam.
0: Quand tu dis je me rappelle les Spice Girls,
4: ouais.
0: C'est que tu sais, dis-moi ton âge sans. dis-moi que t'es vieux sans me dire que t'es vieux. Tu vois ce que je veux dire. J'ai devant les yeux des trucs qui nous ont traumatisés dans les années 2000.
3: Ok.
0: Début des années 2000, les Spice Girls, elles sont là, on y est. Le lecteur MP3 qui avait plus de place après 20 morceaux chargés.
3: Ah ouais,
1: tellement
3: relou.
0: Aujourd'hui, c'est inconcevable. Tu te dis pas j'ai plus de place. Et bien à l'époque, quand tu mettais 20 morceaux, il fallait pour mettre un 21ème que t'en enlèves.
4: Choisir, ouais.
0: La mort de Michael Jackson.
3: Ah, je me souviendrai toute ma vie. Horrible. C'était mon anniversaire.
0: Bah, moi, je me rappelle très bien, c'était ton anniversaire.
3: Enfin, c'était peu après, c'était où je fêtais mon anniversaire ce jour-là, quoi, mes 16 ans. Et du coup, quelqu'un est rentré dans la pièce où tout le monde dansait et a fait « Michael Jackson est mort !»
0: Il a dit comme ça?
3: Oui, mais en criant.
0: Oh yeah.
3: Non mais vraiment, et tout le monde s'est arrêté. Et après, le DJ, il a fait que passer du Michael Jackson toute la fin de soirée. C'était incroyable.
0: Bah, c'était pendant la nuit. Et moi, je me suis réveillé le matin et je faisais de la radio déjà. Et je reçois un message du directeur d'antenne qui me dit « Si tu veux passer du Michael Jackson ce matin, vas-y. » Mais sauf que j'étais pas au courant.
3: Et tu te dis cool.
1: Pourquoi?
0: Message dans la nuit, je vais, le mec est bourré, il y a un problème, qu'est-ce qu'il me raconte, pourquoi, machin. Et ensuite, dans la voiture, je mets les infos.

0: pour une chanson qui n'arrivait jamais.
1: Oui.
0: Et enfin, les Wiz MSN qui rendent des dingues.
2: Ah, mais je mets bien, moi.
0: Le Wiz. Ah, t'aimes bien les envoyer, mais les recevoir,
1: oui,
0: c'était...
1: Oui, oui.
0: Enfin, voilà. Ah, MSN, les deux petits bonhommes, le rouge et le bleu, là.
1: Et je mettais des statuts et tout, un peu avec des majuscules, des minuscules, des émojis, machin, juste pour faire la maline. Genre, je suis occupée alors que j'étais pas du tout occupée. C'était fou, MSN.
0: Une gamelle époque. 7h57, on referme la page Spice Girls et on revient tout de suite avec du cash. C'est le cash ou crash. Vous envoyez Manu par SMS au 7-10-12. On joue ensemble juste à présent.
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0: C'est nous. Il est 8h qu'on amène le coq.

0: 1000 euros à vous offrir au cash ou crash. On ne veut pas du crash, on veut du cash pour vous. Vous envoyez Manu par SMS au 7-10-12. Il y aura Shakira, Slimane aussi le nouveau et tout de suite les infos.
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2: Bonjour Manu, bonjour à tous, il faut en profiter, on repart encore sur une très belle semaine du point de vue météo avec du grand soleil sur la plupart des régions ces prochains jours. Ce lundi, à part quelques nuages, quelques gouttes de pluie attendues uniquement ce matin sur les frontières du Nord-Est, on a du soleil partout, toute la journée. Il fait de 17 à 24 degrés au réveil, cet après-midi on aura 23.

Brest, 25 à Belfort, 26 à Saint-Raphaël, 28 à Aurillac. Les maxis, ce sera dans le sud-ouest du côté de Gaillac avec 31 degrés aujourd'hui. C'était prévisible selon le journal Aujourd'hui en France ce matin. Environ 2/3 des lycées français n'ont pas encore réussi à appliquer l'interdiction de téléphone portable. La nouvelle règle entrée en vigueur à la rentrée il y a 2 semaines donc est compliquée à mettre en œuvre. Les chefs d'établissement ont reçu sans doute l'info trop tardivement. Ce n'est que partie remise. La grève prévue hier et aujourd'hui chez EasyJet est reportée à la fin du mois. Les pilotes mécontents reprennent les discussions avec la direction. Ils réclament plus de stabilité concernant les plannings et les conditions de travail. Un héritage de Paris 2024, la France tout entière célèbre la fête du sport ce lundi. Des milliers d'animations sont organisées dans tout le pays pour promouvoir la pratique sportive. Le tennisman Gaël Monfils nous invite par exemple à une séance particulière avec lui sur les réseaux à 8h30. Ce soir, de nombreux clubs ouvrent leurs portes pour des initiations. Vous avez une carte interactive avec le programme sur le site officiel de l'opération Septembre Bouge. Une soirée compliquée pour le PSG hier, mais le club de la capitale a tout de même remporté sa première victoire de la saison en championnat. Succès 1-0 sur la pelouse de Brest en Bretagne. Au classement, les Parisiens remontent à la 8e place après 4 journées. Lille, vainqueur de 3 ce dimanche 2-0, est en tête devant Monaco et Rennes sur le podium également. Le début de l'Europa League au menu cette semaine. On a Lyon, Rennes et Marseille qui entament leur campagne. Ce sera à partir de mercredi. Le basket aussi avec une pointe de déception, mais quand même un grand bonheur pour les filles de l'équipe de France. Elles ont perdu hier en finale du Mondial en Allemagne. Défaite 97-79 face aux États-Unis après avoir pourtant mené à la mi-temps. C'est seulement la 2e médaille des Bleus dans un Mondial. Véritable exploit donc. Ça devrait partir très vite. La billetterie pour les concerts français d'Harry Styles ouvre cet après-midi à 16h. 2 dates sont programmées, les 16 et 17 juillet prochains, avec énergie à la Plénitude Arena de la Défense près de Paris. L'agenda rentré très chargé de Louane maintenant. Elle vient de boucler sa tournée des festivals de l'été à la fête de l'UMA ce week-end. Elle a sorti un nouveau single cette nuit, Yeux comme l'œil pour au pluriel, si vous vous posez la question. Ce sera peut-être sur l'album ce single, sur l'album Watch Out, prévu pour le 27 novembre. Et puis demain, Louane fera ses premiers pas sur une scène de théâtre à Paris pour le lancement de la pièce 2h22 A Ghost Story. Il y aura notamment à ses côtés Guillaume Labbé. C'est la fin de ce flash, 8h04. Bon réveil, bonne semaine sur Énergie avec Manu. Bonne journée.

0: On démarre cette nouvelle semaine. Ne vous laissez pas avoir par les gens qui vous disent que le lundi c'est pourri.
1: Non,
0: non, il y a pas de loi qui dit que le lundi on fait
1: mais
0: la gueule.
1: Non.
0: Alors, tout le monde est là. Il a bien frappé sur la table. Je vous dis de vous amuser, bordel.
2: J'ai peur.
0: Marion est là.
1: Oui, le lundi c'est super.
0: Il y a Jeff qui est là.
2: J'adore le lundi aussi.
0: Lorenza est là aussi.
3: Ouais, vive le lundi. Wouh.
0: Ouais, écoute, j'ai l'impression que vous le faites exprès.
3: Non, mais
0: je ne sens pas de vrai amour du lundi.
3: Non, mais c'est vrai, si.
0: Non, non, Marion, elle, non, Marion, elle est pas lundi. Non, je le sens.
1: Si, c'est comme un lundi, quoi.
0: Mais voilà. Ça, c'est le pire. Je déteste la phrase comme un lundi.
1: Attends, tu le dis toi-même, le lundi on est en bas de la montagne. Bon, faut quand même un peu de courage, quoi.
0: Et on va la monter cette montagne.
1: Mais bien sûr qu'on va la monter.
0: On va la bouffer cette semaine.
1: On la bouffe. Bah.
0: T'es une guerrière ou t'es pas une guerrière?
1: Je suis une guerrière.
0: J'entends
1: vive
0: pas,
1: le lundi.
0: T'es quoi?
1: Je suis une guerrière.
0: T'es pas plus qu'une guerrière, tu es la guerrière. Je t'entends pas.
1: Vive le lundi.
0: J'entends pas assez. C'est pas tellement fort ça alors.
1: On va la bouffer cette semaine.
0: On va la bouffer comment?
1: Comme un lundi. J'essaye, hein.
0: Bien, c'était bien. C'était bien. On va écouter Shakira. On va écouter qui?
1: Shakira.
0: Mais avant ça, qu'est-ce qu'on vous fait gagner?
1: De l'argent.
0: On a du cash qui va peut-être aller chez Marie. Bonjour Marie.
4: Salut Marie, salut toute l'équipe. Alors, salut donc, Marie, je vous dis bonjour à moi-même.
1: C'est le stress.
2: C'est lundi.
0: Marie, sois la bienvenue parmi nous. J'ai pour toi 1000 euros. On va jouer ensemble au cash ou crash. Avant d'écouter Shakira, je rappelle les règles du cash ou crash. J'ai 3 questions. Si tu réponds juste à la première, tu gagnes 250 euros. Si tu réponds juste à la deuxième, tu doubles ton gain 500 euros. Et si tu réponds juste à la troisième, tu doubles encore ton gain 1000 euros. Tu peux aussi t'arrêter à un moment et tu repars avec ton gain. Et puis je te rappelle que si tu te trompes, tu perds tout. Mais ça, on veut pas.
1: Non.
0: Ça, c'est le crash, on le veut pas.
1: Oh non, non, non.
0: On veut du cash pour toi. Est-ce que t'es prête, Marie?
4: Oui, bah du coup, j'espère que je vais pas répondre mon prénom à chaque question.
0: Effectivement, ça pourrait être compliqué. 250 euros pour toi. Voici la première question. Quel fromage met-on traditionnellement dans une tartiflette?
4: Du reblochon.
0: Oui, bonne réponse.
2: Bravo.
0: 250 euros pour toi, Marie. Est-ce que tu t'arrêtes là ou est-ce que tu veux continuer pour doubler ton gain?
4: Non, on continue, on va jusqu'au bout.
3: Allez.
0: On va aller là, jusqu'au bout. Allez.
1: Ah ouais.
0: Pour 500 euros, deuxième question. De quelle île française Ajaccio est-elle la préfecture?
4: La Corse.
0: La Corse. Oui.
1: Allez.
0: On est bien. T'as les 500 euros, Marie. On double ton gain ou on s'arrête là? Ah oui, ah, vraiment,
1: ah,
0: c'est...
1: Ah, joueuse.
0: Ok. 1000 euros peut-être pour toi maintenant. Écoute bien la question. Quel événement caritatif de streaming fondé par Zerator vient de récolter près de 33 millions d'euros lors de sa dernière édition? Tu as dit quoi?
4: The event,
0: oui, c'est ça, c'est gagné.
1: Oh, yeah.
0: Elle a même
4: merci
0: pas, elle a pas laissé le temps au chrono à chaque fois, elle a tout défoncé.
1: Ouais, de ouf.
0: Marie, 1000 euros pour toi.
4: Bah merci, c'est trop cool. Je suis trop contente.
0: Eh bah bravo à toi.
4: Merci l'équipe.
0: Elle est bien, elle est contente.
2: Elle est
0: heureuse, bah elle a peu. 1000 euros, c'est le cash ou crash, y'a pas eu de crash. 1000 euros pour toi et ça reviendra demain évidemment à la même heure. Vous inscrivez en envoyant Manu par SMS au 7-10-12. Shakira avec Die Die. Et juste après, on s'apprend des choses les uns les autres avec les infos aléatoires du monde. Merci d'être avec nous. C'est Manu sur Énergie.

0: Le nouveau Slimane s'appelle Première fois, on va l'écouter dans 5 minutes. Et tout de suite, c'est le moment de s'apprendre des choses. Voici les infos aléatoires du monde. On apprend des choses tous les matins, on est content. Dans 10 minutes, on aura peut-être oublié la moitié, voire les trois quarts. Mais sur
1: c'est
0: le moment,
1: grave.
0: On se sent tellement au-dessus.
2: Ben oui.
0: On est au-dessus de la mêlée, parce qu'on sait des choses que les autres ne savent pas. Qui va nous apprendre quelque chose en premier ce matin?
1: Moi.
0: Ou Lorenza, elle est chaude. Allez.
1: Oui. Mike Tyson est fan de pigeons.
3: Ah.
1: Il en a plus de 1000 dans des pigeonniers près de New York.
0: Il a des pigeonniers.
1: Il adore ça. Il est fan depuis qu'il est tout petit. Et figurez-vous que sa première bagarre, parce que c'est un ancien boxeur, c'était à cause d'un pigeon. Et c'est
3: il bastonnait un pigeon non
1: non non non ah non, non ah, justement il a voulu
3: tout.
1: Il y a des enfants qui étaient pas gentils qui chotaient dans le pigeon
3: j'espère.
1: Et il s'est bagarré pour sauver le pigeon quoi.
3: Ah contre des enfants donc
1: exactement.
3: C'est mieux.
1: Mais quand il était petit aussi hein.
0: Depuis il est devenu boxeur et
1: non mais il est toujours fan de pigeons. Il a une télé-réalité avec ses pigeons, il les élève.
0: Télé-réalité.
1: Oui, en 2011.
0: Après tu sais quoi, c'est Mike Tyson donc il fait ce qu'il veut.
1: Oui.
0: C'est une télé-réalité avec des cafards s'il veut. C'est génial mec. C'est super. On s'apprend les choses les uns les autres, Jeff.
2: Au Bangladesh, il y a un buffle albinos à la crinière blonde qui était surnommé Donald Trump. Il reçoit 4 bains par jour pour garder sa coiffure impeccable et il est pris en photo plusieurs centaines de fois par jour.
0: Parce qu'il a comme la coupe de Donald Trump.
2: Et comme la coupe et la tête, quand tu vois la tête, il y a la photo. Quand tu vois la tête, il a la tête de Donald Trump aussi.
0: Et c'est un buffle.
2: C'est un bluff.
1: C'est énorme.
2: Mais tu le mets sur sa photo d'identité, ça passe. Hein. Vraiment, c'est un truc. C'est fou.
0: Marion, apprends-nous quelque chose.
3: L'odeur caractéristique après la pluie s'appelle pétrichor.
0: Je le savais.
1: Oui.
3: C'est joli, ça fait un peu Pokémon, mais
0: le
3: c'est pétrichor.
1: Pétrichor, ouais.
3: Et en fait, ça vient des sols. C'est pas la pluie en elle-même, c'est quand elle tombe sur les sols,
4: tout
3: c'est
4: tout à fait,
3: l'odeur
4: bien
3: de,
4: sûr.
3: De la terre comme ça.
4: Bien sûr, évidemment, c'est la terre qui devient humide et mucide.
3: Qui s'évapore.
4: C'est scientifique, hein, c'est de la physique. Hein, c'est simplement, c'est les molécules de la H2O plus ZV carré et qui se transforment et qui recrée cette odeur.
3: Et ça sent bon.
4: Cette odeur, absolument. C'est
3: apaisant.
4: Oh, c'est le pétrichor.
3: C'est
4: extraordinaire, le pétrichor. J'organise des stages de pétrichor. Pendant une semaine, on a de la pluie qui nous tombe dessus dans le sol et on sent le pétrichor.
3: Tous ensemble en communion.
1: Ça doit exister. Hein.
4: Ah bah certainement.
1: Oui.
4: Oh bah c'est oui, tout existe.
1: Oui, oui.
0: Je vais vous parler de Marie Dillwyn, moi. Marie Dillwyn, vous ne la connaissez pas et pourtant, c'est une femme incroyable.
2: Ah.
0: C'est une photographe. Et c'est elle qui est considérée comme la première à avoir photographié des gens qui font des oreilles de lapin.
3: Oh, génie,
2: génie. Bah, il y a eu un premier, oui, bah oui.
0: Les premières oreilles de lapin de l'histoire auraient été donc faites vers 1900.
1: Oh,
0: et c'est
1: date.
0: Marie Dillwyn, qui est la photographe, qui a pris une photo des gens et quelqu'un, d'un coup, il s'est dit tiens, je vais faire des oreilles de lapin.
1: Mais c'est ouf.
0: Et maintenant, aujourd'hui, tout le monde fait des oreilles de lapin.
3: Bah, elle a réussi sa vie.
1: Incroyable.
0: C'est la première. 8h14, on revient tout de suite sur Énergie avec Slimane.
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0: Toi. Les températures pendant deux jours, ça va être un truc de dingue. Ouais. Hein. Ça expose 30 degrés dans le nord, 35 degrés dans certaines régions. Il y aura du soleil de partout. Bah, attention, mercredi, boum, on perd 10 degrés.
3: Ouais,
0: tu passes de 30 à 20, donc vous y habituez pas trop. Mais franchement, ça sent le barbecue en semaine.
1: C'est trop bien.
0: Il est 8h18, Slimane avec Première Fois tout de suite. Et juste après, on va continuer à partager, c'est pas joli joli, ce qu'on laisse nos parents faire pour nous. Parce que ce week-end, c'est ce qu'on a appris tout à l'heure, Marion a fait venir son père uniquement pour faire les vitres.
3: Et le pire, c'est qu'il n'y a pas que ça, ils font plein de trucs pour moi.
1: C'est pas vrai, je vous assure.
0: Tu nous raconteras ça après. La fille indigne, c'est Marion et ce sont ses histoires dans 3 minutes, juste après Slimane sur Énergie.

0: Il est 8h22, on est lundi aujourd'hui et ce week-end, ça n'a pas été joli joli chez Marion. Elle a fait venir son papa dans un seul but, faire les vitres. Ça, c'est pas bien.
1: Ah mais qu'est-ce qu'il les fait bien. C'est satisfaisant à voir, je vous assure.
0: Son père est venu ce week-end et lui a fait à manger. Alors, lui a même pas fait à manger, t'as commandé des pizzas.
1: Bah, attendez, elle était très bonne.
0: C'est mignon,
2: il a kiffé, vrai.
1: Quoi.
0: C'est mignon.
2: Bah, c'est mignon de commander une pizza pour le remercier, je trouve. Bah,
0: oui, c'est.
3: Ouais, je sais pas.
0: Ça aurait été mignon de l'inviter simplement à manger. Après, tu fais ce que vous voulez. Je suis pas là pour juger.
1: Non, j'ai un peu honte, c'est vrai, mais il le fait mieux que moi.
0: T'es la mère indigne, t'es la fille indigne du jour.
1: Oui, je suis tout, quoi.
0: Il y a pas de problème. Qu'est-ce que vos parents font encore pour vous? On en parle depuis tout à l'heure. Lorenza.
2: Moi, c'est mon beau-père. Il s'inquiète pour ma santé comme on se lève tôt. Oui. Donc il m'envoie par la poste, il me commande mes vitamines. Vitamine D, magnésium, B3, machin. Et il me dit, tu as intérêt à les prendre, et je dois faire des fois des vidéos où je le regarde et je fais coucou.
0: Et tu prends ?
2: Je prends les vitamines.
1: C'est mignon.
2: Ouais. C'est mignon.
0: Ah, c'est mignon, c'est marrant, hein. C'est pas la même relation. Hein. Toi, il fait attention à ta santé,
2: oui.
0: Et Marion, ouais. Elle utilise son père. C'est vraiment deux choses différentes. David est là, bonjour David.
4: Bonjour Manu, bonjour toute l'équipe.
0: Qu'est-ce que tes parents font encore pour toi, David ?
4: Bah moi, ma mère, elle garde chez elle mes papiers importants car je suis incapable de savoir à ce que je les range.
0: Ah,
3: ouais, c'est
0: mal.
3: Mieux peut-être. Ouais.
0: Ah, mais c'est pas galère parce que par exemple, t'as besoin de ton passeport, t'es obligé d'aller chez elle, récupérer le passeport et le revenir chez toi ?
4: Ouais, mais c'est pas grave, comme ça en même temps, je vais manger chez elle, elle me fait un bon petit repas.
1: Fils indigne, mignon.
0: Il faut que je te fasse rencontrer une nana qui s'appelle Marion. Ils ont les mêmes, vous avez les mêmes relations. Merci beaucoup David de nous avoir appelé.
4: Je vous en prie, bonne journée.
0: Alors t'as dit que t'avais d'autres trucs Marion aussi.
1: Oui, j'utilise aussi ma mère qui s'occupe de ma déclaration d'impôt.
0: Ouais. Non, c'est automatique aujourd'hui.
2: Mais oui, t'as rien à faire.
1: J'y arrive pas. Alors moi j'ai vraiment des angoisses là-dessus. C'est comme mon courrier, je l'ouvre pas. Mes mails, non, un peu chelou, je les ouvre pas.
0: Et arrêtez avec la phobie administrative.
2: Oui,
0: c'est juste que tout le monde a la.
1: C'est pas une phobie.
0: Tout le monde.
1: Non, mais c'est hyper
2: angoissant.
1: Mais elle, c'est une ancienne comptable et kiffe. C'est son truc, les chiffres et tout.
3: C'est son travail.
1: Et moi, j'aime pas ça, donc elle le fait à ma place. Ça me rassure.
0: La phobie. Non, je veux pas ouvrir cette enveloppe.
1: Ah non, j'ouvre pas moi. Jamais. C'est mon mec qui ouvre tous les trucs où il y a un petit peu un truc officiel dessus. Je suis incapable. Je comprends rien. Ça me saoule.
0: Ça te tend.
1: Ça me tend.
0: Et lui, il ouvre. C'est pas grave.
1: Bah lui.
0: Après, il y a une troisième personne qui paye. Ouais. C'est très compliqué. Qu'est-ce que vos parents font encore pour vous? Il y a Maxence qui est là. Bonjour Maxence.
5: Bonjour Manu. Bonjour l'équipe.
0: Bienvenue sur Énergie. On t'écoute.
5: Bah moi, ma mère, elle me rappelle toujours mes rendez-vous. Si je lui dis que j'ai un rendez-vous important, elle n'oublie jamais.
3: C'est bien, c'est pratique.
0: C'est une maman
3: c'est
0: agenda, cool. Quoi.
3: Ouais, c'est ça.
5: Exactement. Ouais.
0: Ouais, d'ailleurs, il l'appelle Google Agenda. Bien sûr, évidemment.
5: Non, mais...
0: ouais, bien
5: même,
0: sûr,
5: pour puis... même pour l'anniversaire d'un pote, je lui demande, elle me rappelle toujours la date. Quoi.
0: C'est génial. Et des fois, sa mère, elle l'appelle et il y a quelqu'un qui lui dit ta mère t'appelle. Non, ça, c'est un rappel. C'est beau. Maxence, merci beaucoup de nous avoir appelés.
5: Bonne journée.
0: Belle journée à toi. Il est 8h24. On va revenir tout de suite. Avec Cat Sai, Animal. Il y a les sondages du matin qui arrivent. On est bien. On démarre la journée ensemble. C'est Manu sur Énergie. À tout de suite.
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0: C'est nous, il est 8h30, qu'est-ce que vos parents font encore pour vous, même si vous êtes adulte, comme Marion qui invite son père à déjeuner une pizza commandée et lui demande de faire les vitres. Ça s'est passé ce week-end, je suis encore tout retourné. 0-870-42-48, on va écouter Katsa, Eurosession, Paul et Sia et tout de suite les infos.
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32: Bonjour Manu, bonjour à tous. La météo de cette semaine avec beaucoup de soleil sur l'ensemble de la France dans ces prochains jours. Ce lundi par exemple, on aura du grand ciel bleu sur les trois quarts sud. Au nord, quelques nuages, quelques gouttes de pluie possibles ce matin. Du nord justement jusqu'au Grand Est, ça devrait s'améliorer dans l'après-midi. Température 20 degrés à Lille, 28 à Montpellier. Cet après-midi, il fera 24 à Sedan, 26 à Toulon, 29 à Rennes et à Vichy, 31 pour Sarlat. 30 minutes d'activité par jour, objectif idéal pour ceux qui veulent rester en forme. La fête du sport célébrée un peu partout en France aujourd'hui nous invite à bouger. Des sportifs se mobilisent, des clubs aussi ouvrent leurs portes pour des initiations. À Paris, la célèbre vasque olympique s'envolera pour la dernière fois de l'été ce soir au Jardin des Tuileries. Le programme complet est disponible sur le site officiel de l'opération Septembre Bouge. Il a décidé de frapper à l'étage supérieur selon le journal Le Figaro ce matin. Emmanuel Macron doit transmettre sa demande officielle aujourd'hui à Bruxelles. Le président de la République réclame une interdiction de l'usage des réseaux sociaux au moins de 15 ans au niveau européen. Une première en Ligue 1 de foot cette saison. Il aura fallu attendre la 4e journée pour voir le PSG décrocher sa première victoire. Le succès des Parisiens dans la difficulté hier 1-0 à Brest en Bretagne. Paris n'est que 8e au classement ce matin à 5 longueurs de Lille en tête. On commence une semaine d'Europa League, la Coupe d'Europe avec Rennes, Marseille et Lyon pour représenter le foot français. Si on lui avait dit au mois de janvier, il ne l'aurait sans doute pas cru. Alexandre Zverev a remporté hier son 2e tournoi du Grand Chelem de tennis en 2026. Le 2e aussi de sa carrière après avoir longtemps galéré. L'Allemand s'est imposé en 4-7 cette nuit en finale de l'US Open à New York face à l'Américain Ben Shelton. Dans Paris Has Fallen, il devait déjouer un attentat dans la capitale. L'agent du MI6 Zara Taylor et son coéquipier français Vincent Taleb reprennent du service. C'est la suite de la série d'espionnage Apollo Has Fallen ce soir sur Canal. Pour l'interprète du Frenchie de l'équipe, l'acteur Tufik Jalab, la nouvelle intrigue est encore plus musclée et explosive.
1: On retrouve Vincent et Zara, mais dans des conditions extrêmes. Ils sont en Libye, et là, il y a un avion qui se crache avec quelqu'un qui manque à l'intérieur. La série va basculer dans quelque chose qu'on n'avait pas vu jusqu'ici. À la fois un virus mortel qui se répand à travers l'Europe. Les séquences d'action, c'est extraordinaire. On a assumé beaucoup plus la partie action que dans la première saison. Maintenant qu'on connaît les personnages, on n'a plus vraiment besoin de les présenter, de les exposer, et on va straight to the point, quoi. Droit au but.
32: Mon interview signée Bertrand L'Aiguillon. Rendez-vous donc ce soir sur Canal pour découvrir les deux premiers épisodes de la série Apollo Has Fallen. Les six autres arriveront ensuite à raison d'un inédit chaque semaine. C'est la fin de ce flash. Bon réveil, bonne semaine sur Énergie.

0: Soyez les bienvenus dans cette journée qui démarre. Il va faire chaud partout en France aujourd'hui. Il va faire chaud partout en France demain.
1: Ouais.
0: Il va faire froid partout en France mercredi. Profitez de ces deux jours. On est là avec vous. Il y a Marion.
2: Bonjour.
0: Jeff est là aussi.
3: Bonjour.
0: Lorenza est
1: oui,
0: là aussi.
1: Je suis là.
0: Il y a les sondages du matin qui arrivent. On va ouvrir les lignes. Si vous avez quelque chose à nous dire, vous nous appelez maintenant au 0870 42 48. Et on continue à avouer les choses que nos parents font à notre place. Qu'est-ce que vous demandez à vos parents de faire à votre place? Il y a Jane qui est là. Bonjour Jane.
4: Bonjour Manu, bonjour toute l'équipe.
0: J'adore ce prénom Jane.
1: C'est beau.
3: C'est classe, ouais.
0: Bah, c'est américain.
4: Comme Jane et Tarzan.
1: Ouais, c'est... exactement, je pensais à Tarzan, mais je n'osais pas trop le dire.
4: Ah, ouais. C'est toujours la blague.
0: Ah. Ouais, voilà, Lorenza.
1: Je l'ai pas dit.
0: Oh, t'as dit, j'allais le faire.
1: Ouais,
0: oui. Jane, qu'est-ce que tes parents font à ta place, encore maintenant?
4: Alors moi, mon père, il vient tondre la pelouse chez moi, sauf que j'habite en appartement au rez-de-chaussée. Donc pour atteindre le jardin, il est obligé de traverser avec la tondeuse, le râteau et tout dans le salon pour atteindre le jardin.
0: Oui,
3: jardinage quoi.
0: Oui, c'est ça, c'est pas...
2: Il ramène sa tondeuse de chez lui en fait, c'est
4: bah
2: ça?
4: Ouais, en fait avec la débroussailleuse et tout, il passe dans l'appartement.
0: Ah, j'avais pas compris. il ramène le matos pour venir tondre chez toi.
4: Oui.
2: Et t'aurais pu acheter une tondeuse quand
4: fait,
2: même.
4: Il a pas d'accès direct au jardin, il est obligé de passer par l'appartement, donc ça met de l'air.
0: D'accord.
4: Il y en a pas.
0: Ah, oh, bah
1: bon, ça va.
0: En plus, elle l'engueule.
1: Non, c'est fou, ça.
0: Alors il y a une différence. Marion, son père vient faire les vitres, mais elle a le matériel.
2: Ah, bah évidemment. Ouais. Ah oui.
0: Non, on est des
4: Moi, j'ai pas le matériel.
0: Oui, bah,
1: on a compris.
0: On avait bien compris, Jeff. Merci beaucoup de nous avoir appelés. Qu'est-ce que vos parents font encore à votre place, Jeff?
3: Pendant des années, j'ai appelé ma mère tous les week-ends. Au moment où je faisais à manger, j'adore cuisiner. Et en fait, j'ai eu toujours la flemme d'ouvrir un livre de recettes. Donc, j'avais ma mère au téléphone en haut-parleur que je posais dans la cuisine et elle me dictait le plat. Mais c'est long des fois à faire.
0: Mais
3: elle restait une heure avec elle. Elle fait là, tu coupes les carottes. Mais en tronçon, en petit. Elle n'entendait pas, elle était un peu sourde. Elle fait quoi? Je fais en tronçon ou en petit? Les carottes! Donc, ça prenait un temps fou. Mais j'ai appris à cuisiner comme ça, par téléphone.
1: Ah ouais.
3: L'ancêtre de l'internet.
0: C'est la hotline quoi.
1: Ah ouais, c'est une folie genre.
0: Et puis elle, ça la gênait pas pendant une heure.
3: Elle adore ça, elle adorait rendre service.
1: Bah en même temps, t'es au téléphone, elle fait des trucs, elle se sent utile, je trouve ça mignon moi.
0: Oui, enfin c'est pas de la grande discussion.
1: Non.
0: Carotte. Coupée en dés.
3: Non mais j'aurais pu noter en plus, tu vois. Mais à chaque fois je la rappelais, même si c'était pour le même plat, je la rappelais quoi.
1: Je suis sûr qu'elle adore.
0: C'est bien. Je suis sûr qu'elle adore. C'est ce qu'on se dit en fait quand on demande un truc à nos parents. Non mais attends, je lui demande à mon père énormément de trucs, mais il adore.
1: Il adore ça.
0: Marion, t'en as encore?
2: Ah oui, si j'ai besoin de retouche couture sur les ourlets de pantalon et tout. Allô maman. Elle adore. Elle est fan de ça.
0: C'est marrant parce que faire des ourlets, j'ai pas entendu ça depuis que je suis petit moi.
2: Et mais moi j'en ai beaucoup besoin parce que aucun pantalon ne va. Donc c'est assez malheureux.
0: En fait quand j'ai dit le mot petit, je me suis dit bah oui, elle.
3: Évidemment. Sinon j'ai des shorts hein.
0: Parce que Mario c'est 1m54.
2: 57 et oh.
0: Ah pardon.
1: Bah,
2: c'est important à ce stade en 3
0: cm. Oui, 3 cm bien sûr. Non, pardon, je suis désolé. Et bah putain, tu fais fonctionner le business des ourlets quoi.
2: Ouais, mais là je me rends compte que je les utilise beaucoup par rapport à vous mes parents quand même. J'ai un peu honte.
0: Honnêtement, oui.
2: Oui. Bah, je vais essayer de changer.
0: 8h30. Oh, ça sert à rien, tu le dis, mais tu ne crois pas. 8h36, 4 Sides sur Énergie avec Animal. Juste après, il y a les sondages du matin qui arrivent. Merci d'être avec nous. C'est Manu sur Énergie, comme chaque matin.

0: On aura Ugel aussi. Et dans une heure, vous avez réussi à trouver qui c'était.
1: Ouais.
0: Un mentaliste va venir. C'est quelqu'un que j'ai rencontré cet été, il s'appelle Nat. Et il y a quelques jours, Marion et Lorenza avaient dit « Ouais, non, mais nous, la magie, on n'aime pas. Ouais, le mentalisme, ouais, sans plus et tout. » Je vous ai dit « Je connais quelqu'un de dingue. »
1: Ouais.
0: Je l'ai ramené ce matin. À 9h30, il va vous retourner la tête.
2: Un peu stressant.
0: Un peu stressé ?
2: Un peu, ouais.
0: Ah, d'accord, ok, c'est cool.
2: J'ai hâte.
0: Ouais, j'ai hâte de voir vos têtes, surtout. 8h39, c'est parti, voici les sondages du matin. 8% des hommes ont déjà offert un parfum à leur partenaire pour 7 raisons. Et cette raison, elle est spéciale. Jeff ?
3: Je sais, mais c'est pas bien. C'est-à-dire qu'en fait, c'est le même parfum que leur maîtresse. Comme ça, si la maîtresse met son parfum sur ton col, alors elle croit, ta femme croit que c'est son parfum à elle, en fait.
1: Ouais, c'est fourbe.
0: Et me demandez pas comment je sais ça. Mais c'est...
1: C'est du génial.
0: Bien sûr que oui.
1: C'est... Franchement, mais c'est une dinguerie.
3: Mais bien sûr.
1: C'est hyper
2: c'est
1: malin.
2: Horrible.
3: Voilà, mais... j'ai plein d'autres conseils comme ça, si vous voulez.
1: Bah oui.
0: C'est quoi, c'est diabolique et en même temps, c'est génial.
1: Oui, mais il faut y penser, quoi.
3: Oui, il faut y penser.
0: C'est pas la réponse. Mais ah, la réponse, d'accord. Du coup, moi, je la trouvais déjà dingue, mais elle est moins bien que la tienne. C'est parce que le parfum leur rappelle leur ex.
1: C'est dans le même style.
0: Bah ouais, mais... Non, mais là, c'est plus tordu, là, quand même.
3: Sauf si elle revoit son ex, du coup.
0: Oui,
3: ça marche.
0: Oui, bah, la maîtresse, quoi. C'est incroyable. On dépense 7 000 € là-dedans durant notre vie. 7 000 € là-dedans, dans quoi ?
3: C'est 7 000 en beaucoup de fois ou
0: il est,
3: genre
0: il est chaud, Jeff.
2: Ouais, il est chaud, on a gagné, là.
0: 7 000 € en tout, en cumulé.
2: En chaussures ?
0: C'est pas les chaussures.
1: Papier toilette ?
0: Non plus. On dépense 7 000 € là-dedans durant notre vie, dans toute notre vie.
2: En repas livré ?
0: Non, mais il y a un rapport avec la bouffe.
1: Ça se boit ?
0: Ça se, bah, c'est un rapport avec la bouffe, oui. Ça, enfin, en fait, ça se boit et ça se mange.
2: Quoi ?
0: Ouais, il y a les deux.
3: Ah, au cinéma, quand on prend du pop-corn ?
0: Bah, c'est pas loin de ça.
1: C'est dans un endroit spécifique ?
0: Absolument.
1: Au boulot ?
0: Il y en a, oui, carrément, au boulot, oui.
3: Les Mars dans les machines ?
0: C'est la machine à café et les distributeurs.
3: Oui. Oh !
1: 7000 balles !
0: 7 000 € dans toute ta vie.
1: Moi, jamais de la vie, moi pas.
0: Oh là, elle se rebelle.
1: Moi
0: pas. Alors là, on m'aura pas, moi, 7 000 € à machine à café au distributeur. Alors là, moi pas. Hein. Alors, pour une personne sur 5, c'est l'endroit du corps où elle déteste être touchée. Alors, Marion ?
2: La plante des pieds.
0: C'est pas la plante des pieds. Ah, c'est Pelligini.
2: Oui, c'est Pelligini.
0: Marion ? Pardon, Lorenza.
1: Le visage.
0: Le visage, c'est pas ça.
3: Les cheveux, souvent non. Les femmes, elles aiment pas.
0: C'est pas en haut. Pour une personne sur 5, c'est l'endroit du corps où elle déteste être touchée.
2: Les tétons.
0: C'est pas les tétons, c'est plus bas.
1: Bah le tralala.
0: C'est plus haut.
3: C'est mou.
0: C'est pas dur.
2: C'est le ventre.
0: Elle peut être plus précis.
2: Le nombril.
0: Le nombril.
3: Ah, je
1: c'est
3: déteste.
1: Horrible.
3: Ah, là, là.
0: Ah oui.
3: Moi, je peux. Moi, je peux. Là, gars, je touche. Y a pas de souci. Mais touche-moi. Ah, non, je dirais non.
2: Mais arrête de te toucher. Ça nous gêne tous.
1: Mais même moi, quand je le fais à moi-même, j'aime pas.
2: Oh, non.
0: Marion aussi.
2: Ah, je déteste.
0: Ah, mais moi, je suis vraiment, je suis totalement nombrilophile.
1: Ah non,
3: t'aimes bien ça ?
0: Non, c'est pas que j'aime bien, mais je m'en fous.
1: Ah, non, mais là, mets ton doigt dans ton nombril.
0: Ouais, jamais, ouais.
1: Eh ben.
0: Bah quoi ?
1: Ça te fait pas des sensations bizarres ?
0: Non, j'essaie même d'enfoncer pour voir si on peut rentrer dedans.
3: Oui. Mais moi, il est profond. C'est un gouffre, toi. Donc j'ai peur que les gens aillent en moi.
1: Mais ça fait pas un truc bizarre, genre.
0: On peut pas aller en quelqu'un dans le nombril, Jeff.
3: C'est vrai, pardon.
0: Florent, nos producteurs ?
4: Mais moi, ça me fait. Enfin, du coup, j'ai l'impression que je vais être chelou, mais quand vous touchez le nombril, ça vous fait pas un truc au niveau des fesses ?
0: Pardon ?
1: Attends, quoi ?
3: Non, mais si, je connais des fois, t'as des endroits où tu touches ton corps et ça te fait un truc dans un autre endroit.
0: Attends, t'as fait une radio pour voir si ton corps était bien. Si tout est bien relié normalement.
1: Attends.
0: Parce que si t'as le nombril qui est relié aux fesses, tu peux peut-être réussir à péter le nombril. Et là, ce serait un truc de dingue.
1: Mais ça, je m'y attendais pas.
0: Ouais, mais... Alors, c'est quoi exactement que ça te fait ?
4: Mais je sais pas, ça fait des guilis.
1: Non.
3: Aux fesses,
2: c'est pas normal du tout.
3: Bizarre.
4: Non, mais il y a peut-être une relation, il y a un truc qui est mal branché, je pense.
1: Oui, je pense.
0: 8h43, refermons les sondages du matin. On ouvre les lignes. Juste après Sean Paul et Sia, vous nous appelez au 0870 40 48. Vous avez envie de partager quelque chose, comme le nombril et les fesses du Florent. Nous raconter quelque chose, vous avez besoin d'un conseil, n'hésitez pas. 0870 40 48. Bienvenue sur Énergie.

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1: 8h47, merci d'être avec nous, c'est Manu sur LRG, UGL avec Moving to the Sun, Mauvais Joe avec Pilé, c'est ce que je vais vous jouer dans les 20 minutes qui arrivent. Dans moins d'une heure, tout à l'heure à 9h30, il va vous retourner le cerveau. J'ai invité quelqu'un que j'ai rencontré cet été, c'est un mentaliste. Il va vous retourner le cerveau tout à l'heure.
2: J'ai trop hâte de voir ça.
3: Et tu l'as rencontré par hasard?
1: Par hasard, il m'a fait le
3: tour.
1: Ce qu'il va vous faire tout à l'heure.
2: Ouais.
1: Et j'ai trouvé ça, mais...
2: Et c'est possible de le déjouer, tu penses, ou c'est vraiment infaillible, genre?
1: Ah, en fait, tu te laisses...
2: Tu te laisses bluffer,
1: tu l'écoutes,
2: quoi.
1: Et voilà, quoi. Enfin, toi, c'est...
2: Ok. Oh,
4: j'aimerais bien qu'il perde.
1: J'ai eu l'impression, t'as raison. Non, mais j'adore ces trucs-là, moi.
2: Ok, trop bien.
1: On n'a pas parlé de Céline Dion. Qui n'a rien à voir avec le mentalisme. J'ai vu que ça sur mes réseaux sociaux ce week-end.
2: On a tout vu, on a vu tout le concert en vrai.
1: Et c'est là où je me suis aperçu que je connaissais beaucoup de monde qui avait eu des places.
4: C'est clair. Et moi j'ai carrément fait une soirée, Céline Dion. On faisait un poker et on a trouvé un mec qui filmait en direct sur YouTube, on l'a mis sur la télé.
1: Il y a un mec qui filmait en direct.
4: Il y en a plusieurs. Et du coup on a fait le concert en fond pendant qu'on mangeait nos crêpes en jouant au poker. On fait un poker.
1: Où t'entends rien, le son c'est. D'accord. Bon. Alors à propos de Céline Dion, bon il y a eu le concert évidemment, puis il y en a 26, hein.
4: Il y a 26 concerts.
1: Ouais, c'est cool. En Belgique, il s'est passé un truc. Je rigole, mais c'est pas drôle. Il y a un homme qui était persuadé d'entretenir une relation amoureuse avec Céline Dion.
2: Oh, mais c'est pas possible, faut arrêter que ça.
1: Il s'est fait arnaquer sur Instagram.
2: Oh non.
1: Il s'est fait arnaquer de 10 000 euros.
2: Quand mais c'est pas possible.
1: Céline Dion, donc la fausse Céline Dion, lui réclamait des cartes cadeaux Carrefour.
3: Ah oui, crédible.
2: Oh non, mais attends.
1: Et
2: oh là là.
1: C'est pas fini. Elle lui promettait de venir le chercher en jet privé. Chez lui.
2: Oh là là.
1: À ton jardin. Écoute, franchement, c'est difficile de pas tomber dans l'arnaque. Non, mais c'est logique. Quand t'as un jet privé, bah t'as clairement besoin de carte cadeau Carrefour. C'est fou. Bon, on ouvre les lignes. 0 870 42 48. Vous avez quelque chose à partager avec nous, vous avez besoin d'un conseil, vous voulez nous raconter une histoire, on prend tout. 0 870 42 48. Le monde vous écoute, on a Aurore qui est là. Bonjour Aurore.
5: Salut Manu, salut l'équipe.
1: Bienvenue sur Énergie Aurore, qu'est-ce qu'on peut faire pour toi?
5: Merci. Alors, moi, je voulais discuter un peu, afficher un petit peu mon cher et tendre.
1: Oula.
5: Parce que ça fait 15 ans qu'on est ensemble.
2: Oula, qu'est-ce qu'il a fait?
1: Je sais pas.
5: On a deux enfants.
1: Oui.
5: Je l'ai demandé en fiançailles et lui, toujours pas de mariage.
2: Ah, qu'est-ce qu'il n'a pas fait alors?
1: Attends, tu l'as demandé en fiançailles.
5: Oui.
1: Donc, tu peux lui le demander en mariage, du
4: coup. C'est logique, normalement.
2: Oui, c'est la même personne pour les deux, normalement.
5: J'ai fait la première démarche.
1: Ah.
5: J'attends de lui qu'il fasse la deuxième.
1: Alors, il faut. Aurore, elle est très process. Hein.
2: Oui.
1: Elle est
2: elle a commencé, il continue. C'est comme ça.
1: Aurore, tu sais, c'est comme quand tu prends ton ticket à la sécurité sociale. Voir chez le traiteur aussi. Numéro 208. Oui, alors je vais vous prendre du reblochon. fais-le, toi, si t'as envie, Aurore.
5: Non. Il faut que ça vienne de lui. Oh, au bout de 15 ans.
3: Il a peut-être pas envie.
5: Quand même.
3: Peut-être 2-3 signes, là, quand même.
5: Si, il a envie.
2: Mais attends, peut-être qu'il est pas au courant que c'est à lui de faire le.
1: Elle te dit qu'il a envie.
2: Oui, mais il a envie, mais il est peut-être pas au courant que c'est à lui de faire encore ce pas-là.
1: Elle te dit qu'il a envie.
5: Il est au courant.
1: Il est au courant. C'est-à-dire qu'en fait, tous les soirs, il dit bon, j'attends, tu me demandes en mariage.
5: Alors,
4: moi, mon ex-femme, elle m'a forcé et ça a bien marché du coup.
1: Mais t'as forcé?
4: C'est-à-dire qu'un matin, j'étais sur la terrasse avec elle et ses parents étaient en train de préparer à bouffer, tu sais. Et elle dit tiens, en fait, on va se marier dans un an. Et j'étais pas au courant. Et un an après, on s'est mariés, donc ça a marché pour elle.
2: Oui, mais vous êtes divorcés aujourd'hui.
4: Maintenant, on est divorcés.
1: Après, il y a des gens qu'on n'a pas forcé qui ont divorcé aussi.
2: Oui,
1: donc,
2: c'est vrai, c'est vrai.
1: Statistiquement, bon. Écoute, Aurore, à part lui forcer la main, ce qui n'est pas très funky,
2: oui.
1: Je te dis, honnêtement, demande-lui toi, tu vois. Peut-être qu'il a.
5: Non, je lui demande, mais en fait, de ce qu'il me dit, il attend de pouvoir faire les choses en bonne et due forme et de pouvoir faire en sorte que je sois une vraie princesse.
2: Ah ben voilà, mais patience alors.
3: La belle douille.
1: En gros, il veut t'inviter à Disney, c'est très bien. Allez. On t'embrasse, Aurore. Merci beaucoup de nous avoir appelés. Allez, on ouvre les lignes. Si vous avez des choses à nous dire, vous avez besoin d'un conseil, vous n'êtes pas content parce qu'il ne vous demande pas en mariage, appelez-nous 0 870 42 48 UGL tout de suite sur Énergie.

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1: Il est 8h54. Mauvais Joe quoi. On démarre cette journée ensemble, on est lundi, c'est une nouvelle semaine, c'est le 14 septembre aujourd'hui. On est bien, tout à l'heure on va jouer au grand blind test du matin. On va vous offrir une machine à café.
2: Ouh. Oh.
1: La machine à café broyeur de Longhi Magnifica.
2: Ah, j'adore.
3: Ouais, le vrai café.
2: Ah, grain.
1: Ah oui, on parle pas des capsules là.
2: Ah,
1: non,
2: bah
1: non,
2: oui.
1: Non, on parle du grain.
3: Oui.
1: Le grain. Le grain. Le grain.
2: T'as pris l'accent italien.
1: Quand je parle du café, je deviens italien. Le grain. Alors.
2: Oh là là.
1: Tartufo.
2: Mon Dieu.
1: Magali Boyer avec nous. Bonjour Magali.
4: Salut Manu, salut toute l'équipe.
1: Bienvenue sur Énergie Magali, on ouvre les lignes. Vous avez quelque chose à nous dire, vous avez quelque chose à partager avec nous, besoin d'un conseil, on est là. Magali, qu'est-ce qu'on peut faire pour toi?
4: Ouais, j'ai besoin d'un conseil parce que mes collègues m'ont invité à un week-end entre filles. Mais en fait, j'ai un peu la flemme d'y aller parce que je les vois déjà tous les jours. Et puis bah voilà, je sais pas, c'est pas trop mon délire quoi.
2: Oh.
1: Bah ça arrive hein.
3: Bah oui, non mais bon.
1: Bah si t'es pas ultra proche de tes collègues, tu peux leur dire
4: ça. Bah si, peut... elles sont sympas. Voilà quoi,
2: ouais.
4: Je les vois toute la semaine, c'est bon.
3: Ouais, mais ça va te permettre de les voir dans un autre contexte, ça peut être sympa aussi.
1: Elle a pas envie.
3: Ah, elle a pas envie du tout.
4: Ouais, elles sont un peu gnangnan,
1: Et ça va se terminer en tueur, en fait je les déteste.
2: J'espère qu'elles écoutent pas.
1: Mais Maëlys, après tu leur dis simplement que tu peux pas.
2: Ouais, une excuse.
1: Voilà.
2: T'as pas des enfants,
1: ouais, c'est ça, les
2: un
1: enfants,
2: mari,
1: ça marche
2: quelqu'un
1: bien.
2: Qui est malade, tu dois garder le chat ou le chien de quelqu'un.
4: A... Ouais, mais ils vont réserver le gîte et du coup, je vais être obligée de payer.
2: Bah non.
4: Et puis,
1: bah non, tu leur dis non.
4: Visiter, j'aimerais autant esquiver avant, quoi.
1: Mais non, ils réservent rien puisque tu leur dis avant que t'y vas pas.
5: Oui, mais elle va participer, elle va pas dire qu'il est malade si le week-end il est dans un mois, tu vois.
1: Ah, mais il est gravement malade. C'est une, il a une maladie à retardement. Ça se déclenche dès qu'on propose un week-end qui m'emmerde. Oups, pardon.
2: Mais non, l'enfant a un spectacle, un truc. Attends, c'est bon, on peut dire, tu demandes à Chatty de ChatGPT de t'inventer une petite excuse et c'est réglé. Hein.
1: C'est horrible. Demandez à ChatGPT. C'est maintenant, on demande à ChatGPT des excuses pour pas aller un week-end.
2: Et alors, rajoute excuses plausibles, hein, parce que des fois, il s'emballe un peu et il t'invente des trucs qui n'existent pas. Donc
3: ça veut dire qu'elle a fait Lorenza.
1: Mais Lorenza,
2: Je suis tout le temps en retard, donc je dois bien trouver des excuses
1: c'est
2: à un moment donné.
1: Mais ton cerveau, ça va devenir de la bouillie à force de tout demander à ChatGPT.
2: Non, mais je demande pas tout.
1: Pardon, je reprends. Ton cerveau est devenu.
2: Non mais les excuses c'est pratique, j'avoue, à la fin j'ai plus d'idées moi donc.
1: Oh mon Dieu. Magali, on te souhaite une belle journée.

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0: Dans 10 minutes, il y a les sondages du matin. Non, les sondages du matin, c'est tout à l'heure.
1: Ouais. Oui. On peut en refaire. Hein,
0: mais je dis n'importe quoi, c'est le grand blind test du matin. C'est amusant. Je me suis trompé.
2: Pas grave.
0: Oh, mais quand même.
2: Non, mais t'en veux pas.
0: Oh là là. On a une machine à café DeLonghi, une machine à café en grains, ça va vous faire rêver. On vous l'offre. Dans 10 minutes, c'est le grand blind test du matin. On va écouter Mauvais Joe, Moziman aussi et tout de suite les infos.
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4: Bonjour Manu, bonjour à tous. Il faut en profiter, on repart sur une très belle semaine point de vue météo avec beaucoup de soleil sur la plupart des régions ces prochains jours. Ce lundi par exemple, on a c'est vrai quelques nuages, quelques gouttes de pluie possibles ce matin uniquement sur les frontières du nord-est. Du soleil sinon pour tout le monde toute la journée. De 17 à 24 degrés au réveil, cet après-midi il fera 23 à Brest, 25 à Belfort, 26 à Saint-Raphaël, 28 à Aurillac. Les maxis ce sera dans le sud-ouest avec 31 degrés aujourd'hui. Sans trop de surprises, l'interdiction des téléphones au lycée a du mal à se mettre en place. Selon le journal Aujourd'hui en France, ce matin, environ deux tiers des établissements français n'ont pas encore réussi à appliquer la mesure mise en œuvre dès la rentrée. C'était il y a deux semaines. Les proviseurs, en fait, ont reçu l'info très tardivement. Bonne nouvelle si vous avez prévu de prendre l'avion avec EasyJet aujourd'hui. La grève est repoussée à la fin du mois. Il y a même un espoir qu'elle soit tout simplement annulée. Les pilotes mécontents reprennent en fait les discussions avec la direction. Ils réclament plus de stabilité concernant les plannings, mais aussi les conditions de travail. La fête du sport, une journée de célébration dans toute la France, organisée chaque année, désormais le 14 septembre. Ce lundi, on a donc des événements prévus un peu partout, de Marseille à Paris, en passant par des milliers de clubs en France. Ils ouvrent leurs portes pour des initiations gratuites. Vous avez une carte interactive avec le programme sur le site officiel de l'opération Septembre Bouge. Le sport, c'est aussi le foot. Sur le terrain, Paris a décroché hier sa première victoire de la saison en Ligue 1. Le PSG s'est imposé 1-0 à Brest en Bretagne. Les joueurs de la capitale remontent à la 8e place derrière Lille, seul leader, vainqueur de 3-0 ce dimanche. Lille, leader plutôt. Lyon, Rennes et Marseille entament leur campagne d'Europa League cette semaine. Elles ont quand même réussi un véritable exploit. Les filles de l'équipe de France sont un peu déçues, équipe de France de basket, mais elles ont décroché hier la deuxième médaille de leur histoire.

dans un mondial. Après avoir mené à la mi-temps, elles n'ont rien pu faire face au grand retour des Américaines qui se sont finalement imposées en finale de la Coupe du Monde en Allemagne. Victoire américaine donc 97-79 face à nos Françaises. Un rendez-vous cet après-midi, ce sera à partir de 16h, l'ouverture de la billetterie pour les concerts français d'Harry Styles. La tournée passera en France, donc à la Paris La Défense Arena, plutôt la Plénitude Arena, c'est comme ça qu'il faut appeler la salle maintenant, de date énergie, donc les 16 et 17 juillet prochains. Et puis c'est la renaissance que personne n'osa espérer. La reformation d'Oasis a l'air de tenir depuis 2 ans, malgré le caractère pas simple des deux frères Gallagher. Le groupe culte du rock britannique a une annonce à faire aujourd'hui à 17h, ça sent les nouvelles dates de tournée. Ça fait drôlement monter l'espoir d'un passage en France, des rumeurs de Stade de France sont en train de se propager. 9h03, c'est la fin de ce flash. Bon réveil avec Manu, bonne semaine aussi sur Énergie.

0: Il est 9h03 et dans une demi-heure, je l'ai rencontré cet été. J'ai trouvé incroyable. Et dans l'émission, maintenant, de temps en temps, on va faire venir des gens. Là, c'est moi aujourd'hui, mais ouais. Ça pourrait être Marion un autre jour, Jeff ou Lorenza.
1: Trop bien.
0: Quelqu'un que vous avez envie, en fait, de partager.
2: D'accord.
0: C'est une personne que vous avez envie de partager. Ça peut être quelqu'un, ça peut être un proche, ça peut être un coach sportif, ça peut être un artiste, peu importe. Et on le fait venir dans l'émission. Et tout à l'heure, à 9h30, c'est quelqu'un que j'ai rencontré cet été, un mentaliste.
1: Waouh.
0: Mais depuis quand j'étais petit, je voulais être magicien, moi.
1: Bah oui, donc toi, t'es bluffé par ça.
0: Ouais, j'ai voulu être magicien et conducteur de train.
2: En même temps.
0: C'est bizarre. J'ai eu un accident. Non, mais c'était les deux trucs que je rêvais de faire.
1: Mais mentaliste, c'est mieux que magicien, je trouve encore. Parce que vraiment, t'as l'impression qu'il peut tout savoir de toi.
0: Il te retourne le cerveau.
1: Ouais, c'est ça.
0: Et ben, il sera là tout à l'heure avec nous dans une petite demi-heure. On va écouter Mauvais Joe, Moziman aussi. Mais avant ça, voici le retour des études de Jeff.
1: Cool.
0: Jeff va nous récupérer les études dans le monde entier parce qu'il a rien à foutre le week-end.
2: C'est exactement ça, je m'ennuie.
0: Et ensuite, il nous les donne le lundi matin, par exemple, on y va.
2: Voilà. On commence avec du sexe.
1: Oui.
0: Ah ouais. On commence à prendre nos habitudes.
1: Oui,
0: hein.
1: On adore.
2: Ouais, j'aime bien. Voilà. Et surtout, celle-là, elle m'étonne d'études parce que j'ai appris que plus on est direct, plus on a de chances de coucher. En gros, dire je veux coucher avec vous, bah ça marcherait mieux que de proposer un verre et de faire toutes les étapes derrière.
3: Quoi, ça me surprend pas
1: moi non plus.
3: L'honnêteté, ça paye.
1: Ouais.
0: Ah, mais c'est
1: et c'est séduisant aussi. En fait, je trouve que ça donne un cachet en plus, quoi. C'est confiance en soi.
0: Si tu le dis et que la fille reste. Même si elle rigole ou un truc comme ça, tu te dis que
2: c'est un bon test.
1: Ouais.
0: C'est oui.
1: Mais il y a une manière de le faire aussi. Enfin,
0: oui, tu viens pas avec un mégaphone.
1: Oui, voilà.
0: Par exemple. Allô, allô, la fille, la blonde là-bas. J'aimerais bien te coucher avec toi. Non, je passe à une autre. Effectivement.
1: Oui.
0: C'est ouais, faut que ce soit naturel, quoi.
2: Ouais, c'est ça.
0: Mais vous dites pas non. Ok, bah elle marche ton étude.
2: C'est bon à savoir.
0: Oui, c'est bon à savoir.
2: C'est sûr.
0: Enfin, pas pour nous, puisque
2: parce que nous on est casés.
1: Bah, vous êtes casés tous là.
0: Voilà, exactement.
2: Ouais. Exactement.
0: Pour
1: moi.
0: Pour toi.
1: Bah pour savoir quand même.
0: Bien sûr, mais toi.
1: Bah ça fait longtemps, hein, donc.
0: Longtemps.
1: N'hésitez pas à vous manifester.
2: T'as vu qu'il y a eu un tremblement dans la voix. Hein. Ça fait longtemps.
0: Et, bah, pourquoi il y a un tremblement? Parce qu'en même temps, elle est accrochée au micro. Une autre étude.
2: Manu, je sais que t'es pas fan des chats.
0: C'est pas que je suis pas fan des chats, les chats ont été envoyés sur notre Terre par les extraterrestres sur ordre de Satan. Effectivement, je suis pas fan.
2: Mais je vais te faire peut-être changer d'avis. Selon des chercheurs anglais, les personnes ayant un chat sont plus heureuses et réussissent mieux dans la vie. La raison, elles ne se sentent jamais seules et estiment que le chat leur donne un but dans la vie.
1: Oui,
0: essayer de savoir à quoi ça sert.
1: Non, mais il y a la ronron-thérapie et tout ça, c'est tellement mignon un chat.
0: Écoute, j'ai plein d'animaux, j'ai un chat parce que j'ai pas le choix, mais c'est vraiment celui avec qui il y a aucune.
1: Mais parce qu'elle sent que tu l'aimes pas.
0: Ouais. Non, il y a aucune connexion.
1: Bah oui, elle sent.
0: Mais elle sent rien du tout. Au début, j'étais gentil avec elle. Tu vois, c'est-à-dire, tu vas à un moment, tu la caresses et puis d'un coup, tu sais pas pourquoi, il y a un coup de griffe qui part.
2: Ouais.
0: C'est quoi ça?
1: Elle en a marre, quoi.
0: Elle en a marre de quoi?
1: Mais elle peut pas te le dire, donc elle te montre. Ouais.
0: Bah c'est bien connu qu'on peut pas dire on marre, on griffe, bien sûr.
3: Elle
2: pense comme toi, elle se dit ah les humains ils ont été envoyés sur Terre par Satan pour niquer les chats.
0: Mais alors mais moi je m'en occupe pas qu'elle s'occupe pas de moi.
1: Mais pour elle tu es Satan à mon avis.
0: Mais non mais la vérité c'est parfois elle peut venir comme ça.
1: Ah tu vois.
0: Mais justement elle vient le truc là. Elle vient comme ça donc toi gentiment tu dis allez elle a fait un pas je fais un pas.
2: Ouais.
0: Je commence à la caresser. Mais derrière, bim, t'as le coup de griffe qui part.
3: Mais elle aime pas tes caresses.
1: Ouais.
0: Merde, qu'elle vienne pas faire
1: Bah elle essaie, elle se dit peut-être ça va changer, il va comprendre, mais tu comprends pas.
0: Non, mais vous acceptez les choses des chats. Est-ce que si un homme arrivait comme ça, faisait et que tu le caresses et qu'il donne un coup de griffe, t'accepterais?
1: Je le fous dehors.
0: Bah voilà. Et bien c'est ce que je fais avec le chat. Je lui dis, maintenant tu t'en vas, vive ta vie tranquillement, laisse-moi tranquille. Tu reviendras quand t'auras réfléchi à ce que tu fais. Une autre étude.
2: Est-ce que vous buvez beaucoup d'eau dans la journée?
1: Oui.
2: Parce que selon
0: Merci Lorenza. Tu pouvais peut-être développer un peu, mais.
2: Non, mais selon une étude de l'université de Pennsylvanie.
0: Attends, et combien vous buvez d'eau par jour?
2: Ah, moi pas assez, je pense. Moi, je dois être à un litre, même pas.
3: Ouais, moi non plus, pas beaucoup.
0: Ah, je pense que je suis à un litre et demi au moins.
1: Ouais, moi, je crois que je suis à un litre et demi, deux litres.
0: Et parce que je bois du thé.
2: Ah oui, ça aide.
1: Ça marche.
2: Ça aide.
0: Et puis, je bois à chaque fois, c'est des Jéroboam de thé. Donc,
1: Oui, c'est vrai.
2: Et donc, du coup, tu dors mieux?
0: Ah non, je dors pas mieux.
2: Eh ben, c'est bizarre parce que l'étude prouve le contraire.
0: Ah non, je pisse la nuit, moi. Donc
2: Parce que là, ils disent, sur 20 000 personnes, les personnes qui boivent moins d'eau font des nuits d'environ 6 heures par rapport à ceux qui s'hydratent normalement. Elles dorment 8 heures.
3: Mais ça marche avec autre chose que de l'eau?
2: L'alcool,
3: de l'ice tea.
2: Mais tu tombes, en fait.
3: Ah ouais.
0: Et ben, c'est bizarre parce que ouais. Quel rapport entre le fait de boire de l'eau et de dormir plus? À un moment, ça... tu te couches à la même
1: et
0: heure.
1: Et ta vessie, elle se remplit.
2: Non, mais j'aurais bien lu l'étude en entier, mais elle fait 100 pages. Donc au bout d'un moment, moi, on me demande de faire 4 lignes, je fais 4 lignes.
0: Bien sûr. Excusez-nous, tiens.
2: Ben, je vous en prie.
0: Oh, il va faire un procès. 9h08. Les études de Jeff, elles reviendront. Mauvais Joe tout de suite avec Pilé. Et juste après, on joue au grand blind test du matin. On vous offre une machine à café en grain. Tout le monde veut une machine à café en grain.
1: Oui.
0: Et ben, elle sera pour vous dans 3 minutes. Merci d'être là. C'est Manu sur Énergie. On démarre cette semaine.

0: 9h10, bienvenue sur Énergie, on va écouter Muzzy Man avec Soon. Et avant ça, c'est le grand blind test du matin. Vous aimez les blind tests? Vous allez adorer le grand blind test du matin, c'est tous les jours. Il est 9h10 et on a Laura et Dorian avec nous pour jouer. Bonjour à tous les deux.
1: Salut Manu,
2: salut l'équipe,
1: salut Dorian. Laura.
0: Soyez les bienvenus, c'est un blind test qui joue en 3 manches, le grand blind test du matin. Et la petite différence avec les autres blind tests, c'est qu'avant d'écouter le titre, on vous donne un indice. Vous pariez ensuite sur le nombre de secondes nécessaires pour le trouver. Une bonne réponse, ça fait un point. Une mauvaise réponse, c'est l'autre qui prend le point. Il suffit d'avoir le titre ou l'artiste. Et c'est le premier à 2 points qui gagne le jeu. Attention, c'est parti. C'est le grand blind test du matin. Premier titre. C'est Marion qui va donner l'indice.
3: Elle peut être pleine.
1: Ah oui.
0: Peut-être.
1: Ah oui.
4: Ah bah oui.
0: C'est un bon indice. Laura, d'après toi, combien de secondes?
1: 2.
3: Ouf.
1: Oh.
0: Ah oui, ça c'est rapide, 2 secondes. Dorian, tu tentes 1 ou tu la laisses?
2: Ouais, je tente 1, je l'ai.
3: Non.
1: Bon. Ah.
0: Elle peut être pleine.
3: Non les gars.
0: 1 seconde. Ok, on peut pas descendre en dessous. Dorian, 1 seconde. Attention, titre ou artiste?
2: Indochine.
0: Indochine, j'ai demandé à la lune.
1: Ouais.
0: Ah, très fort. Tu l'avais aussi, Laura?
1: Je l'avais.
3: Là, vous êtes fort. Oh,
4: bah, ils sont bons.
0: L'indice.
3: Oui. Trop facile.
0: Parce que moi, elle peut être pleine. Franchement, j'ai fait des soirées avec Lorenza. J'aurais dit.
1: Je pensais que t'allais dire le verre, la bille. Non, bah, c'est carrément moi, quoi.
0: Pardon. Pardon. Je t'aime.
1: Cœur, surtout.
0: 1 point pour Dorian, 0 point pour Laura. Attention, on a des professionnels. Deuxième titre, l'indice, c'est Jeff qui va vous le donner.
4: C'est qui au bout du fil?
3: Ah oui.
2: Ah.
0: Ah, voilà.
1: Ah ouais.
0: Ah ouais, mais alors là c'est.
4: Ah bah oui. C'est
0: bon.
3: Ah si.
4: Ah, il y a du niveau.
0: Ouais. Ok. Dorian, après toi, combien de secondes il faut pour trouver le titre?
2: 5 secondes.
0: 5 secondes. Laura, tu descends ou tu
1: la
0: laisses?
1: La 4 du coup, je okay. descends.
0: Dorian, tu le descends ou tu la laisses à 4 secondes?
2: Allez, je tente 3.
0: 3 secondes?
4: Oh.
0: T'en es professionnel, hein? Laura?
1: Je laisse.
0: 3 secondes, wow. Dorian, pour découvrir titre ou artiste.
2: Allô?
1: Je l'ai,
0: c'est ça? Allô, oui, c'est ça!
1: Non
0: Beyoncé! Mais alors, attends, Dorian, il a le point. Hein.
3: Ouais. Ah oui, bien sûr.
0: Il a le point, ça fait 2 points. Bah, ça veut dire que c'est Dorian qui a gagné.
3: Ouais. Bravo! Bien
1: Bravo Dorian.
0: Mais j'ai une question. T'as dit allô parce que tu connaissais le titre Allô de Beyoncé ou t'as dit allô parce qu'il y avait l'indice c'est qui au bout du fil?
2: Bah surtout l'indice, on va dire, ça m'a aidé. Après je savais que du coup c'était Beyoncé, mais
0: parce que en fait
2: j'ai tenté, mais du coup c'est ça. Mais
0: parce que c'est allô, c'est H A L O qui n'a rien à voir.
2: Ouais,
0: ouais,
2: ouais. Ouais, bah, mais bon.
0: Dorian, 2 points. Laura, je suis désolé, je vais t'offrir le mug Manu sur Énergie.
1: Merci beaucoup Manu, bravo Dorian.
0: Belle journée à toi. Et Dorian, tu repars avec la machine à café broyeur de Longhi Magnifica pour faire des cafés comme les professionnels, avec le grain et tout ça. Bravo à toi.
2: Super, merci beaucoup, salut l'équipe.
0: Belle journée, 9h14, on revient tout de suite avec Muzzy Man, c'est Soon.
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31: Pour ce lundi 14 septembre, un soleil qui brille sans interruption avec un petit vent d'est à sud-est, généralement faible. Les températures maxi comprises entre 28 et 31 degrés et 26 degrés dans le Haut-Var. 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

0: matin, sous la douche, je ne chante pas. 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C'est juste une question de respect.
1: Pardon, excuse-moi, il parle de respect, je lui parle dessus, je suis vraiment...
2: Patrick.
1: Oh, qu'est-ce qu'il y a avec Patrick?
2: C'est quelqu'un, je l'adore.
1: Patrick Fury, c'est
2: et
1: ton...
2: Dès que, même à la coloc et tout, dès qu'on entend « oui, il faut que tu reviennes », eh ben, on le crie, quoi, on le chante à la Patrick.
1: Vous l'entendez souvent, à la coloc?
2: Non, mais
1: faut que tu reviennes de Patrick Fury.
3: Même playlist.
2: Quand tu dis à quelqu'un, genre, ouais, et n'oublie pas, et si lui revient ou il faut que tu reviennes, que tu reviennes, et tu le fais, quoi, tu vois.
3: Ah, il s'amuse bien.
1: C'est quoi?
4: Ça donne envie.
1: C'est les trucs de déconne de potes qui sont pas drôles quand tu le racontes. Ou alors les trucs que tu trouvais très drôles à une soirée et le lendemain quand tu le racontes à quelqu'un qui était pas à la soirée et tu dis ah ouais c'était juste drôle vraiment sur ce moment là très précis en fait avec cette personne là. Régalez-vous. Patrick Fiori, ce sera le prochain parrain du Téléthon.
2: Ah,
1: tu veux chanter?
2: Non. Je le fais plus.
1: Les gars, en Roussel avec Soon. Et juste après on va écouter les messages vocaux que vous laissez sur l'application Manu sur Énergie. On a des nouveaux yé.
2: Ah oui.
1: On s'est régalé vendredi à écouter tous les yé possibles inimaginables qu'on avait dans les chansons. On en a encore qu'on nous a proposé. Moziman et Gaëtan Roussel tout de suite. Bienvenue sur Énergie.

0: sans prendre le temps de s'arrêter.
1: 9h24, dans 5 minutes juste après Dadju et Ronisia, je vais vous faire découvrir quelqu'un.
2: Oh là là là là.
1: Parce que cette année, on se fait découvrir des gens. Je commence, c'est quelqu'un que j'ai rencontré cet été. Ça peut être quelqu'un de votre famille, ça peut être quelqu'un qui vous a marqué, quelqu'un que vous connaissez depuis des années, quelqu'un que vous avez rencontré il y a deux jours, peu importe. Je commence aujourd'hui et la semaine prochaine, ce sera quelqu'un d'autre.
3: Oh là là.
1: On va rencontrer des gens comme ça. Dadju et Ronisia avec Toko Toko, c'est dans deux minutes. On va écouter BTS aussi. Et avant ça, on écoute vos messages. Les messages vocaux que vous nous envoyez sur l'application Manu sur Énergie. À tout moment, quand vous en avez envie, vous pouvez partager des choses avec nous. Vous pouvez nous raconter les choses. Vous pouvez crier parce que vous n'êtes pas content.
2: Oh oui.
1: Parce qu'on en dit de la merde. Vous pouvez y aller. N'hésitez pas. Vendredi, on est parti à la recherche des meilleurs yeux dans les chansons.
4: Oui.
1: Il y en a un paquet. Il y a eu beaucoup de propositions sur l'application. On en a écouté beaucoup. Et il y en avait encore quelques-uns.
4: Ok.
1: Pour le plaisir.
5: Je propose le yé interminable à la fin de la chanson Knocking on Heaven Door de Guns N' Roses.
1: Écoutez.

0: C'est pas fini. Pas mal, hein?
1: Ah, il est génial, celui-là.
2: Incroyable.
0: Mais alors, du coup, je me suis dit, mais attends, les Guns N' Roses, ils sont spéciaux, c'est leur spécialité. Sur un titre qui s'appelle Don't Cry, le yé de fin, pareil à la fin.

0: Ouais.
1: C'est vrai que c'est les jeux que tu fais quand t'es en soirée avec des potes.
2: On n'aura pas mieux là.
1: Non, celui-là, je pense qu'il clôt le débat.
3: C'est une folie.
1: Juste un dernier parce qu'on a reçu le message.
4: Pour le meilleur yeah dans une musique, moi j'en ai une. C'est Yellow avec Oh Yeah.
3: C'est le meilleur. J'adore.
1: Il est bien celui-là aussi.
2: Il se réveille celui-là.
1: Oh. Ouais, c'est un petit yell, de... Oui, quand tu décroches le téléphone, je te réveille. Non, pas du tout. C'est le même. Allez, on s'écoute encore quelques messages que vous nous envoyez. C'est sur l'application Manu sur Énergie.
5: Salut Manu, salut l'équipe. Alors Manu, j'ai une petite question pour toi. Comment vont tes petits cochons?
1: Ah oui, parce qu'avant
3: bah
1: l'été,
3: oui.
1: on avait pris 3 cochons. Alors il y a une bonne nouvelle et une mauvaise nouvelle. Ouais. Ah. 2 mauvaises nouvelles, en fait il y en a 2 qui sont morts.
3: C'est horrible.
1: Apparemment ouais. C'est un virus qu'ils ont chopé, ils ont eu les mêmes symptômes, donc ça nous a fait beaucoup de peine. Il y a toujours Chaussette qui est là.
3: Ça c'est cool ça.
1: Chaussette elle est là et bien là. Hein. Ouais. C'est-à-dire que de jour en jour, tu dis, ah mais elle a pris 2 kilos.
3: C'est vrai qu'au départ elle était toute petite.
1: Ils étaient minus, mais on nous a dit, hein, ça va grossir.
3: Ah, oui.
1: Ça grossit. Hein.
3: Ah.
1: La chaussette, elle est.
3: Et comment à peu près? C'est l'équivalent de quoi là? Une chèvre?
1: C'est.
3: Non, mais
1: au début, les chiens aboyaient dessus. Maintenant, ils ferment leur gueule.
3: Génial!
1: C'est véridique! Au début, ils arrivaient, mais t'es qui toi? Et maintenant, c'est ok, je sais qui t'es.
2: Elle dort pas dans ton lit comme tes chiens.
1: Alors,
3: on a
1: commencé à la mettre dans la maison.
2: Arrête, Manu, non.
1: Non, mais.
3: Ça va être comme ça. Non. C'est sûr, à un moment, le cochon va se retrouver dans le lit.
1: Non, pas dans le lit. Mais,
3: oui, tu dis ça au début.
2: Je ne suis pas le cochon dans le lit.
1: On l'a mise dans la maison, on lui donne à manger dans la maison.
2: Oui, elle est sur le canapé le soir, quoi.
1: Et elle est montée sur le canapé.
0: C'est fait avoir.
1: Non mais pas le lit.
0: Ouais, tu vas voir.
1: Voilà, et comme elle est un peu seule, même s'il y a les autres animaux, on va certainement en prendre un ou deux autres.
3: Ah, c'est pas vrai, ça recommence.
1: Bah, parce qu'on voulait les 3 petits cochons.
3: Oui,
1: tu
3: oui,
1: vois,
3: oui.
0: Mais tous dans la maison après.
1: Allez, encore un message.
6: Petit message pour Jeff. T'inquiète pas, le shampoing pour chien, je connais bien, je suis toiletteuse, ça m'a dépanné plus d'une fois. Et. C'est un peu vexant, mais tous les compliments que j'ai eus pour me dire que j'avais des cheveux bien brillants, c'était à chaque fois que j'utilisais le shampoing pour chien. Donc, continue.
1: Ouais, voilà. Jeff avait expliqué que quand il n'avait pas de shampoing, il pouvait prendre du shampoing pour chien.
0: Bah oui, elle est toujours sur la baignoire, il est là, tu le prends.
1: Bah écoute, sur la baignoire, le shampoing pour chien, oui.
0: Bah oui, parce que tu laves ton chien dans ta baignoire souvent.
2: Ah oui,
0: donc je laisse le shampoing là, quoi.
1: D'accord, il n'y a pas de problème. Demain, il passera aux croquettes. Pas de problème. 9h28, n'hésitez pas à nous envoyer des messages vocaux. C'est sur l'application Manu sur Énergie. C'est gratuit, évidemment. Dadju et Ronisi avec Toco Toco. Et puis, juste après, vous allez faire connaissance avec un mentaliste que j'ai rencontré cet été. Vous allez le découvrir. Soyez les bienvenus. On est lundi, c'est le 14 septembre 2026 aujourd'hui. C'est une nouvelle semaine qui démarre. Et c'est avec nous, c'est Énergie.

0: Il est 9h32 et on est là. C'est Manu sur Énergie, on va écouter BTS avec Swim. On est avec vous jusqu'à 10h. Et attention, attention maintenant.
1: Oh là là là là.
0: Il y a quelques jours, je me rappelle, on a eu cette discussion avec Marion et Lorenza qui disaient: ouais, non mais la magie, moi ça me cringe.
1: Oui.
0: Toi t'aimes pas les tours de cartes, Lorenza?
1: Non, pas trop, c'est pas mon délire.
0: Ouais. Voilà, Lorenza, Marion non plus.
2: Pareil,
0: voilà, exactement.
2: Pas fan.
0: Et moi j'ai rencontré quelqu'un cet été qui m'a retourné le cerveau.
1: Ouais.
0: Tu sais que j'avais été regarder sur ChatGPT après pour savoir comment on faisait. Et ChatGPT n'a pas trouvé.
3: Ah.
0: Je vous présente Nat. Alors Nat déjà est particulier parce qu'on dirait Nat N-A-T-H, lui il a mis le H avant.
4: D'accord.
1: Ah, okay.
0: C'est N-H-A-T.
1: Ah d'accord. Okay.
0: Mais à la radio on s'en fout.
1: Oui.
0: C'est Nat.
1: Mais si on veut le retrouver après, c'est plus pratique.
0: Exactement. Oui, t'as un compte Instagram en plus.
3: Tout à fait. Nat Mentaliste.
1: Ah ben voilà, parfait.
0: Bah c'est comme si moi je mettais Manu Radio.
1: Oui. Oui. C'est fou.
0: Moi, Jean-Paul Boulanger. Nat est mentaliste. Mais moi, c'est un truc que j'adore. C'est, ça fait rêver, quoi.
1: Ouais.
2: C'est-à-dire que tu lis dans les pensées?
3: On essaye.
0: Ah.
1: Oui, oui, oui.
0: Et je l'ai rencontré cet été. Il a fait les tours et on était tous là à regarder. Ok, mais comment il fait? Parce qu'en fait, c'est terrible. C'est ça le truc qui est énervant. Si on ne sait pas comment il fait, on ne comprend pas comment il fait. Et je lui ai dit, écoute, ce serait ouf si tu pouvais venir à la radio.
1: Ah ouais.
0: Il habite à Los Angeles.
1: Ah bon?
0: Non, c'est pas vrai.
1: Je suis trop naïve, j'y ai cru de ouf en plus.
0: Et mais c'est ton métier vraiment, c'est tu en vis, c'est pas genre tu vas faire rire les gens à une soirée. Non, non, c'est
3: à plein temps.
0: Tu fais sans arrêt.
3: Ouais.
0: Ça fait combien de temps?
3: Ça va faire presque 30 ans.
1: Wow.
0: Mais quel est ton secret de beauté?
1: Mais oui, parce que
4: c'est incroyable, quelle est ta routine?
3: Des gènes asiatiques.
0: OK. Mais bah, c'est impressionnant.
1: Ah ouais.
0: Mais il a 124 ans aujourd'hui. Nat, je lui ai demandé si ça lui plairait, si ça l'amuserait de venir bluffer tout le monde. Il m'a dit oui. Qu'est-ce qu'il y a, Marion?
2: Mais on fait des études de mentaliste, comment t'es devenu mentaliste?
3: Alors c'est une passion d'abord pour la magie, et ensuite le mentaliste c'est une discipline, c'est une spécialisation de la magie.
2: T'as appris tout seul?
3: Oui.
2: Okay.
1: Ah, il n'y a pas de master of mentalisme. Non, on ne sait jamais. Un guide, un gourou, on ne sait pas.
0: J'ai fait le SPAM, l'école supérieure de la profession du mentaliste. Jeff?
4: Ouais, mais justement, tes tours, tu les inventes toi-même ou c'est comme les magiciens, tu peux les acheter à d'autres?
3: Ah, ça, on peut les acheter à d'autres, mais en général, chaque magicien fait sa cuisine.
4: D'accord.
3: À partir de tout ce qu'il a appris.
1: Ok.
2: Ok.
0: J'aime bien comment, parce que dès qu'il parle déjà,
4: oui. Ah ouais. Non mais déjà ses yeux, t'as vu les yeux perçants,
1: oui, oui,
4: quoi.
1: Oui, oui, oui.
0: C'est pas comme nous, hein.
2: Tu peux savoir quand on ment?
3: Eh ben on va faire l'expérience.
1: Oh là là,
0: oh,
2: ça m'arrange pas ça.
0: Parce que depuis ce matin, 6h. Oui,
4: comment ça se passe en couple? Pardon, mais quand tu vis qu'un mentaliste, ça doit être horrible.
3: Ouais. Ah, on pose souvent la question, mais le mentaliste, on le garde uniquement pour le spectacle.
1: Oui, oui.
3: On le laisse de côté ça, dans la vie. Oui.
0: Ouais, pour le spectacle et les engueulades. Ouais. Dans 3 minutes, juste après BTS, Nat, qui est mentaliste, va tous nous bluffer. Restez bien avec nous. Évidemment, tout ça, c'est filmé et on mettra ensuite la vidéo sur nos réseaux sociaux. 9h35, bienvenue sur Énergie. Soir.

0: Philippe.
1: Il est 9h37 et j'ai ramené quelqu'un ce matin.
2: Et pas n'importe qui, hein.
1: Ah, pas n'importe qui.
2: Ouais.
1: On va écouter Benson Boone, Estelle aussi. Et ce matin, j'ai ramené quelqu'un que j'ai rencontré cet été. Parce que cette saison, on va se faire ça de temps en temps. L'un d'entre nous ramène quelqu'un qu'il a envie de faire découvrir aux autres. Il a envie de partager quelqu'un. Ça peut être quelqu'un de sa famille, ça peut être quelqu'un qu'il connaît depuis des années, quelqu'un qui est important pour lui ou quelqu'un qu'il a rencontré il y a deux mois. Peu importe. Moi, j'ai rencontré quelqu'un cet été. Vous l'avez découvert il y a 5 minutes, il s'appelle Nat, il est mentaliste. Et c'est plus que bluffé, quoi. On est d'accord ? Que ce soit bien clair, personne ne connaît Nat ici.
2: Non, pas du tout.
1: Ok, je l'ai ramené ce matin, vous ne l'avez jamais vu avant.
3: Jamais.
1: Nat, mentaliste, c'est quand tu veux.
4: Alors, Marion, Lorenza et Jeff, je vais vous demander secrètement de penser à une personne célèbre.
3: Mort ou vivant ?
4: Dans n'importe quel domaine et mort ou vivant.
3: D'accord.
2: Ok. On est très concentrés.
3: Ouais.
2: Voilà.
3: C'est bon.
4: Vous avez quelqu'un ?
2: Oui.
4: Ok. Alors, on va faire un petit test, justement, de bluff-vérité. Je vais vous imposer une phrase, et selon la célébrité que vous avez choisie, eh ben, ce sera un mensonge ou une vérité, on va essayer de le déceler.
2: Ok. D'accord.
4: Alors, la phrase imposée est « Ma célébrité est une femme », même si vous avez choisi un homme.
2: Mmh. Ok.
4: Marion, tu commences ?
5: Ma célébrité est une femme.
4: Ok. Lorenza.
2: Ma célébrité est une femme.
4: Ok. Jeff.
3: Ma célébrité est une femme.
4: Ok. D'après ce que j'ai observé, je crois qu'on a eu trois mensonges et que vous avez choisi tous les trois des hommes.
2: Oui, c'est vrai.
3: Ça commence.
2: C'est une folie.
3: Ça commence, j'ai le poil qui s'irrisse.
2: Oui, c'est vrai.
5: Oui, c'est vrai.
4: Alors, Marion, tiens, pense à ta célébrité et je voudrais que tu fermes les yeux. Et que tu imagines ta célébrité en train de faire son métier, comme si tu étais assis confortablement dans ton canapé, et tu visualises un écran où tu visualises ta célébrité en train de faire son métier. Dans les moindres détails, tu peux ouvrir les yeux. La première impression que j'ai, c'est que d'habitude, les gens imaginent les scènes en situation fermée, c'est-à-dire sous un toit. Mais la scène que tu as imaginée, pour moi, elle était en extérieur. Il n'y avait pas de toit, n'est-ce pas ?
5: C'est vrai.
4: Oui. Deuxième chose, il y a une notion de foule. Présent.
5: Oui.
4: Ça ressemble typiquement à soit un stade de foot, soit à un concert.
5: Oui.
4: Est-ce que tu peux répéter dans ta tête son nom et son prénom ? Dans ta tête, uniquement, en boucle, encore et encore. Ok. Donne-moi un mot du dictionnaire qui n'a rien à voir avec ta célébrité.
5: Famille.
4: Famille, ok. Alors, je suis en train d'écrire le nom d'une personne. Alors, j'ai écrit nom ici, je te montre à Manu.
1: Je vois le nom de la célébrité.
4: J'ai écrit nom d'un chanteur.
5: Oui.
4: Décédé.
5: Oui.
4: Il est français ou belge, on ne sait plus.
5: Pour moi, il est français.
4: T'as pensé à qui ?
5: Johnny Hallyday.
2: Et il est belge.
5: Oh, wow, c'était Johnny Hallyday.
3: Mais
1: il
3: non.
1: Avait écrit Johnny Hallyday.
5: Mais comment t'as fait ? Mais comment t'as fait pour... Parce qu'effectivement, j'imaginais le Stade de France, les yeux fermés.
2: Wow.
1: Bah voilà.
3: C'est énorme. Wow.
1: Ah, je vous avais dit qu'il était dingue.
5: Ah ouais, ça c'est dingo là. Ouais.
1: Oh là là. Tout ça est filmé et on vous mettra évidemment la vidéo sur nos réseaux sociaux tout à l'heure, Manu officiel.
4: Oh. On teste sur Lorenza ?
2: Oui, vas-y. Je ferme les yeux.
4: Alors, ferme les yeux, Lorenza.
2: Oui. Ouais.
4: Et imagine une scène cliché, une scène qui pourrait correspondre, qui nous permettrait de le reconnaître immédiatement quand on le voit. Imagine la tenue vestimentaire également. Ok, tu peux ouvrir les yeux. Alors, pareil que Marion, j'ai l'impression que la scène que tu as imaginée se passe en extérieur. Il n'y a pas de toi au-dessus de lui.
2: Oui.
4: Deuxième chose que je ressens, c'est qu'il y a une notion de mouvement.
2: Oui.
4: Il y a une matière qui ressort, c'est l'impression qu'il y a du bois autour.
2: Oui.
4: Et en termes de tenue vestimentaire, j'ai l'impression que tu lui attribues quelque chose sur la tête. Ça peut être une casquette, un chapeau, quelque chose sur la tête. Hein.
2: Oui, oui.
4: Répète en boucle dans ta tête son nom et son prénom.
1: Là, il est en train d'écrire sur
4: son carnet. Je te montre.
1: Ok, j'ai vu.
4: J'ai écrit le nom d'un acteur américain.
2: Ouais.
4: Parmi des milliers de possibilités, t'as pensé à qui ?
2: Johnny Depp.
5: Oh, c'est pas possible.
1: Il avait écrit Johnny Depp.
5: Attends.
4: Alors il y a une connexion entre eux parce que Johnny et Johnny.
2: Ouais, c'est vrai.
5: Ouais, mais attends, mais c'est dingue.
1: C'est ouf ou pas?
2: Ouais, c'est incroyable.
3: Oui, puis il fait ça avec un calme qui est...
1: Ah, mais moi...
2: Oh là là. Mais comment il arrive à voir ce qu'il y a dans notre tête quand on l'imagine aussi?
1: Mais j'en sais rien, mais tu veux dire, maintenant je vais bloquer la porte et après il se démerde, il s'en ira pas. Il va nous dire comment il fait.
2: Ok, genre.
1: C'est
2: extérieur,
1: ouf.
2: Intérieur, ah, mais...
4: Jeff, on
3: oui.
4: Tourne avec toi?
3: Allez.
4: Alors, même chose, tu fermes les yeux, t'imagines une situation qui nous permet de le reconnaître si on devait le voir sur un écran. Imagine tous les détails, la tenue vestimentaire. Ok Jeff, tu peux ouvrir les yeux. C'est curieux parce que la scène aussi que tu as imaginée ne se passe pas enfermée. J'ai l'impression qu'on est en extérieur.
3: Oui.
4: Deuxième chose, ce que je ressens, c'est une tenue comme un blouson assez lourd, assez sombre, comme ça pourrait ressembler à du cuir.
3: Mais ouais.
5: Non mais arrête.
4: Il y a une notion de mouvement également.
3: Oui. J'ai un frisson, je te jure.
4: Alors, répète dans ta tête son nom et son prénom. C'est plus difficile pour Jeff.
3: Normal.
5: Je l'ai pas du tout.
4: C'est un peu le bordel.
2: Moi, j'ai une idée.
4: T'as une idée?
2: Ouais.
3: Garde la porte.
4: Alors, ce que je vais faire.
3: Oui.
4: Je vais noter plusieurs possibilités pour toi.
3: D'accord.
1: Ah, il va noter. Il note sur un petit calepin. C'est bluffant, hein?
3: Ouais.
2: Ouais.
1: Et alors, je rappelle, personne ne connaissait
3: Nadia.
2: Non, pas du tout.
1: Moi, je l'avais rencontré cet été, mais voilà. Non, parce qu'on peut se dire, il y a un complice, il y a machin.
5: Je savais même pas qu'il venait ce matin, moi. Bon, alors là.
2: Mais non, franchement, c'est bluffant.
1: Le truc est dingue. Sauf que là, apparemment, il y a un petit bug.
2: Ah.
4: Alors, je me suis laissé 5 possibilités.
5: Ok.
4: D'accord. Alors, première possibilité, Bernard Tapie.
3: Non.
4: Elon Musk.
3: Non. Je vais l'avoir.
4: Bernard Campan.
3: Non.
4: Édouard Balladur. Et Liam Neeson.
3: Eh non.
5: Oh.
4: Sérieux? Aucun des cinq?
3: Aucun des cinq.
4: Ça arrive des fois. Mais t'avais pensé à qui, Jeff?
3: À Jean-Paul Belmondo.
4: Jean-Paul Belmondo?
3: Bah oui, avec le truc en cuir quand il marche vers l'hélicoptère.
1: Dans le film
3: professionnel, ouais.
5: Référence de Jeff.
1: Ouais, c'est ça. C'est pour ça que t'as bugué. C'est ça. Référence de Jeff.
4: Jeff, il y avait quand même un acteur.
3: Oui, c'est vrai. Il y a Liam Neeson, ouais.
5: Avec 2 sur 3, quand même.
3: Oui.
4: Mais je t'ai dit, regarde, il y a bien un lien avec toutes les célébrités, parce que si on reprend les prénoms de chaque personnalité, Bernard Tapie, ça commence par un B. Elon Musk, ça commence par un E.
3: Mais non.
4: Bernard Campan, ça commence par un B. Édouard Balladur, un E.
5: Oh.
4: Et Liam Neeson, un L pour
1: Bébel.
5: Il nous a piégés.
1: Mais non.
3: Il m'a eu.
1: Ah, le bougre. C'est ouf.
5: C'est fou. Non, mais c'est trop.
3: Mais rien qu'avec les indices, le bouson en cuir lourd, le machin.
5: J'avais
3: le...
5: pas du tout, moi.
1: Oh là là.
2: J'avais Kenny Reeves, donc tu vois. Vraiment.
3: C'est incroyable.
1: Moi j'avais Sylvain Wiltord, l'ancien champion de foot.
5: Ah bon,
1: incroyable, il s'appelle Nad.
2: Bravo.
1: Il est mentaliste.
2: Incroyable.
1: C'est incroyable. Je voulais vous le présenter parce que c'est. Il te retourne la tête, quoi.
3: C'est fou, ouais.
1: Tu vois pas arriver les trucs. Et tu. Mais comment il fait?
5: Mais après ça, j'ose ramener personne en studio, moi, maintenant. Parce que tu veux ramener des gens qu'on connaît, mais.
2: Oh, wow. C'est ouf.
5: Ah ouais.
1: Moi j'avais hésité entre deux personnes. Il y avait lui ou la personne qui avait fait ma coloscopie.
5: Très bon choix.
3: Mais c'est très visuel.
2: Merci
3: donc,
1: c'est véridique, elle était rigolote, mais elle m'a pas répondu.
2: Oui, mais bon.
1: Il s'appelle Nat, il est mentaliste. T'as un compte Instagram?
4: Oui. NHAT mentaliste.
1: Et ben voilà, mentaliste. Vous le retrouvez sur Instagram. Merci mille fois, c'était génial.
2: Incroyable.
1: Tout le monde a été bluffé. Je suis content que vous ayez été bluffé comme moi j'ai été bluffé. Et maintenant, on va pouvoir. C'est quoi, pendant une semaine, on va en discuter. Mais comment qu'est-ce qu'il a fait? Comment c'est possible? 9h46. Tout ça, on l'a filmé en vidéo et on va vous le mettre très vite sur nos réseaux sociaux. C'est Manu officiel. Merci, vraiment.
2: Ouais.
1: C'est incroyable. Benson Boone tout de suite avec Beautiful Things sur Énergie.
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1: Il est 9h50, merci d'être avec nous. On démarre la journée ensemble, c'est Manu sur Énergie. On est bien, si vous avez envie de lancer cette journée avec nous, d'être notre dernier appel du jour, vous nous appelez au 0870 42 48. Et puis évidemment, il y aura notre titre pour lancer la journée aussi, le titre Happy qui fait du bien. A tout de suite.
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24: En ce cas, c'est con, j'allais partir. Bon. 9h53, on est avec vous, on démarre la journée ensemble, c'est Manu sur Énergie. Si vous étiez avec nous il y a 10 minutes, vous vous posez encore certainement plein de questions, mais comment il fait ? Bah, en tout cas, nous, c'est les questions qu'on lui pose depuis tout à l'heure. Nat, qui est mentaliste, que j'ai rencontré cet été, je l'ai fait venir aujourd'hui en studio, et il a bluffé tout le monde, quoi.
25: Tellement.
24: C'est oui. Ah, elle a ramené moi, Mario.
26: Je m'y attendais pas. Non, ça remonte dans mon estime. C'est vrai que j'aimais pas trop ce côté magicien mentaliste, mais là, j'ai envie d'en savoir plus.
24: Eh ben, écoute,
26: je vais aller te voir.
24: Tout est en vidéo. On va sortir la vidéo. On va vous la mettre sur nos réseaux sociaux. Manu officiel sur Instagram, sur Facebook, et Manu officiel TikTok sur TikTok aussi. On va partir dans 2 minutes. Ah, on n'a plus personne au téléphone.
25: Ah,
24: on devait avoir quelqu'un. Et j'aime bien Florent qui est le producteur de l'émission, il me regarde de l'autre côté de la vitre.
26: Et juste fait coucou
24: un signe, non, il m'a fait, tu sais, le signe des ciseaux qui coupent.
26: Bah oui, mais on a vu, hein.
24: Mais sans aucune
26: sans
24: panique.
26: Paniquer, ouais.
24: Vraiment, tu vois, c'est vraiment, il me fait le signe comme
26: non,
24: ça.
26: Ouais,
24: ça
26: a coupé.
24: Genre, vraiment, il n'en a rien à foutre.
25: Très zen.
24: C'est, ouais, mais ça, c'est Florent.
25: Ouais.
24: Et toujours quand il y a un problème, il y a un moment.
25: Voilà.
24: Non, lui, il ne panique pas. On devait avoir quelqu'un, il fait le petit signe,
25: ouais.
24: Clac, clac, les ciseaux, il
25: voilà.
24: Y a personne.
25: Qui veut dire, il y a une couille dans le potage, hein, dans notre jargon.
24: Voilà. Ah, voilà. Il a fait des signes de pouce.
26: Ah.
24: Ça veut dire quoi ? Ça veut dire quoi ? Parce qu'il est de l'autre côté de la vie. C'est-à-dire qu'on a quelqu'un ?
26: Ah. Ah oui, c'est bon.
24: On a quelqu'un. Allô ?
27: Oui, bonjour.
24: Bonjour, c'est
27: bonjour
24: Antoine.
27: Manu, bonjour l'équipe.
24: C'est Antoine, ça. C'est ça ?
27: C'est ça.
24: On a failli pas t'avoir, Antoine. Ouf. On était très, très, très angoissés. Enfin, on était, nous, angoissés, mais pas Florent. Tu nous entends ?
27: C'est ça, mais je vous entends, oui.
24: Ah bah très bien, t'es notre dernier appel du jour, c'est avec toi qu'on va lancer cette journée, tu nous appelles d'où ?
27: Moi, de Dordogne.
24: D'accord, il est
27: 9h50. Et de Saarland, plus précisément.
24: Ah, de Sarlande plus précisément en Dordogne.
26: Okay.
24: Ah bah du coup maintenant, autant Dordogne je voyais pas, autant Sarlande maintenant je vois.
27: Ouais, oui.
24: T'es déjà au travail ?
27: Ah je suis au travail là, je suis en pleine cueillette.
24: Attention, nous allons devoir deviner ce qu'il cueille.
25: D'accord.
24: Nat, le mentaliste, est là, il est encore un petit peu avec nous.
5: Ah ouais.
24: Attention, que cueille d'après vous Antoine ? Nat ?
0: Des cerises.
27: Ah, Lorenza ? Pas du tout.
5: C'est un fruit ?
24: Ah, t'as pas le droit de poser de questions, oui. Éliminé.
5: Bâton !
26: C'est dans les vignes. C'est du raisin.
27: Ah, pas du tout.
26: Ah.
24: Jeff ?
25: Est-ce que c'est des noix ?
27: Non, pas du tout.
24: C'est du reblochon.
27: Je vous donne un indice, c'est connu. Tout le monde en mange après la banane.
25: Bah du pâté.
24: Après la banane.
26: Ah, la pomme.
27: Oui, bah c'est voilà. Ça.
5: Allez!
24: On a été rudement bon, hein?
26: Ouais! Elle est où la mentaliste, là?
24: Wow! Et ben attends, il n'y a pas un problème avec les pommes cette année? J'ai lu qu'il y avait, à cause de la canicule,
25: ah oui, peut-être, ouais.
24: Qu'il y avait un rendement genre de 30% de moins de pommes.
5: Bon?
24: Ben oui! Eh oui! Non, Antoine?
27: Non, non, si, dans certains vergers, si. Nous, on a pu avoir des belles pommes, mais certains, si.
26: Ah mince.
5: Ah mais eux ils ont eu des belles pommes.
24: Ouais, ouais, parce que
5: les autres ils ont.
24: Ouais, et puis il en a rien à foutre apparemment.
26: Ça ne pas du tout lui.
24: Lui non. Antoine, dans son berger tout va bien.
26: Et là c'est Golden lui.
24: Il est bien, il a tout vendu, lui il est très convaincu. Ouais, je sais pour les autres, mais moi perso j'en ai rien à foutre. Moi. J'ai mis la cueillette.
5: Nous tout va bien donc les autres voilà.
24: Et les autres j'en sais rien les autres moi.
5: Ouais, il y a eu des problèmes, oui, mais bon.
24: Et oui.
5: C'est pas nous.
24: Mais moi, ma cueillette est réussie. Antoine, on va te souhaiter une belle journée. Je vais t'offrir le mug Manu sur l'énergie.
27: À vous aussi.
24: Eh ben, belle journée. La discussion n'a pas été évidente avec Antoine. Mais en tout cas, on te remercie de nous avoir appelé. Il est 9h57. On s'en va, on sera de retour demain à partir de 6h pour démarrer une nouvelle journée. Merci à tous d'avoir été là. Jeff, Lorenza, merci. Marion, Nat le mentaliste.
5: Ah oui, oui, oui.
24: Il y a un truc, rien de spécial.

0: explique que c'est un art de spectacle qui tente de lire dans les pensées. Et là, il me demande, bah, montrez-nous.
1: J'ai la pression.
0: Alors, j'ai fait l'expérience que je vous ai faite là. Ouais. Et je devine la pensée de chaque agent. Et là, il se regarde. Il me regarde. Et il me dit, c'est la première fois qu'un contrôle me redonne le sourire. Je garde votre carte de visite. Circulez, monsieur.
2: C'est une belle histoire.
1: Ah ouais.
2: Et merci d'avoir été avec nous. La vidéo de Nat le mentaliste, on va vous la mettre sur nos réseaux sociaux. C'est Manu Officiel sur Instagram, sur Facebook. Et puis sur TikTok, Manu Officiel TikTok. On se quitte comme chaque jour avec un titre pour lancer la journée. Les Destiny's Child.
1: Ouais.
2: Tu n'allais pas venir celui-là. Hein. À demain.

0: Merci à Manu. Et c'est Ouin-Ouin, rencard demain dans le 6-10 avec son invité exceptionnel ce matin, le mentaliste.
1: On va essayer de voir dans vos pensées ce que vous voulez aujourd'hui, vos cadeaux, bonne musique, des connes. 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
4: 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On en reparle juste après l'agenda.
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0: Un détour par la ville de Draguignan où, à l'occasion du bicentenaire de la photographie, a lieu à l'exposition Les Demoiselles de Leyronas, un hommage à Simone et Geneviève, photographes drassénoises du XXe siècle qui retracent la vie sociale, familiale, religieuse et événementielle d'une ville moyenne de Provence à l'époque. Rendez-vous au musée des arts et traditions populaires de Draguignan. Plus d'infos sur draguignan.fr, villedraguignan.fr. On replonge dans l'histoire, les associations, les médiévales roquebrunoises et le clan des bannis vous invitent à un campement et des animations médiévales pour une immersion dans la vie du Moyen-Âge.

0: calligraphie et combats de chevaliers sont au programme pour tous les âges. Les samedis 19 et dimanche 20 septembre à l'Arena Plage à Roquebrune-sur-Argens dans le cadre des Journées du Patrimoine. Saint-Raphaël vous accueille samedi 5 septembre avec son forum des associations. Au programme des rencontres, ateliers, infos pour la nouvelle saison dans toutes les disciplines. Rendez-vous donc ce samedi 5 septembre, jardin botanique et en bord de mer, c'est à Saint-Raphaël. La 28e édition d'Art et Vin vous propose une exposition multidisciplinaire autour du thème métamorphose, matière et temporalité. Cet événement unit des artistes et des vignerons indépendants pour créer un dialogue entre l'art et le terroir. Organisé par la Fédération des vignerons indépendants Var, Alpes, Corse, cette manifestation met en scène sculpture, peinture, photographie, art, textile et céramique dans tout le département. Les infos, les renseignements, artetvin.fr. L'expo a lieu jusqu'au samedi 31 octobre. Pour tous les renseignements, artetvin.fr.
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0: Energivar, le talentueux japonais qui s'est fait connaître via les réseaux. Il s'appelle Fuji Case, premier album.
1: Attends.
0: Bon, restez avec nous. Guit à la suite arrive. Et on vous couvre de cadeaux avant 13h pour un lundi, c'est bien normal.
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aussi bon à l'armée que dans la chanson James Blunt avec Tess Like Summer. Ça, vous connaissez ce petit riff de guitare, c'est pour les souvenirs. Tous les matins dans le 10-13, on sort les plus bons vinyles du grenier comme ça avec Sky.

0: Énergie 11h, on salue notre partenaire, on vous rejoint vite, à la suite.
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3: 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On en reparle juste après la météo.
0: Pour ce lundi 14 septembre, un soleil qui brille sans interruption avec un petit vent d'est à sud-est, généralement faible. Les températures maxi comprises entre 28 et 31 degrés et 26 degrés dans le Var. 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

0: Énergie avec Jonathan Dassin, le fils bien sûr du très célèbre et de la famille très sympa. Il était venu dans nos studios au micro de monsieur spécialiste S Music Patrick Le Gac avec Yann Muller. Le remix, il était indien. Vous allez retrouver tout ça bien sûr très prochainement sur l'Insta Énergivar. Très courte pause, on se retrouve.
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0: À la bonne heure, c'est la pause, tant mieux pour ce lundi. Bah, hey, ça passe. 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

de son cœur. C'est pas mal. Ça suit à la pause comme ça, restez avec nous. On vous dit à la suite et puis du surprise avant 13h, le tour du monde de

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21: Présence exceptionnelle de Grigor Dimitrov, ancien numéro 3 mondial, et de David Goffin, ancien numéro 7 mondial.
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2: 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On en reparle juste après l'agenda.
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3: Un détour par la ville de Draguignan où, à l'occasion du bicentenaire de la photographie, a lieu à l'exposition Les Demoiselles de Leyronas, un hommage à Simone et Geneviève, photographes dracénoises du XXe siècle qui retracent la vie sociale, familiale, religieuse et événementielle d'une ville moyenne de Provence à l'époque. Rendez-vous au Musée des Arts et Traditions Populaires de Draguignan. Plus d'infos sur draguignan.fr, villedraguignan.fr. On replonge dans l'histoire. Les associations Les Médiévales Roquebrunoises et le Clan des Bannis vous invitent à un campement et des animations médiévales pour une immersion dans la vie du Moyen-Âge. Calligraphie et combats de chevaliers sont au programme pour tous les âges. Les samedis 19 et dimanche 20 septembre à l'Arena Plage à Roquebrune-sur-Argence dans le cadre des Journées du Patrimoine. Saint-Raphaël vous accueille samedi 5 septembre avec son forum des associations. Au programme des rencontres, ateliers, infos pour la nouvelle saison dans toutes les disciplines. Rendez-vous donc ce samedi 5 septembre, jardin botanique et en bord de mer, c'est à Saint-Raphaël. La 28e édition d'Art et Vin vous propose une exposition multidisciplinaire autour du thème métamorphose, matière et temporalité. Cet événement unit des artistes et des vignerons indépendants pour créer un dialogue entre l'art et le terroir. Organisé par la Fédération des vignerons indépendants Var, Alpes, Corse, cette manifestation met en scène sculpture, peinture, photographie, art, textile et céramique dans tout le département. Les infos, les renseignements, artetvin.fr. L'expo a lieu jusqu'au samedi 31 octobre. Pour tous les renseignements, artetvin.fr.
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30 minutes de Hit Non-Stop sur Energy. Alors elle nous a laissé un beau cadeau, la petite Ariana Grande, là, avant de partir faire une pause dans sa carrière. Album live, 12 hits qu'elle a chanté cet été dans ses concerts, c'est sorti la semaine dernière. On va écouter son dernier banger après Disturb et Cyril sur Energy. Bon app.

0: 13h-16h, c'est Tom sur Énergie. J'ai une bonne nouvelle pour tous les armies. Ouais, c'est le nom des fans de BTS, le groupe de K-pop qui défonce tout en ce moment. Alors si vous avez loupé leur passage au Stade de France cet été, c'était vraiment trop cool. Deux de leurs concerts vont être retransmis au cinéma. Des petits pop-corn et leur plus gros hit, ce sera en octobre. Alors je vous tiens au courant et d'ici là, bah, les BTS, on les écoute. Avec aussi Calvin Harris et Ellie Goulding. C'est la playlist mixée qui démarre maintenant sur Énergie. Faut juste que j'appuie là, enfin là quoi. Ouais.
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0: sortie de Miley, gros gros retour là, son album sort vendredi et vous allez faire partie des 20 fans les plus privilégiés de France. Vous allez pouvoir l'écouter en avant-première, cet album Bass Persuade, c'est le nom. Alors si vous voulez être là, là c'est à Paris, il faut m'envoyer un SMS maintenant, c'est Miley au 7-10-12. Le tirage au sort, le premier là de la semaine, c'est avant 16h. Et son nouveau hit à Miley, on l'écoute maintenant pour relancer plus de 30 minutes de hit non-stop avec aussi Diams et Offenbach sur Energy.
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1: Évidemment. Bon après-midi avec énergie, je fais des gros bisous à Mathilde. Elle m'a écrit sur mon Insta, Tom Lefebvre, ce week-end, elle a adopté un petit chat ancien moi, il est trop mimes. On en reparle quand elle aura renversé ses croquettes, hein. Tiens, ça c'est pour tous les chats de France, ambiancez-vous, le trio de Los Angeles, Temper City et Lil Nas X sur énergie.

0: C'est Tom sur NRJ jusqu'à 16h. Vous aussi, le lundi, c'est difficile. Non, parce que il y en a une qui a dû faire la maline là ce matin, la machine à café, c'est Elodie de Mantes-la-Ville. 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Pour affronter le lundi après-midi, là j'ai Jason Derulo et la belle gosse Adèle Castillon sur Energy, Charles et Platine. C'est la playlist mixée maintenant là sur Energy.
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0: sommes avec vous sur NRJ, c'est reparti, la plus de 30 minutes de hit non-stop. Ah bah oui, notez la date, vendredi 23 octobre, NRJ Music Awards à Cannes, c'est de retour là en direct sur TF1 NRJ. Moi, il faut juste que je me trouve un costume. À partir de mercredi midi, vous allez pouvoir départager les stars du monde entier. Vous pourrez voter sur l'app NRJ et sur TF1+. On va bientôt connaître les nommés. À mon avis, elles en feront partie. Katsai, le girls band qui est en France là la semaine dernière, tournée européenne, je vous les joue. Et puis le nouveau Somber maintenant sur NRJ. 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
2: Énergie, plus de 30 minutes de hit non-stop. On va écouter Dr Yaro, là, il est en consultation. Et juste avant, bah, c'est celle qui sera en Belgique demain. Elles enchaînent leur tournée. Voici 4 Sai sur Énergie.

jusqu'au bout. Le nouveau Summer là sur Energy. Je joue plus de 30 minutes de hit non-stop. Voilà Tibbs. Il sera Energy Music Tour de Beauvais. C'est vendredi soir. J'ai 3 hâtes. Il y a aussi Eva, Soprano, Lenny. C'est gratuit. Tibbs, on l'écoute après Slimane sur Energy. 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
4: Pour ce lundi 14 septembre, un soleil qui brille sans interruption avec un petit vent d'est à sud-est, généralement faible. Les températures maxi comprises entre 28 et 31 degrés et 26 degrés dans le Var. 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

Énergie, j'embrasse Louise dans le Nord, elle m'a envoyé une photo sur Insta. Pas de chance, c'est le seul coin où il fait pas beau ou il pleut cet après-midi. Je vous envoie tous du soleil. Voilà Gims après les rois de la K-pop, BTS sur Énergie.

0: semaine, un très très gros cadeau. Vous allez pouvoir aller écouter son nouvel album en avant-première, Bass Persuade. Il sort vendredi et jeudi soir. Il y a 20 fans privilégiés ici en France, 20 fans auditeurs d'énergie qui vont pouvoir aller écouter cet album en premier. La première gagnante de cette semaine, c'est toi, Héloïse, en Essonne. Tu m'entends, Héloïse?
1: Oui, Tom, oui.
0: Ah, salut, bah, j'ai cru que j'allais l'offrir à quelqu'un d'autre.
1: Non, je suis trop contente, merci beaucoup.
0: T'es une fan de Miley, toi?
1: Ah oui, depuis Anna Montana, donc là c'est un peu un petit rêve qui se réalise, hein. Même un gros rêve.
0: Effectivement, bah, et il y a un nouveau banger qui est sorti il y a quelques jours, et donc l'album qui arrive dans quelques jours, donc vendredi, et toi jeudi soir tu seras à Paris, tu vas pouvoir aller te régaler avec d'autres fans, et tu vas, il y a des petits goodies, on m'a dit aussi.
1: Oh, waouh, ok.
0: Donc voilà, régale-toi bien, Elodie, toi qui habites en Essonne, t'as 29 ans, alors on m'a dit que t'étais herboriste, c'est que tu vends.
1: Exactement. Je vends des tisanes et des plantes et plein d'huiles essentielles pour tous les maux du quotidien.
0: D'accord, bah tu pourras laisser un petit sachet pour mailler si jamais.
1: Avec plaisir. Carrément.
0: Gros bisous, Héloïse.
1: Gros bisous, merci
0: Tom. Vous pouvez vous inscrire, vous envoyez mailler au 7 10 12. Nous, on est parti pour la playlist mixée maintenant sur Énergie avec Eva. Et puis le roi de l'été, c'est Mauvais Joe là sur Énergie.
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0: Cet homme sur Energy, Eminem et Rihanna, gros classique qui arrive avant 16h. Alors tiens, voilà le classement des noms d'écoles les plus donnés en France. En 1, c'est Jules Ferry, en 2, Jacques Prévert, en 3, Jean Jaurès. Bon, il n'y a pas encore les écoles Tom Lefebvre, hein. C'est peut-être mieux comme ça. Lui, par contre, ce serait canon Soprano, le collège Soprano, ça claque, non? On l'écoute, là, il sera en tournée des stades l'année prochaine. Et puis le remix numéro 1 du moment, Moziman et Gaëtan Roussel sur Energy.
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C'est Tom sur Énergie, c'était Tom même puisque l'équipe du 16-19 arrive. Moi je vous quitte avec celui qui est acteur maintenant, Bad Bunny. Bah il s'arrête jamais après une tournée mondiale, il était en France cet été, bah là figurez-vous qu'il tourne un film sur l'histoire de son île, Porto Rico. C'est l'acteur principal, ça.

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1: Ça régale. Bonjour tout le monde, bienvenue sur Énergie, 16h tout pile, on est content d'être avec vous à partir de maintenant jusqu'à 19h. C'est vos hits préférés, c'est votre bande de copains. Moi je suis Louis, il y a Pierre.
2: Et oui, bonjour tout le monde.
1: Il y a Céline.
3: Salut. Ah, c'est moi Céline.
1: Je t'appelle Céline.
2: Elle a répondu en plus au
3: premier degré.
1: Non, c'est vrai qu'aujourd'hui Marie est fan de Céline Dion.
3: Bien sûr.
1: Et aujourd'hui on est à J+2 après Céline.
3: Et ah oui. Mais là pendant 2 mois c'est le Céline Day tous les jours. Hein.
1: Ouais, c'est quand que tu y vas toi?
3: Vendredi.
1: Ah là, bah ça, on va en avoir toute la semaine, on va en entendre
2: ouais, c'est
1: parler.
2: Ça, c'est
3: ah, et puis la semaine prochaine parce que je vous raconterai évidemment comment ça s'est passé.
1: Non, c'est pas nécessaire.
2: Ouais, vraiment,
1: après,
2: ouais,
1: moi, j'ai eu l'intégralité du concert sur Instagram. Voici Shakira sur Énergie. On commence bien et on vous motive si vous êtes au boulot en télétravail cet après-midi. C'est Énergie que vous écoutez.

0: côté énergie, n'oubliez pas que en ce moment,
1: ouais,
0: il y en a qui nous écoutent, qui sont stressés et qui ont qu'une peur, c'est de caler.
2: Oh, en auto-école.
0: Encore c'est merci à Clément pour son message vocal.
3: C'est Clément, moniteur d'auto-école. Et bah là, actuellement, je suis en heure de conduite. On t'écoute avec les élèves en fond sonore, ça met un peu de bonne ambiance. Et puis bah voilà, allez, bisous.
0: Je suis de tout cœur avec vous.
2: Courage pour les démarrages en côte. Hein.
1: Et je veux pas être désagréable, mais est-ce que le moniteur d'auto-école a le droit d'être sur son portable? Pardon? Même s'il ne conduit pas. Bonne question, parce qu'il envoie un vocal, mais c'est dangereux ça.
0: Monsieur, je donne l'exemple.
1: Bah, pardon.
0: En plus, en général, les moniteurs d'auto-école, ils sont chill à côté.
1: Ouais, c'est clair.
0: Faites-moi vous aussi un message vocal. Qu'est-ce que vous faites en écoutant la radio cet après-midi? Vous êtes au boulot, vous êtes peut-être dans les révisions. C'est Louis Energy, tout attaché sur Insta. On passe vos messages vocaux en direct à la radio.

0: Bah écoutez, je viens de terminer mon passage à la circulation moto, donc je pense que c'est foiré. Ah voilà, voilà. Donc à la prochaine. Bisous.
1: Oh, Vanessa.
2: Oh, courage, Vanessa.
3: Très enjoué. Hein.
2: Cela dit, la circulation est moins dure que le plateau, donc oui. Bravo déjà pour le plateau.
3: Et puis tu rates ton truc. Le premier chose que tu te dis, c'est je vais envoyer un message à toute la France pour qu'ils soient au courant.
2: En étant heureuse.
3: Pour qu'ils soient au courant.
1: Attends, faut que je le dise à Louis. Ah, Vanessa, on est avec toi. On va t'envoyer de la force. Bon courage, tu vas le repasser, t'inquiète.
3: Bah oui. Puis c'est comme ça. Pas sûr. Hein.
1: Oui, puis en attendant, elle reste en voiture, elle écoute la radio. Moi, je te cache pas que ça m'arrange un peu l'histoire, quand même, tu vois. Dites-nous ce que vous faites en écoutant Énergie. Cet après-midi, vous faites un message vocal, comme Vanessa. Vous m'écrivez, c'est Louis Énergie sur Insta. Et comme ça, je passe vos messages en direct à la radio, même si vous voulez demander une musique. Il y a Sound of Legend derrière Estelle sur Énergie.

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0: C'est le 16-19 énergie que vous écoutez. On termine la journée ensemble, on est ensemble avec vous, avec Pierre, avec Marie. Moi je m'appelle
1: oui,
0: Louis.
1: Oui,
0: elle est notre invitée mercredi.
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0: Eva sera avec nous. Et le live mercredi après-midi de Sur la piste qui a été un live de cet été qu'on a écouté en boucle, elle va passer nous faire un petit coucou.
3: Tellement heureuse de l'avoir.
0: Ah ouais.
3: Ah franchement, et c'est ma queen de cet été.
0: Tu sais, c'est comme quand Mauvais Joe il est venu et qu'il a chanté Maladie et qu'on a parlé de Pilé. Vu que tu l'écoutes en vacances, ça fait du bien de le réécouter en septembre.
3: Voilà, ça fait du bien. Bon après, il fait encore les températures des vacances. Donc
0: oui, bien sûr Marie, ça a été indien, tout à fait. Voici l'hallucination d'IT avant de passer à la météo.
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0: On fait ça chaque après-midi, c'est via vos messages vocaux que vous m'envoyez, notamment pendant le week-end sur mon Insta, c'est Louis Energy tout attaché. Je me détache de l'hallucination auditive du jour.
1: Oui. Ah, oh là, okay. C'est vulgaire, non ?
0: Je vous fais écouter. Donc l'hallu auditif, c'est voilà, quand quelqu'un pense entendre des paroles dans une chanson qui ne sont pas les vraies paroles.
1: Ouais.
3: Je sens que c'est un gros mot qui va sortir.
1: Quand il se dédouane, oui, en général.
0: On fait un coucou à Gabriel.
5: Salut l'équipe Energy. J'ai une hallucination auditive pour vous des One Direction sur la musique One Thing.
0: Donc c'est celle-là. Alors le problème que j'ai, c'est qu'en effet, l'hallucination, elle est un peu vulgaire.
1: Ok.
0: Mais elle est tellement présente dans mes oreilles quand j'écoute la musique.
3: Donc je vais écouter. Elle est très explicite.
0: Elle est très très très explicite. Alors là, pour son explication, vous inquiétez pas, si vous avez des petites têtes dans la voiture derrière, on a coupé pour pas que ce soit trop vulgaire.
1: D'accord.
0: J'ai coupé normalement au moment où tout le monde comprend le mot.
1: Ah ok.
0: Ok. Donc écoutez bien ce que Gabriel entend.
5: Tout simplement, il commence la musique par attraper mes coups.
1: Ah ouais. Mes coudes.
0: Voilà,
1: mes coudes.
0: Exactement, Pierre.
1: Oui, c'est ça.
0: Les coudes.
1: Les coudes.
0: Donc, écoutez, l'hallucination auditive, vous entendez sur le début de One Direction, attraper mes
3: coudes.
1: Coudes.
0: Ouais, voilà, allez, on y va.
3: Mais attends, mais c'est fou.
1: Ah oui,
0: c'est fou, non?
1: Ah oui, c'est vraiment... Je pense qu'il le dit d'ailleurs en français. Enfin, si je me permets, je pense que c'est
3: un vrai message, oui, oui.
0: Ok, on va le chanter, on va dire coude.
1: On dit coude, voilà,
0: pour les besoins de...
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0: Le classique. On vous passe les meilleures nouveautés sur Energy, mais aussi les gros bangers comme ça on aime bien, surtout pour le lundi après-midi. Ina, c'est ce qui arrive maintenant. Bon courage si vous êtes au boulot, si vous êtes en voiture, on est avec vous. 16h-19h, ça bouge pas tous les jours. Et envoyez-moi vos messages vocaux. Je les passe en direct à la radio. C'est Louis Energy, tout attaché sur Insta. A tout de suite.
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0: Il y a votre bande de copains qui est là, Pierre est là.
1: Bah on est là.
0: Il y a Marie.
2: Salut tout le monde.
0: Moi je m'appelle Louis, j'aime bien vous demander, vous me faites des messages vocaux sur Insta. Et là ce qu'on fait c'est qu'on vous demande de faire les animateurs et les animatrices radio.
2: Ah oui, pitié.
0: Bien, souvent je vous donne un titre qu'on peut écouter derrière. Et vous faites les animateurs radio, vous enregistrez votre message. Et nous on vous passe après et c'est vous qui annoncez la musique.
1: Ouais.
0: Donc là si vous voulez.
1: Il y a quoi qui arrive?
0: Bah il y a Gims et Mauvais Joe.
2: Ah oui, vive la monnaie.
0: Donc vous me faites votre message vocal en mode animateur, animatrice radio. Vous m'envoyez sur mon Insta, c'est Louis Énergie tout attaché. Et c'est vous qui annoncez la suite sur Énergie, c'est vous les animateurs radio. Et je fais un coucou à Teddy qui lui me l'a fait du coup pour annoncer Manon Lisa qu'on écoute maintenant sur Énergie, c'est lui l'animateur radio.
3: Salut à tous, c'est Teddy, on est sur Énergie, il fait beau aujourd'hui un peu partout en France. J'espère que votre journée de travail s'est bien passée, peut-être.

0: Ah, j'adore, je vous ai demandé de faire les animateurs et les animatrices radio.
1: Ouais.
0: Là, il y a 5 minutes, je vous ai dit, on va écouter Gims et Mauvais Joe. C'est vous qui faites le lancement sur Énergie. Vous me faites votre message vocal, vous me l'envoyez sur Insta, c'est Louis Énergie.
2: Oh,
0: est-ce que vous êtes prêts à écouter nos nouveaux collègues?
2: Bah, je t'en supplie, oui.
1: Ah, bah oui.
0: Alors, je fais un coucou à Lionel. C'est lui qui va lancer Gims et Mauvais Joe. Il m'a fait un message. Il s'est bien débrouillé.
1: Bah, le faites pas trop bien quand même, parce qu'après, on va être au chômage. Hein.
2: Lionel, remplace Pierre, viens.
3: Bonjour à tous, c'est Lionel. Je suis trop content de vous retrouver. J'espère que vous avez passé un super week-end. On a tous eu un très beau soleil et on a encore la chance d'avoir une belle semaine ensoleillée pratiquement pour tous. Et d'ailleurs, je propose qu'on reste sur cette bonne note, on écoute Gims et on se retrouve juste après pour jouer tous ensemble. La bise les amis.

0: C'est lundi, c'est énergie, on est bien, on est au max. Dites-vous que le lundi, ok, c'est pas fou, c'est pas la meilleure journée de la semaine, mais elle est terminée.
1: Et oui, c'est vrai.
2: Et puis elle est moins pire que mardi surtout, donc.
0: Ouais, puis il est 16h43, ça y est, tu vois, même si vous restez un peu de boulot, c'est.
2: Ça
0: c'est bon.
2: Va.
1: Après, on est en bas de la colline, hein, dirait Manu. Enfin, je sais pas si vous avez la ref, Manu,
0: non.
1: Le matin.
0: Oui.
1: Ah, vous connaissez pas
0: parce
1: la colline.
0: Que toi, tu as travaillé avec Manu, c'est pour ça que t'as toutes les refs.
1: Ils ont mis une vidéo il y a pas longtemps sur les réseaux sociaux. La colline, le lundi, t'es en bas de la colline. Le mardi, tu commences à monter la colline. Le mercredi, ça y est, t'es au sommet de la colline. Le jeudi, tu commences à redescendre. Et le vendredi, ça y est, on est en freestyle. C'est le week-end.
0: Comme il a fait ça comme une.
1: Ah, bien sûr.
0: On dirait un commentateur de compétition sportive. Ou d'un truc équestre. Et petit pampan qui s'élance, celui qui s'élance sur la course et qui. C'était génial. Bienvenue sur Énergie, je m'appelle Louis, donc Pierre est là.
1: Oui, bonjour.
0: Il y a Marie.
2: Oui, salut tout le monde.
0: Et tous les jours, je vous fais écouter une vidéo que j'ai trouvée sur les réseaux. Aujourd'hui, j'aimerais vous faire écouter une vidéo de Alice.
1: Ouais.
0: Alice, elle a une habitude quand elle achète des vêtements neufs. Écoutez, on en parle après.
3: Quand je m'achète des nouveaux vêtements, j'enlève pas l'étiquette, les gars. Et c'est pas parce que, genre, j'anticipe potentiellement que je vais les rendre en magasin. Non, c'est que à partir du moment où, genre, j'enlève l'étiquette, ou sur le vêtement, il n'y a plus d'étiquette, dans ma tête, ils ne sont plus nouveaux. D'accord.
2: Alors, oui, mais ça marche que si tu laves pas tes vêtements après les avoir achetés.
1: Quoi. Oui,
0: ouais,
1: c'est vrai.
0: Faut les garder un peu. Mais technique pas idiote.
1: Ouais.
0: Et je vous pose la question, est-ce que vous avez des petits tics comme ça où vous gardez des donc par exemple ça peut être les étiquettes, ça peut être les blisters.
1: Ah oui.
0: Sur les par exemple moi ma télé. Il y a toujours le blister.
2: Oui.
0: Ça
2: Arrête.
0: Fait 6 mois. Si j'ai l'impression que j'ai l'impression qu'elle est neuve et c'est une grande étape pour moi d'enlever le blister.
1: Il se décolle petit à petit.
2: Ouais, bah oui, c'est pas beau.
0: En bas à droite où il y a le logo en général de l'émission. Tu vois, je regarde pas quotidien, je regarde quotidien. Parce qu'il y a la bulle.
1: Voilà.
0: C'est quoi vous mais il y a que moi, vous avez un truc aussi comme ça.
1: Ouais, ouais, un peu.
0: Pierre.
1: Bah moi en fait, alors c'est un peu too much, mais j'aime bien tous les 6 mois genre déplacer mes meubles. Comme ça, j'ai l'impression d'être dans un nouvel appartement.
2: Voilà. Ah oui, bah, ça marche très bien ça.
0: Ouais, ça marche bien.
2: Ouais,
1: comme ça, t'as l'impression d'avoir déménagé, d'être dans un nouveau truc.
0: Ouais.
1: Marie. Que non.
2: Non, moi c'est quand j'achète un téléphone, un nouveau téléphone. Bon là, ça fait un petit bout de temps, mais en général, la première nuit ou la première semaine, je le range dans sa petite boîte.
1: Ah, dans la boîte d'origine.
2: Dans la boîte d'origine, pour être sûr que je le pète pas pendant la nuit, quoi.
0: Et pour qu'il dorme mieux, c'est.
2: Ouais, pour qu'il soit au chaud, quoi, qu'il soit bien.
1: Okay. Et du coup, tu le pètes la deuxième nuit, quoi.
2: Bah ouais, en fait, après la semaine d'après, je m'en fous un peu, tu sais, je le jette et tout ça. Mais la première semaine, c'est un peu sacré.
0: Tu vois, là, on se dit qu'elle est bizarre, mais il y a plein de gens qui font comme elle.
1: Ah bah,
2: c'est sûr.
1: Voilà,
0: c'est comme, t'achètes un nouveau canapé, tu veux pas t'asseoir sur la meilleure place parce que tu veux pas l'user trop vite.
2: Tu veux pas que ça s'affaisse.
0: Voilà.
1: C'est quand j'achète un nouveau canapé, moi, c'est comme Marie, je le remets dans la boîte.
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0: Dans un instant, Katsai arrive sur Énergie. Animal, c'est ça l'après-midi. On vous met bien sur Énergie avec tous les hits et la boss lady Théodora arrive. Et si vous voulez gagner d'ailleurs une toute nouvelle télé, elle aura un gros blister, cette télé OLED 32 pouces. 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On joue dans un quart d'heure au jeu de la connexion. Vous m'appelez tout de suite, c'est le 39-37 sur Énergie.
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0: d'être avec nous sur Energy, ça bouge pas à 16h-19h, il y a une télé OLED à gagner maintenant.
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0: Trop content de faire ce jeu. On fait le jeu de la connexion sur Energy. On va le faire tous les jours à partir d'aujourd'hui à la même heure. Si vous voulez vous inscrire, c'est le 39-37. C'est un jeu qu'on fait nous dans l'équipe.
2: Oui.
0: Ouais. Mais hors antenne, genre le week-end, quand
2: soirée,
0: on est la journée ensemble et tout. Et on voulait absolument le faire avec vous. Il y a Johan qui est là avec nos standards. Salut Johan. Ah pardon. Ah non, il n'y a plus Johan.
3: Il n'y a plus Johan. Johan est parti. Johan a quitté.
2: Oh
3: bah, déjà. Mais c'est le jeu de la connexion téléphonique. Et bien c'est perdu pour Johan. On revient demain.
0: Allez, on teste un nouvel opérateur. Allô Johan.
4: Bonjour Vicky.
2: Salut.
0: Ça va Johan?
4: Ouais, nickel. Et vous?
0: Ouais, super. Johan, t'es d'où en France?
4: Je suis de Lyon, moi.
0: Ok, sois le bienvenu sur Energy. Jeu de la connexion. Tu veux jouer avec Pierre ou avec Marie?
4: Marie.
2: Allez, ça part. On est bien.
0: Le jeu de la connexion, le principe, il est très simple. Je vais vous poser une liste de mots. Vous allez avoir 3 essais au total.
2: Okay.
0: Je vous donne un mot et tous les deux, Johan et Marie, vous devez me dire en même temps le premier mot qui vous vient en tête. Si vous dites le même, c'est gagné.
2: Ok, on va se connecter mon Johan, t'inquiète pas.
4: Allez, on est connecté.
0: Johan, tu as 3 tentatives, on joue pour une télé OLED 32 pouces. Ah. Est-ce que tu es prêt?
4: Je suis prêt.
0: Alors on y va. Le premier mot... c'est vacances. Et après mon décompte, vous me donnez le mot, le premier mot qui vous vient en tête.
2: Ok.
0: 3, 2, 1.
2: Été. Plage.
3: Été. Été, plage.
2: Ah, c'est presque la même chose. Été, plage. L'été, tu vas à la plage.
3: Ok. Enfin, bah, l'hiver aussi. Hein.
0: On continue. Il y a encore 2 essais.
2: T'inquiète pas, Johan.
0: On se concentre. Johan, Marie, il vous faut une connexion.
3: Ça me fout une angoisse, ton début de ta musique là.
0: Ouais, moi aussi. Le mot c'est mariage.
2: Ok.
0: 3, 2, 1.
2: Divorce. Oh merde.
3: Oh là là.
0: Attends.
2: Mais Johan.
0: Attends, deux secondes. Marie.
2: Mais c'est oui, fou. Mais je suis pessimiste, vous le savez.
0: Alors, t'as entendu ce qu'elle a dit?
3: Oui, elle a dit divorce.
0: Je dis mariage, le premier mot qui vient en tête c'est divorce.
2: Oui, bah c'est l'opposé, pardon.
3: Et après elle s'étonne. Oui, moi je suis seule. Tu m'étonnes. C'est incroyable.
2: Non, mais je sais pas, moi je prends toujours l'opposé.
3: Oh là là.
0: Oui, bah.
2: Bah pardon, allez, pardon Johan, il nous reste
0: allez, on y va.
2: C'est maintenant.
0: Bonne chance mon Johan.
2: C'est maintenant Johan.
0: On joue pour une télé OLED 32 pouces, vous voulez d'arriver sur Energy, c'est le jeu de la connexion. Je donne un mot à Marie et à Johan au standard, il faut qu'ils aient le même. Le mot c'est ketchup. 3, 2, 1.
2: Mayo. Je savais qu'on était connecté, Johan.
0: Bravo.
4: Ah, merci Marie.
2: Bah.
0: Johan, bravo, tu gagnes la télé OLED 32 pouces. T'es joueur ou pas, mon Johan?
4: Moi, je suis joueur, ouais.
0: Ok, alors.
3: Oh là.
0: Alors non, je propose un truc, Johan. Et dans ce jeu, on le fera tous les jours sur Energy, le kit ou double.
3: Oh là là.
0: À partir de maintenant, tu peux choisir de quitter la partie avec la télé OLED 32 pouces ou de jouer à ce kit ou double pour potentiellement gagner un iPhone 17.
4: Oh la vache.
0: Par contre, je vais pas donner un mot qu'il va falloir avoir en commun. Je vais poser une question.
2: Okay. Ah,
0: une question ouverte et vous devez avoir la même réponse.
3: Ah, c'est dur.
0: Pour que Johan gagne l'iPhone 17. Tu joues toujours avec Marie. Johan, est-ce que tu prends le risque de doubler, de partir avec une télé plus un iPhone 17 ou d'arrêter maintenant? Et au risque de tout perdre accessoirement, ou d'arrêter maintenant avec la télé?
3: J'ai envie de chialer.
4: Alors je t'avoue que là mon iPhone il est complètement mort. Donc je vais prendre l'iPhone.
3: Ah, il prend le kit.
0: Mais attends, tu peux perdre la télé, hein.
2: Oui, parce qu'il y a...
4: Bah, c'est pas grave, je tente. Marie, je lui fais confiance.
2: Ah ouais, mais là, faut qu'on soit très connecté, parce que c'est... Il y a plein de réponses. Mais ok, Johan, moi ça me va.
4: Allez.
0: On joue après au fun back.
2: Oh.
0: Johan, je sais pas toi, mais moi j'ai les mains ouates.
3: Ouais, j'ai la nausée.
4: Moi aussi.
3: J'ai la nausée.
0: Allez, à tout de suite sur Energy, c'est le jeu de la connexion. Johan tente le kit ou doux pour vous inscrire pour jouer demain avec nous, ça sera au 39-37. Au fun back maintenant sur Energy, bon retour.

0: Il va falloir, après mon décompte, que vous donniez la même réponse en même temps. D'accord. Si vous n'avez pas la même réponse, c'est perdu. Par contre, si vous avez la même réponse, donc la probabilité est pas dingue hein, d'avoir la même réponse parce que c'est une question ouverte.
1: Mais oui.
0: C'est par exemple, quelle est pour vous la meilleure pizza ?
2: Voilà,
0: okay.
2: Donc,
0: si
2: vous êtes très premier degré sur la bouffe, donc.
0: Ce serait quoi, par exemple, la meilleure pizza pour toi, Marie, d'instinct ?
2: Pour moi, ce serait une margarita.
0: Et toi, ce serait quoi, d'instinct, Johan ?
3: La truffade.
2: C'est un truc simple aussi, Johan, merde. Le but, c'est de gagner.
3: C'est la meilleure, c'est les goûts et les couleurs, là. C'est chaud, hein.
1: Connectez-vous, voilà.
0: Ouais.
1: Connectez-vous.
0: C'est le jeu de la connexion, Johan.
1: Faites un pas vers l'autre.
0: Est-ce que t'es prêt ?
3: Ouais, je suis prêt.
0: Et je vais vous laisser, vu que c'est une question ouverte, 5 secondes de réflexion. Il faudra me donner votre réponse après les 5 secondes. On joue pour la télé OLED 32 pouces et pour un iPhone 17. Johan Marie, je vous demande, selon vous, quelles sont les meilleures pâtes ?
1: Oui.
2: C'est-à-dire
1: Il peut y avoir genre bolognaise, arrabbiata, quatre fromages, pesto, carbonara...
2: Je croyais qu'on parlait des formes de pâtes.
0: Johan, Marie... Donc c'est les sauces pour les pâtes.
1: Ouais, les sauces.
2: Ok.
0: On y va.
3: Allez, Marie,
1: préparation.
0: 5, 4, 3, 2, 1.
2: Carbonara.
3: Bolognaise.
1: Ah
3: oh non,
2: non.
3: C'était plaisir carbonara en plus.
1: Ah non.
2: Non, Johan, c'est horrible.
1: C'est horrible.
3: Au bout.
1: C'est horrible.
2: Johan, j'ai envie de pleurer, Johan.
1: Aussi,
0: qu'on ait une compile au moins pour Johan.
3: En fait, j'ai failli vraiment le dire en plus, carbonara. Là.
2: Pourquoi t'as dit bolognaise?
3: Bah, je sais pas, je pensais que c'était plus évident.
0: Surtout, ce soir, tu vas rentrer à la maison, tu vas devoir expliquer à ta chérie. Chérie, j'ai perdu un iPhone 17 à cause de pâtes à la bolognaise.
1: J'ai gagné une télé, mais je l'ai redonnée.
0: Bon, Johan, on te fait un bisou, merci d'avoir joué avec nous.
3: Merci.
2: Ah non, mon Johan, je te fais des gros bisous.
3: Au revoir, merci.
2: N'en veux pas. Pardon.
0: Attends, bisous.
1: Il a rien.
0: Bah, il a rien, ça s'appelle le qui tout double.
1: C'est horrible. Je suis tellement content de pas avoir joué finalement. Ne me choisissez jamais, si vous pouvez.
0: La bonne nouvelle, c'est qu'on rejoue demain, 39-37, si vous voulez jouer avec nous. C'est le jeu de la connexion, ça se passe tous les jours sur NRJ. Et on est en direct avec vous. Merci d'être là. Il y a vos messages vocaux à chaque fois qui arrivent sur Insta, je vous fais un coucou.
4: Salut Louis, c'est Mélissa et Iris. On aimerait écouter Pilé, gros bisous.
0: Oh là là.
2: Oh, et bah voilà.
0: Voici Pilé sur NRJ, derrière c'est Rosalia.

0: C'est Louis sur Énergie, qu'est-ce qu'on est content d'être avec vous, de terminer la journée. On est au max, il y a Pierre qui est là.
1: Oui, bonjour.
0: Il y a Marie.
2: Oui, salut tout le monde.
0: Si vous voulez me faire votre message vocal, à tout moment de l'après-midi, vous me faites un message sur mon Insta et je le passe en direct à la radio. Si vous voulez demander une musique, si vous voulez faire une dédicace, si vous voulez passer un coucou juste comme ça en studio, faites-moi un message, c'est Louis Énergie tout attaché sur Insta. Et dans 3 minutes, après Tips qu'on écoute maintenant, on se fait un bingo télé.
2: Ah, trop bien.
1: Ah, trop bien.
0: On va prendre une émission de télé en direct et on va parier sur des mots qu'on peut entendre.
1: 4 matchs pour une demi-heure encore.
0: Bon, à mon avis, ouais. Comme ça, à faire pour.

0: C'est Énergie que vous écoutez, on est en direct, 17h12. Je voulais faire un bingo télé avec vous.
1: Ouais.
0: Donc vous savez, c'est le concept, c'est qu'on prend une émission de télé qui est en direct.
1: Ouais.
0: Donc là, il y avait Affaires conclues, Famille nombreuse, La vie en XXL, et je suis allé écouter là pendant type, je regardais vite fait s'il y avait à la télé.
2: Ok.
0: Je suis tombé sur un truc au cœur de l'enquête.
1: Ah oui, c'est génial,
2: c'est
1: ça.
2: C'est merveilleux, ça, en ouais. général. Hein.
1: On va faire ça.
0: Je vous annonce qu'on va pas jouer au bingo télé.
2: Ah
0: je veux juste vous faire écouter ce que je viens d'écouter. C'est incroyable.
1: Ah ouais,
2: alors
1: je suis tombé sur.
0: C'est un contrôle routier.
2: Ok.
0: Et il y a un mec qui se fait arrêter par la police et il dit pendant le contrôle: attention, je suis très haut placé, j'ai une carte.
1: Oh là, oh là.
0: Écoutez, c'est incroyable. Je pensais même pas que je pouvais tomber sur un moment de télé comme ça.
1: Une
0: écoutez,
1: carte U, c'est tout ce qu'il a.
0: Là, bah tu vas voir.
3: Tout bête, vous allez prendre le maximum.
4: Plutôt calme jusque là. Soudain, le conducteur change de comportement.
5: Tu vas m'empêcher de partir?
6: Ah oui, ça c'est sûr.
5: Vas-y.
4: Il se met en colère et tente même d'intimider Eric.
5: Alors moi, je suis dans le droit.
3: Dans le droit.
5: Est-ce que vous connaissez? Est-ce que vous avez vu cette carte?
3: Quelle carte?
5: Vous l'avez vu ou pas?
3: Quelle carte?
5: Vous l'avez pas vu?
3: Bah non, je suis montrez-moi. Okay. Quelle carte, monsieur?
5: Ok.
3: Quelle carte?
5: Alors, vous arrêtez de filmer.
3: Montrez-moi votre carte, là. Qu'est-ce que vous voulez montrer comme carte?
5: Je suis bien placé.
3: Vous êtes bien placé. Bien placé.
5: Attention, je suis bien placé.
3: Bien placé de quoi, monsieur? Non. Ça, c'est la carte d'électeur.
2: Ah oui,
1: c'est
2: pas mal, placé, ouais.
1: Non, mais la voix du flic et tout est iconique.
2: C'est vrai qu'on dirait un sketch, on dirait pas des vrais gens.
1: Oui, c'est les inconnus, c'est pas possible.
0: C'est monstrueux.
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0: Et t'as raison, ça c'est la carte U, monsieur.
1: Ah bah oui.
0: Pas du tout, pour voter. Les BTS arrivent sur Énergie avec aussi Adèle Castillon. Heureusement qu'il y a la télé dans nos vies quand même.
2: Ah ouais, heureusement.
0: Bah ouais, franchement quoi.
1: On a la radio, oui. Hein.
0: Et la radio, bien sûr. Adèle Castillon, c'est maintenant. Olivia Rodrigo arrive sur Énergie pour les hits. Et mercredi, c'est Eva qui sera notre invitée. Elle va nous faire sur la piste en live. Trop hâte de recevoir
2: Eva.
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0: Bonjour Louis, moi c'est Pauline, je vous adore, je vous écoute tous les soirs en venant du travail. Je trouve que vous mettez pas assez de Dua Lipa, bon j'adore Dua Lipa, alors s'il te plaît, mets du Dua Lipa.
1: D'accord Pauline.
2: Je suis d'accord avec Pauline.
3: C'est vrai ?
2: 100%.
3: Mais on était en boîte à 4h du mat là, pardon.
1: Oui, en fait j'ai oublié qu'on était lundi.
3: Ah oui, c'est
1: ça, ça vous dérange ?
3: Non, pas du tout. Alors, c'est parfait. Hein.
1: Voilà, je ressenti vendredi soir, samedi soir,
3: c'est
1: sur énergie. Mais par contre, si vous aussi vous avez des demandes, des requêtes comme ça, n'hésitez pas.
2: Oui.
1: Bon, c'est pas le bureau des plaintes non plus, mais faites-moi vos messages vocaux et je les passe en direct à la radio. Comme le message qu'on vient d'écouter. Si vous voulez vous aussi, vous me faites un message sur mon Insta, c'est Louis Energy tout attaché. Et si vous avez des demandes, notamment comme Dua Lipa,
2: voilà.
1: Comme, on m'a demandé Olivia Rodrigo en début d'émission.
2: Ah.
1: Elle arrive juste après.
2: Trop bien.
1: Et après je fais de mon mieux.
4: J'aimerais une augmentation de salaire. S'il te plaît, s'il te
1: J'ai hâte de passer merci ce message,
4: Louis.
1: Pierre.
4: Salut.
1: Voici Léonie sur Energy. Bon retour à la maison. Merci d'être avec nous ce lundi après-midi. Demain, mercredi, Eva sera

0: Salut Louis, salut l'équipe, moi c'est Lisa. Bon, désolé, je suis au volant. Donc, je fais attention, bien sûr. Juste, si vous pouvez me piler, parce que j'adore trop cette musique. Et tous les jours, je l'entends. Et en tout cas, merci pour ce que vous faites. Allez, bisous, bisous.
1: Merci Lisa pour ton message. Le problème, c'est qu'on l'a passé il y a 10 minutes. Quoi.
2: Oui, c'est ça. Ouais,
1: et vous connaissez, sur Énergie, c'est minimum un quart d'heure entre
3: oui,
1: les deux passages.
3: Ah, oui.
1: Non, bien sûr, mais pile, de toute façon, vous le passez en boucle, on adore. Mauvais Joe, qui était notre invité, qui nous a dit d'ailleurs pourquoi Michael Jackson a pilé.
2: Et oui.
3: C'est très important de le savoir.
1: Allez voir la vidéo, 500 000 de vues, ça me rassure, je n'étais pas le seul à me poser la question. Voici Emma Jungeli, c'est le 16-19 Énergie que vous écoutez. Faites-moi un message aussi.

0: voudrais laisser un message à Lorraine de la part de Mickaël, que je l'aime et que c'est mon rayon de soleil. Oh. J'aimerais bien que ça passe sur Énergie, que j'écoute tous les jours.
1: Oh là là,
2: oh, ma vie, c'est trop c'est mignon.
1: Ah, Mickaël, lover. Hein.
3: Après, on sait pas qui c'est par rapport à lui. Hein.
2: Oui, mais quoi, oui, c'est mignon.
1: Et puis, si mariage il y a, on va être invité surtout.
3: Oui. Après, si c'est sa patronne, c'est gênant.
2: Ouais, voilà, j'espère qu'elle est contente de recevoir ce message.
1: J'imagine, il est un peu.
3: Si c'est sa boss.
1: Ouais, voilà, c'est ça. Bienvenue sur Énergie, c'est le 16-19. Vos messages vocaux, ils arrivent en direct. Vous m'écrivez sur Insta, c'est Louis Énergie, tout attaché. Et puis là, on y va pour le SAV de l'horoscope. C'est mon moment préféré tous les jours.
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1: Vous passez avec nous au standard Énergie, on prend votre horoscope du jour et on voit s'il était vrai, s'il a collé à la journée, vu que la journée est quasiment finie. Il y a la Béra qui est avec nous au standard. Salut la Béra.
5: Salut.
1: Tu m'entends bien?
5: Ouais.
3: Oh, ah, nickel.
1: Oh, ça sent la voiture. Ça,
3: ça sent la voiture, la bagnole.
5: Non, je suis pas dans la voiture.
1: Tu fais quoi, la Béra?
5: J'ai récupéré mes filles à l'école et puis je me suis arrêtée pour mon petit SAV, mon horoscope.
1: Et tu viens d'où en France?
5: J'habite à Saint-Martin-de-Croix, je suis à côté de Arles. On est entre la Camargue et les Alpilles.
1: Ok, sois la bienvenue sur Énergie. C'est quoi ton signe astro?
5: Je suis vierge, c'est mon mois en ce moment.
1: Alors, c'est quoi Marie, les vierges sont comment?
2: C'est entre le 23 août et le 22 septembre. Et alors, les vierges, ce qu'on dit de vous, c'est que vous êtes plutôt perfectionniste, très organisé. Ça, c'est. Vous êtes du genre un peu à faire des listes pour tout et n'importe quoi. Mmh. Et par contre, le perfectionnisme est poussé à son paroxysme, quoi. Ça va beaucoup trop loin, c'est aussi votre défaut. Et vous avez un esprit critique assez sympathique, mais pas pour les autres, quoi.
3: Mmh, vous êtes chiant, quoi.
2: Faut pas être dans votre viseur.
5: Les checklists avant les. C'est un peu mon truc pour.
2: Ah, voilà, non, les
5: petites listes sur le téléphone. Ouais,
2: mais ah non, c'est ça typique des vierges. Hein.
5: Ouais, non, c'est bien ça.
2: Tous les vierges que je connais font ça. Hein.
1: Si vous êtes vierge ou si vous connaissez quelqu'un qui est vierge, voici l'horoscope d'aujourd'hui. On vérifie s'il était vrai. On va faire travail, amour et argent. On commence avec. Travail. La Béra, aujourd'hui, travail pour les vierges. Le succès viendra plus tard. En attendant, ne négligez pas les corvées routinières.
2: Oula.
3: Ça fait écho.
5: Non, je rigole parce que je suis en repos le lundi, je travaille pas le lundi, donc je rattaque mardi, il va y avoir du succès, c'est sûr. Mais la routine, oui. Bah, aujourd'hui, c'est les enfants, l'école, les allers-retours, les démarches administratives. Donc ouais, on est en plein dedans.
1: Allez, c'est validé.
2: Ça marche validé. Bien.
1: On passe à amour.
2: Amour.
1: Alors c'est très court, il y a une phrase. Amour aujourd'hui, l'horoscope des vierges. La confiance n'exclut pas le contrôle.
3: Oula.
5: Ouf.
1: On dirait un coup de pression.
3: Oui, c'est ça.
5: Qu'est-ce que je dois en conclure? Je sais pas.
1: La confiance n'exclut pas le contrôle. C'est comment en amour en ce moment?
5: Bah, ça, je suis mariée, ça fait 20 ans qu'on se connaît et bon voilà.
2: Contrôle un peu. Hein.
3: Ouais, tout est dit, la confiance n'exclut pas le contrôle.
2: Prends le téléphone ce soir.
5: On n'est pas dans le contrôle.
3: C'est validé.
1: On passe à argent.
2: Argent.
1: L'horoscope des vierges aujourd'hui, on check si l'horoscope était vrai, l'horoscope d'aujourd'hui avec la Béra qui est avec nous. Une rentrée d'argent imprévue, c'est bien ça, viendra alléger vos préoccupations. Vous pourrez enfin régler vos factures sans stress et envisager l'avenir plus sereinement.
3: Oh.
5: Alors, non mais ça me fait rire parce que je sais pas si ça réglera les factures, mais je me suis mis à Vinted et aujourd'hui j'ai reçu plein de messages. J'ai commencé tout juste ce week-end et donc ouais, ça va peut-être rentrer.
2: Ouais. Ah,
3: attends, t'as
2: Vinted.
3: Commencé à acheter? Non, t'as commencé à vendre.
2: Non, à vendre.
5: Ça réglera pas forcément les factures, mais bon, des petits montants par-ci par-là, ça va aider.
1: Attention, moi je fais du Vinted, je me prends un peu dans qui va être mon associé à chaque fois. Je pense avoir le business de l'année, mais ils mettent plein de coups de cœur, de likes, mais ça achète pas derrière.
3: Ah ben oui, c'est ça.
5: Ouais, c'est ce que j'ai reçu aujourd'hui. Bah, on va voir.
3: Après, Louis, les sacs Louis Vuitton, ça se vend pas bien sur Vinted. Hein.
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1: Des bisous, la Béra, merci d'avoir joué avec nous.
5: Merci beaucoup,
1: Envoyez-moi votre signe astro, on fera le vôtre peut-être demain sur mon Insta, c'est Louis Énergie. Vous m'envoyez vos messages vocaux toute l'après-midi, on fait de la radio ensemble avec Farouko qui arrive pour les hits, Imagine Dragons aussi, et allez, notre invité mercredi.
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1: Eva sera avec nous sur Énergie, à tout de suite.
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0: C'est Énergie que vous écoutez. Mercredi, elle sera avec nous en studio pour nous faire un des hits qu'on a entendu tout cet été. Et elle sera là en ce moment, là, quasiment à cette heure-ci.
1: J'ai trop dansé sur la piste.
0: Eva sera avec nous. Eva qui a cartonné aussi avec un hit, c'est Les Mecs.
2: Ouais.
3: Oui, bah enfin, bien sûr.
0: Tu peux viser. Mais pas...
1: voilà.
3: Complètement visé. Hein.
0: Ouais,
3: mais
0: ouais,
3: on adore.
0: Ouais. Mais on adore, bien sûr. Eva sera avec nous mercredi sur Énergie. Avant, j'ai lu ça. Qui a dit dans l'équipe j'ai toujours eu qui je voulais.
2: C'est... Ah, j'ai toujours eu qui je voulais.
0: C'est une star Énergie qui, en okay. interview, a dit j'ai toujours eu qui je voulais.
3: Est-ce que c'est, c'est un homme?
0: C'est une femme.
3: C'est une femme.
2: C'est une femme jeune.
0: Jeune.
2: Jeune.
3: Est-ce
2: jeune.
3: Que c'est Eva?
0: C'est pas Eva. Non, bah non, sinon, ouais, ça va. Autant vous donner la réponse tout de suite, ouais. quoi.
3: J'y ai cru.
0: Un peu de suspense.
2: Mais c'est une fille très stylée, du coup.
0: Ouais,
2: c'est la tout qui. C'est
0: moi, je suis pas du tout objectif. Je ah ouais. l'adore.
3: Après, ça veut rien dire, très stylé. Hein. Ça peut être juste des techniques de séduction. Ça peut être plein de choses. Hein.
0: En tout cas,
3: forcément
0: c'est
3: l'extérieur. Quoi,
0: c'est quelqu'un que vous connaissez tous. Là, vous nous écoutez sur Énergie. Absolument tout le monde la connaît.
2: Blonde.
0: Elle est blonde et surtout, elle est française.
2: Ah.
0: C'est pas une grosse star américaine. C'est pas voilà. C'est quelqu'un de chez nous. Mais grosse star qui commence à devenir assez importante chez nous.
3: Française ou francophone.
0: Française. Ouais, francophone.
3: Angèle.
0: Je me l'accapare tellement alors que c'est vrai qu'elle n'est pas française. J'avais oublié. Toujours j'avais oublié. C'est pas Angèle.
2: C'est Angèle, oui.
0: À votre avis, Angèle. Qui peut dire j'ai toujours eu qui je voulais?
3: Est-ce qu'elle a fait un télécrochet?
0: Elle a fait un télécrochet.
3: Ah,
2: bah, The Voice.
3: Je l'ai.
0: C'est pas The Voice qu'elle a
3: c'est
0: fait.
3: C'est la Starac.
2: Ah,
0: c'est la Starac.
3: C'est Elena.
2: Ah ouais.
0: Ouais, on lui fait un bisou à Elena. Elle a dit ça en interview. C'était chez nous d'ailleurs, c'était sur Énergie. J'ai toujours eu qui je voulais.
3: Est-ce que ça veut dire qu'elle a eu son Pierrot? Est-ce que c'est un aveu de j'ai eu Pierre quoi?
2: Qui moi?
3: Non, pas toi. Ah. Pierre, non. Pierre le beau gosse.
2: Pas au courant. Hein.
0: L'autre Pierre.
2: Ah, l'autre Pierre.
3: Le Pierre qui a la célébrité.
0: Ça se joue à pas grand chose.
2: À quelques cheveux en plus quoi.
0: À quelques cheveux. Ouais, je te cache pas qu'il joue un peu de la guitare
2: ouais,
0: aussi.
2: C'est
0: pas... T'es pas vexé?
2: Bah non, mais.
3: Non.
0: Voici Shakira sur Énergie. Merci d'être avec nous. Le jeu des trois hits dans 3 minutes. C'est le 16-19 Énergie que vous écoutez. Vous êtes dans la voiture, vous rentrez à la maison, vous êtes au bon endroit.

0: C'est énergique, vous écoutez, c'est le moment de jouer au jeu des 3 hits. Il y a Jordan qui est avec nous au standard 0870-42-48. Salut Jordan.
1: Salut, ça va?
2: Salut.
3: Salut.
1: Ça va bien?
0: Ça va et toi Jordan?
1: Salut tout le monde.
4: Ouais. Salut Jordan.
0: Ça se passe 18h, j'ai l'impression qu'il est 22h30 là. T'es d'où Jordan?
1: Je suis de Caloire.
0: Ok.
1: Dans la Loire.
0: T'es chaud pour jouer?
1: Chaud, j'ai bien révisé.
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0: Je te fais écouter le premier hit de ce jeu des 3 hits. C'était en 2000. C'est les L5.

0: connu.
1: T'as dit quoi, Jordan?
0: Ça, c'est connu, c'est bon.
2: Ça, on l'a.
3: Donc, tu retiens 2000 pour les L5. Et maintenant, okay. Je te fais écouter le deuxième hit de ce jeu des 3 hits. À toi de me dire si c'est sorti avant les L5 ou après okay. les L5. Bonne chance.

0: Rihanna, We Found Love. Pour toi, c'est sorti.
1: Yes.
0: Avant les L5 après. Ou après les L5?
1: Après les L5.
0: Ok, on peut juste faire le drop là parce que j'ai
2: envie. Attention, bien sûr, attention.
1: Je crois 2010.
0: On est lundi, mais c'est pas grave, on fait comme si on était samedi soir. Tout le monde.
3: 1, 2, 3, 4.
0: Voilà, bonne réponse.
4: Ouais, pardon. C'est un peu enflammé.
0: Jordan, c'est maintenant que tout se joue dans ce jeu des 3 hits. Yes. On sait qu'on a les L5 qui sont de 2000. Rihanna, c'est une bonne réponse. C'est sorti après les L5, donc c'était en 2011, Rihanna.
2: Ouais.
0: Et maintenant, okay, je te fais écouter le troisième hit de ce jeu des 3 hits. À toi de me dire si c'est sorti avant les L5, donc avant 2000, entre 2000 et 2011, donc entre les L5 et Rihanna, ou après Rihanna, okay, après 2011.
1: Wow.
0: Voici le hit, vous jouez vous aussi dans la voiture, bien sûr.
1: Une chance.
0: On écoute.

0: Ouais.
1: Alors, à ton avis?
2: Entre.
1: Force-toi, c'est sorti.
2: Ouais, j'étais à l'école.
1: Entre les L5 et Rihanna.
2: Ah ouais. Ouais.
1: Vous dites pareil ou pas dans l'équipe?
3: Moi, j'aurais dit pareil.
4: Ouais, moi, je pense aussi.
3: Parce que pareil, j'étais à l'école primaire.
4: Je pense que c'était, ouais, avant Rihanna. Ça me, dans la sonorité, ça me rappelle avant.
3: T'as quel âge, Jordan?
2: C'était la sonnerie de mes parents. J'ai 30 ans.
3: Ouais, bah tu vois, on a le même âge et pareil, pour moi, j'étais à l'école.
1: Et bah, vous avez raison.
2: Bon, bah merci de ton soutien.
1: Black Eyed Peas, 2006, bon. Quel banger, ça.

0: mardi, on est à J+2 après le retour de Céline. Moi, je compte comme ça.
1: Hein. Oui, ah, J+2. Jusqu'à la fin de tes jours, ce sera ça. Hein.
0: Oui, bah oui, non, mais c'est ça.
2: Moi, je compte au nombre de vidéos dans mon feed Instagram.
0: Non, mais évidemment, mais le concert, mais le nombre de vidéos du concert qu'il y a eu.
2: Moi, c'est trop. Moi, je dis c'est trop. Arrêtez de filmer. En fait, nous, on n'a pas nos places. On veut pas voir. Genre, voilà, allez voir le concert. Mais nous, ça va.
1: Justement, ça vous fait vivre le concert.
2: Oui,
1: c'est
2: non, mais
1: bien.
2: C'est très gentil. Mais bon.
0: Allez, qu'on aime pas, c'est Céline.
2: Non, mais on l'adore, Céline.
0: Quelle est pour vous dans l'équipe la meilleure musique de Céline Dion? Et qui est au standard avec nous?
3: C'est Marie-Laure.
0: Coucou Marie-Laure.
2: Salut Marie-Laure.
3: Coucou.
0: Marie-Laure, ça parle de Céline, elle débarque direct. Hein.
3: direct.
0: T'es
3: direct.
0: D'où Marie-Laure en France?
3: Alors moi, je suis dans la Haute-Loire, dans le 43, à la Céau sur Semaine.
0: Ok. Mmh. C'est quoi ton titre préféré de Céline Dion?
3: J'irai où tu iras.
0: Ah, moi aussi, c'est celui-là. Oui. On a le même, Marie-Laure.
3: Ah, on est d'accord. J'irai où tu iras,
1: un bon de la masse. Ah, mais je la vends en soirée, ma Marie-Laure, là-dessus.
0: Bien sûr. Bah oui. Direct.
3: Ah, mais je suis au taquet.
1: Ah, mais bien sûr. Ça dans sa robe.
3: Et puis. Ah, ouais, non, mais c'est trop bien. C'est une trop bonne ambiance.
0: C'est valeur sûre.
1: Ah, valeur très sûre.
0: C'est même niveau que les démons de minuit en soirée si tu veux relancer l'ambiance.
2: Ouais, ah, mais bien sûr. Un petit rock, tu peux lancer un petit rock là-dessus.
1: On m'a fait danser un rock une fois sur cette chanson. Meilleure danse de toute ma vie.
2: C'était qui? Bah, alors, et pourquoi tu l'as pas gardée?
0: Elle est toujours célibataire.
2: Bah oui, c'est fou.
0: Marie, ta musique préférée de Céline Dion?
1: Moi, j'en ai des tonnes, hein, vous le savez, mais je pense que je vais dire Destin de Céline. Télé, mon destin.
3: Pas mal.
2: Je la connais même pas. Tu la connais pas, on est d'accord, lui.
1: Quoi?
0: Ben si, là maintenant je la remets un peu, mais.
2: Ah ouais?
1: Vous connaissez pas cette chanson?
2: Bah, moi je l'ai pas, je suis désolé, je l'ai pas.
0: Ah, moi j'insiste, Marie, avec Pierre on a pas eu de place nous donc.
1: Non, mais attendez, je suis à deux doigts de ne plus jamais vous parler là.
0: Pierre, quelle est la meilleure musique de Céline Dion selon toi?
2: Ben moi c'est celle des JO, l'hymne à l'amour.
0: Désolé. Ah, mais celle, elle a fait la Tour Eiffel.
2: Ah, bah ouais.
1: Oui, donc une chanson qui n'est pas de Céline quoi.
2: Bah oui, mais pardon, mais. Mais
1: sa chanson préférée de Céline, c'est une chanson qui n'est pas de Céline.
2: Excuse-moi, elle a écrit beaucoup de chansons. Non, c'est une interprète en fait. Pardon. Hein.
1: Mais elle a quand même des chansons.
2: Elle a écrit des chansons.
1: Qu'est-ce que tu me racontes?
2: Non, elle n'a pas écrit de chansons. Elle a des auteurs qui écrivent parce que c'est une interprète incroyable.
1: D'accord, mais ça, c'est carrément une reprise. C'est même pas une chanson qui a été faite pour elle.
2: Oui, mais regarde comme elle l'interprète. Voilà, et ça, c'est tous les JO, tout 2024 qui revient.
0: Elle va venir. Tu sais, l'hôtel de Céline, pour donner une idée pour ceux qui nous écoutent, il est à 2 km max de la radio.
2: Ah ouais.
0: Elle peut venir te casser la gueule direct.
2: Mais c'est incroyable. Les commentaires sportifs, moi je revois là-dessus les victoires françaises, les médailles d'or.
1: C'est ça ton problème, tu penses qu'au sport?
2: Bah oui, parfaitement.
1: Pense à Céline.
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0: Des bisous Marie-Laure, merci d'être passée avec nous.
3: Merci beaucoup à vous.
1: Bisous.
3: Et une petite dédicace. Juste un petit commerce sur ma commune et je remercie tous mes clients qui viennent et les associations et tout le monde.
0: Et c'est quoi le commerce?
3: Je tiens une épicerie, le Vival de la Théo sur semaine. Ah. Et je tiens à remercier tout le monde, tous mes clients, parce que sans eux, aujourd'hui, je serais pas là.
0: Mais bien sûr, on t'embrasse, on fait un gros bisou, bon courage à tous ceux aussi qui tiennent, voilà, des petites épiceries comme des Vival. En plus, ouais. À côté de la caisse, il y a toujours des bonbons. Bon, ouais. Oui, ils sont un peu durs, ces bonbons, parce qu'ils sont là depuis 2010. mais il faut quand même les manger.
2: Reviens, Louis, voilà. Reviens avec nous.
0: Non, mais ça, c'est important de le dire, voilà. Des bisous, Marie-Laure, merci d'être passé. Il y a UGL qui arrive pour les hits. Avec Ariana Grande et Kenji, on se met bien, c'est le retour à la maison, c'est lundi. Merci d'être avec nous sur Énergie.
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35: Et la couleur du ciel, bonsoir à tous. Selon Météo France, pour cette soirée et nuit à venir, un temps calme et propice à l'observation des étoiles avec un vent faible. Demain matin, les minimales dans l'intérieur du département, comptez entre 12 et 14 degrés, de 19 à 20 degrés sur la frange littorale. Pour ce mardi 15 septembre, un temps ensoleillé du matin au soir, avec un vent de secteur sud-ouest assez faible. Les températures maxi au meilleur de l'après-midi voisines de 29 à 32 et 26 degrés dans le Haut-Var.
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0: à Maison Ensemble. J'espère que votre journée s'est bien passée. Comment ça s'est passé d'ailleurs? Tiens, dites-nous.
1: Ah ouais, on veut savoir.
0: On veut le débrief. Vous me faites un petit message vocal sur Insta. Et quand vous me faites un message vocal, là, il est 18h24. Peut-être que genre à 18h26, vous allez vous entendre à la radio. C'est vraiment du direct. On a le téléphone qui est connecté. Vous me faites un message, c'est Louis Énergie, tout attaché sur Insta. Une dédicace, un message à faire passer, allez-y, lâchez-vous.
1: Un petit bisou comme ça à passer.
0: une petite déclaration d'amour.
1: Ouais, et pourquoi pas.
2: C'est des demandes, Marie, que tu fais là.
1: Oui, bah ouais, s'il y a des proches à moi qui m'écoutent, envoyez un.
0: Elle fait de la manifestation.
2: Ouais, elle est en détresse.
0: Il y a un homme célibataire qui écoute la radio, qui cherche. Voilà. Voici Clan, DJ français, la reprise de Bad Bunny. Et juste après, je vous prépare Eva sur Énergie.
2: Ah,
0: Eva qui sera notre invitée ce mercredi dans l'émission.
2: Trop hâte.
0: Elle passe nous faire un coucou forcément.
2: Bah oui.
0: L'été est passé à passer à la maison.
1: Elle va nous faire un live.
0: Bah oui, sur la piste en live. Bienvenue sur Énergie, merci d'être avec nous.

0: Coucou Louis, si tu peux passer Numb de Linkin Park, ce serait super sympa. C'est pour mon chéri qui est maçon, il fait plus de 36 degrés ici, il est sur un toit perché. Et big up et force à tous les maçons qui bossent sous ces températures plus que sympathiques pour un mois de septembre. Bisous l'équipe.
1: Merci chat pour ton message.
2: Ah ouais.
1: Hey, tous les artisans, pense à vous.
3: Ouais, ouais, bon courage. Qu'est-ce que tu veux lui refuser maintenant qu'elle a dit ça?
1: Je suis obligé.
3: T'es obligé.
1: Regarde, voici Sound of Legend. Okay, allez.

0: C'est Louis sur Énergie, la journée on la termine ensemble. C'est comme ça tous les jours, entre 16h et 19h. Je suis avec une bande de potes qui est là tous les jours. Il y a Pierre.
1: Oui, bonjour.
0: Il y a Marie.
2: Salut tout le monde.
0: Et vous serez avec Miley.
1: Ah oui,
0: ouais,
1: ah
0: bientôt.
1: Oui. La chance,
0: là,
1: ça.
0: On va jouer dans moins d'une demi-heure maintenant. Faut appeler Énergie au 39-37 pour vous inscrire. Miley est de retour avec un nouvel album. Et vous allez pouvoir venir tout frais payé. Peu importe d'où vous nous écoutez là en France maintenant, ce jeudi à Paris pour écouter en avant-première mondiale le nouvel album de Miley.
2: Oh, ce jeudi dans 3 jours.
0: Ouais.
2: Incroyable.
1: En France métropolitaine.
0: Le truc, c'est déjà ça. Si, oui, si t'écoutes de la Réunion déjà.
1: Oui, c'est plus compliqué.
0: Le transport, quoi. Non, mais tout ça pour dire qu'on vous régale.
2: Ouais.
0: On vous paye le transport, on vous paye l'hébergement. Le seul truc que vous avez à gérer vous, c'est peut-être de prévenir le patron que jeudi vous serez pas là.
1: Ouais.
0: Voilà. Tout le reste. On s'en occupe.
2: Au pire, vous prévenez pas, hein, rassurez-vous.
1: Oh, les mauvais conseils.
2: Oui, il vous fera un mot d'excuse.
0: Non. Miley.
2: Ah oui, Miley directement, bien sûr.
0: Miley fera un mot. Appelez Énergie maintenant au 39-37 si vous voulez jouer avec nous. Ça va se passer dans moins d'une demi-heure. Et peut-être que jeudi, on se voit dans un studio d'enregistrement parisien pour écouter un avant-première nouvel album de Miley.
1: Mais nous, on peut y aller.
0: On pourra prendre un petit ton.
1: Ah ouais?
0: Ça va, t'en penses quoi de l'album?
2: Salut Miley.
0: Ça va, tu vas bien Miley?
2: Super ton album.
0: C'est 3 ou 4 toi? T'as dit quoi? Est-ce qu'on peut y aller nous?
1: Oui, nous, est-ce qu'on peut y aller?
0: Bien sûr.
1: Ah ouais?
0: Bah oui, attends.
1: Ah, je suis trop content. Mais qui sera là du coup pour l'émission si nous on y est?
0: Allez, voici James Blunt.
1: Ah oui, c'est ça.
0: C'est le nouveau James Blunt, c'est maintenant sur Énergie. 39-37 pour jouer avec nous avec Miley. Et juste derrière, Oria arrive sur Énergie. C'est lundi, la journée on la termine ensemble, en direct.

0: C'est Énergie que vous écoutez, c'est le 16-19, mercredi, Eva sera notre invitée, il y a Pierre qui est là.
1: Oui bonjour.
0: Et il y a Marie.
2: Oui, salut tout le monde.
0: Moi je m'appelle Louis, c'est l'heure de l'hallucination auditive, vous m'envoyez les vôtres sur mon Insta, c'est Louis Énergie, dès que vous pensez entendre les paroles qui ne sont pas les vraies paroles d'une musique.
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0: Aujourd'hui c'est Gabriel qui m'a envoyé ce message.
4: Salut l'équipe Énergie, j'ai une hallucination auditive pour vous. Des One Direction sur la musique One Thing.
0: C'est celle-ci. Et alors l'hallucination que Gabriel a entendue.
2: Alors.
0: Elle est.
1: Elle est touchy.
0: Pas vulgaire, mais.
1: Non, on peut pas dire ça.
0: Écoutez-moi bien, elle est carrément vulgaire, d'accord.
1: C'est familier.
2: Ah, voilà. Donc t'as coupé.
0: J'ai coupé le mot vulgaire pour pas que ça soit trop nocif pour des petites têtes peut-être qui nous écoutent.
1: Bien sûr.
0: Écoutez, voici ce qu'il... Vous allez comprendre, hein, la façon dont j'ai coupé, vous allez tous comprendre. Voici ce que Gabriel entend sur One Direction.
4: Tout simplement, il commence la musique par « attraper mes coups
0: ». Alors maintenant je vous mets la musique.
1: Et oui.
0: C'est les premiers mots qu'il dit,
1: hein,
0: d'accord. Je remets ce que dit Gabriel et je mets la musique direct après.
4: Tout simplement, il commence la musique par « attraper mes coups ».
1: Ça marche.
2: Mec, j'avais jamais entendu ça avant, c'est dingue.
1: C'est terrible.
0: Je crois qu'il faut qu'on pose une question, faut qu'on leur demande là.
2: Ah mais je pense que c'est volontaire, c'est pas possible autrement.
1: On peut la chanter.
0: On va le chanter avec
1: mais
0: coude.
1: À pleine voix.
0: Coude.
1: Non, on
0: ton,
1: peut la chanter
0: ton,
1: à pleine
0: voix.
1: Il est tard, ils sont au lit les enfants.
5: Attrapez les couilles.
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0: Merci d'être avec nous sur Énergie. Katsai, c'est ce qui arrive tout de suite. Et vous nous appelez au 39-37 pour venir jeudi à Paris et écouter en avant-première le nouvel album de Miley. On vous fait venir à Paris. On joue dans moins d'un quart d'heure. 39-37 sur Énergie, à tout de suite.
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0: Bienvenue sur Énergie, merci de terminer la journée avec nous. C'est tous les jours entre 16h et 19h, ça bouge pas. Avant de vous laisser avec Marine, pour la hitlist Énergie, le classement des 40 plus gros hits que vous devez connaître tous les jours à 19h sur Énergie, on joue avec vous. Toute la semaine, là, on vous offre vos invitations pour venir ce jeudi à Paris. On vous paye le transport,
1: ouais.
0: On vous paye l'hébergement,
2: oui.
0: Pour écouter en avant-première mondiale le nouvel album de Miley.
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0: Voilà, j'adorais mettre un extrait du nouvel album de Miley.
1: Bah oui.
0: De mettre plein d'extraits.
1: On l'a pas, t'en as rien.
2: On va être là jeudi, bah oui.
0: Vous allez avoir, mais pas moi.
1: Alors que tu lui parles tous les jours.
0: T'es sur WhatsApp tous les
1: c'est
0: jours.
1: C'est incroyable. Quand t'es pas lâché un petit dos, quoi.
0: On a mis un remis, elle m'a lâché un vu là.
2: Oh bah, non,
1: ah merde.
0: Y a Margot qui est avec nous au standard. Applaudissements pour Margot, s'il vous plaît.
4: Hello.
2: Salut.
4: Hello l'équipe.
0: Bienvenue Margot, face à toi, c'est Clara qui va jouer. Applaudissements pour Clara.
4: Salut tout le monde.
0: Bienvenue les filles. Tout va bien Margot, Clara?
4: Très bien, je suis au top là.
0: Alors vous êtes toutes les deux très souriantes et très contentes d'être là, mais néanmoins en concurrence.
2: Oui, c'est la bagarre là.
1: Et l'une sera triste ce soir.
4: Aïe, la meilleure.
0: Les filles, je vais vous donner des citations. À vous de me dire si elles viennent de Miley Cyrus ou d'une personne de l'équipe.
4: Ok, ça marche.
0: Donc c'est soit Miley, soit quelqu'un de l'équipe. Ok.
4: Okay, yes.
0: Première citation, bonne chance, vous dites bien votre prénom pour prendre la main. Et si jamais vous vous plantez, le point va à l'autre.
1: Okay.
4: D'accord, ok. Voilà.
0: Et il va attention. Également falloir marcher sur ces charbons brûlants pieds nus.
1: Charbon ardent.
2: Charbon ardent.
1: Ouais.
0: Pardon, excusez-moi.
1: Après, le charbon est brûlant aussi.
2: Oui, c'est sûr.
0: Suis-je prêt pour présenter Koh-Lanta?
1: Non. Mais par contre, ceci, par exemple, ceci est une citation de Louis, par exemple.
0: Ça va bien
1: dans le jeu. Voilà.
0: Tu sais. Allez, on y va. Première citation. Est-ce que c'est Miley ou quelqu'un de l'équipe? Margot Clara. Les plus grandes opportunités dans la vie viennent avec la peur et le risque.
1: Oh.
2: C'est beau.
4: Clara,
0: j'écoute ta réponse.
4: Pour moi, c'est pas Miley.
0: Pour toi, c'est pas Miley?
4: Non.
2: Alors, ce serait qui dans l'équipe?
4: Alors là, Pierre.
1: Oh là.
2: Pas son genre de citation, si je peux me parler.
1: Très peu de peur et beaucoup de risques. Je vous le dis.
0: Non, c'était une vraie citation de Miley.
1: Oui.
4: Oh non.
0: Ce qui nous fait un point pour Margot, puisque Clara, tu t'es pas.
4: Oh nice. J'aurais dit la même chose que Clara,
0: vrai. Ben voilà. Allez, prochaine citation. Est-ce que c'est une citation de Miley ou pas? Bonne chance. La meilleure façon de ranger une maison, c'est d'éteindre la lumière.
4: Margot. C'est l'équipe.
0: Ok, ce serait qui?
4: Je sais pas, Louis, j'en sais rien.
2: Oh non, ce genre de citation un peu débile, bah là, ça
0: écoutez,
2: vient de Pierre.
0: C'est tellement Pierre.
1: Ah non, mais
2: clairement. Bon.
0: Oui. Attends, est-ce que je peux remettre la musique? Tu peux nous la faire en vrai?
1: Oui, bien sûr. Oh, pardon. La meilleure façon de ranger une maison, c'est d'éteindre la lumière.
2: Ah, c'est beau.
1: Oh là là,
2: bravo,
1: là, là, là.
2: Pierre. Wow.
1: Merci.
2: C'est avec ça qu'on fait avancer le monde.
1: Merci,
2: hein.
1: Oui. Mais ça marche, hein. Enfin, je veux dire, essayez chez vous, hein.
2: Ça
1: vous allez voir.
2: Les poils, hein.
1: Vous allez voir.
0: Allez, y a du coup, en termes de points.
1: Ah bah là, je crois que c'est gagné.
0: On se fait le dernier, quand
1: on peut se faire le dernier pour le plaisir.
0: On se fait le dernier. Allez. Le rose n'est pas seulement une couleur, c'est une attitude.
1: Margot.
4: C'est de Miley.
1: Elle connaît.
0: Tout à fait, elle connaît Margot. Margot, c'est gagné. Margot, jeudi, tu seras à Paris, on te paye le transport, l'hébergement. Écoute, en avant-première mondiale, le nouvel album de Miley dans un lieu tenu secret encore à Paris.
1: C'est fou.
4: Merci beaucoup à vous tous, merci, j'ai trop hâte.
0: T'es où Margot en France, que je vois combien coûte le billet?
4: À Lille.
0: Ça va.
1: C'est Flixbus, hein. Flixbus, hein. Mais ça va, attends.
0: Ça, comme dit Pierre, ça sera peut-être arrivé à la gare de Bercy, mais...
1: Après, on prend Flixbus, mais avec les prises, hein.
0: Attention.
1: Attends,
0: mais bien. Des bisous, Clara, tu rejoues avec nous quand tu veux, ok?
4: Merci.

0: Energy Fan Power qui se lance aujourd'hui sur la chaîne YouTube d'Energy. C'est une toute nouvelle émission avec Axel qui est incroyable et qui est notre nouvelle pépite ici chez Energy. Donc n'hésitez pas à aller
1: 50-50, c'est ok pour moi.
2: Voilà. Dit ça.
0: Vous mettez le classement de la hitlist Energy.
2: Ouais.
0: Puis faut. Puis pour l'image, vous mettez Energy Fan Power.
1: Ouais.
3: Voilà.
2: Dit, t'as jamais dit de nous qu'on était une nouvelle pépite.
0: T'es vexé.
2: Non mais bon, c'est que bon,
3: bah, prend un peu mal, ouais.
2: Non mais c'est pas grave, après on n'est pas des pépites quoi, on est des pépitas quoi, des pépitos. On est les pépitos d'énergie, ouais, bon, ça me va.
0: D'être les princes de l'U d'énergie. Ça va. Allez, on y va pour la hitlist.
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1: Energy, on sort du staff ensemble avec le classement des 40 hits à absolument avoir dans sa playlist. Nouvelle semaine, nouveau classement. 39e UGEL et 40, c'est Jérémy Frérot sur Energy.

Jusqu'à 21h, c'est la Hit List Energy, le classement des 40 hits à absolument avoir dans sa playlist. À la 37e place, c'est Gims. 38e, il vient de terminer sa tournée des arénas. Il a posté un dump, c'est Alex Warren.

0: 1936.
1: Faut que je vous raconte quelque chose sur mon couple, que moi-même j'ai mis beaucoup de temps à m'avouer. Mais je pense que ça pourrait être libérateur.

0: sixième du classement à absolument avoir dans sa playlist. Et Orelsan, il reprend sa tournée le 19 octobre. Et pour fêter ça, et ben pour faire la promo, il a fait quoi? Il a créé un son. Allez voir, il l'a posté sur Instagram. C'est beaucoup trop stylé. 35e place de la hitlist, on a Summer. Et 34e chez Charlotte Cardin. Évidemment, le numéro 1 arrive avant 21h sur Energy.
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0: 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On en reparle juste après l'agenda. Toute l'actu dans le Var avec Philippe Bernard.
15: Les passionnés de tennis se donneront rendez-vous à Saint-Tropez à l'occasion du tournoi ATP Challenger 125, 6e édition, avec des joueurs professionnels internationaux de renom. Une très belle affiche. Les matchs auront lieu du 21 au 27 septembre sur les courts du centre Pierre Philippot, route des plages à Saint-Tropez. Un détour par la ville de Draguignan où, à l'occasion du bicentenaire de la photographie, a lieu à l'exposition Les Demoiselles de l'Aironas, un hommage à Simone et Geneviève, photographes drassénoises du XXe siècle qui retracent la vie sociale, familiale, religieuse et événementielle d'une ville moyenne de Provence à l'époque. Rendez-vous au Musée des Arts et Traditions Populaires de Draguignan. Plus d'infos sur draguignan.fr, villedraguignan.fr. On replonge dans l'histoire. Les associations Les Médiévales Roques Brunoises et le Clan des Bannis vous invitent à un campement et des animations médiévales pour une immersion dans la vie du Moyen-Âge. Calligraphie et combats de chevaliers sont au programme pour tous les âges. Les samedis 19 et dimanche 20 septembre à l'Arena Plage à Roquebrune-sur-Argence dans le cadre des Journées du Patrimoine. La 28e édition d'Arévin vous propose une exposition multidisciplinaire autour du thème métamorphose, matière et temporalité. Cet événement unit des artistes et des vignerons indépendants pour créer un dialogue entre l'art et le terroir. Organisé par la Fédération des vignerons indépendants Var, Alpes, Corse, cette manifestation met en scène sculpture, peinture, photographie, art, textile et céramique dans tout le département. Les infos, les renseignements, arevin.fr. L'expo a lieu jusqu'au samedi 31 octobre. Pour tous les renseignements, arevin.fr.
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arrive dans le top 30. Oui, c'est Vianney, 30e de la Hitlist Energy. Vianney qui a annoncé sur Instagram qu'il allait être le nouveau parrain de la Star Academy. Et comment il l'a annoncé? C'est tout simple. Il a écrit une petite note sur son iPhone, il a screené et il l'a balancé sur Instagram. Vianney, 30e et 31e, c'est Naïka sur Energy. Oui, j'ai que des stars, ça se passe ici.

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Énergie, peut-être que ça prépare le dîner, peut-être même un barbecue, parce que ça y est, on a de nouveau du soleil, ça fait plaisir, on profite avec le classement de la hitlist, le classement des 40 hits à absolument avoir dans sa playlist, avec à la 17ème place Eva, et 18ème, c'est Jungly, Emma sur Énergie.

0: Énergie, je vous le dis, le numéro 1 a changé. Oui, je m'amuse. Rendez-vous avant 21h. En attendant, on continue le classement avec à la 14e place Manon Lisa qui était dans le 16-19 la semaine dernière. Si vous avez loupé ce moment, bim, c'est dispo en podcast sur l'application Énergie. Donc allez-y. Et à la 15e place, Farouko, Steve Aoki. Ça se passe ici. On est ensemble pour le classement des 40 hits à absolument avoir dans sa playlist.
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0: Energy à partir de 21h, c'est le super show, mais avant... On termine ce classement avec à la 9ème place Tovlo Stromae, 10ème c'est Gims Mauvais Joe avec Vive la Monnaie et 11ème Mauvais Joe avec Maladie. Je vous le dis, Pilé n'est plus numéro 1. Voilà, je vous le dis, donc restez là, le numéro 1 arrive ici sur Energy.
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1: Évidemment. NRJ, ça y est, on se rapproche de plus en plus du numéro 1. On est au numéro 6, Offenbach. Et alors le numéro 7, le nouveau directeur de la Star Academy, c'est Moziman sur NRJ.

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0: fait nétronner. Mauvais Joe n'est plus numéro 1, c'est Katsai, voilà, j'ai plus les mots.
1: Ah oui, je me disais, il avait changé de voix, Mauvais Joe.
0: Ouais, il a changé. Hein.
1: C'est bien, Katsai numéro 1, bravo. Et les filles. Eh ouais, ça sent bon pour l'Energy Music Awards, hein, tout ça, les votes qui vont bientôt s'ouvrir. Merci beaucoup Marine, nouvelle hitlist demain.
0: Demain à partir de 19h.
1: Bah allez, it's a date, rendez-vous est pris demain 19h et nous c'est parti ce soir, nouvelle semaine. Il est 21h tout pile. Et ça fait plaisir de vous retrouver ce soir. Jordi est là, Thibaut, moi aussi, c'est Charlie. Ça fait plaisir de vous retrouver ce soir, c'est parti, 21h minuit, nouvelle émission du Super Show. On est là les amis en direct.

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1: On est là les amis, j'espère que vous avez passé un bon week-end, ça fait plaisir de vous retrouver ce soir. Appelez-moi Benjamin.
2: Ah qu'est-ce qu'il y a?
1: Appelez-moi Benjamin,
3: Benjamin
1: les caméras.
3: Benjamin!
1: Jordi, ça va, le week-end était bon?
3: Oui, nouvelle passion, le skateboard.
1: Ah ouais, ouais
3: j'en dis pas plus, mais...
1: Comment ça? Attends, on est passé de Zazie jeudi soir à nouvelle passion, le skateboard.
3: Ah oui, mais c'est un jour une passion.
1: Ah ouais, c'est
3: je
1: très
3: vais
1: bien.
3: Prendre des cours d'ailleurs.
1: Attention, tu fais pas mal, hein, mets des coudières, des genouillères, Jordi. Hein.
3: Promis.
1: Ah oui, attention, on a Robin qui nous a appelé. Ça va, Robin?
4: Salut l'équipe, ça va?
1: Salut mon poteau,
3: salut,
1: ça va
3: Robin. Et toi,
1: j'espère que t'as passé un très bon week-end. On va discuter avec toi, Robin. Merci déjà de, pour ton temps. Merci d'appeler le Super Show Énergie, de nous écouter tous les soirs 21h minuit. Juste avant, là, on a Benjamin des caméras. Ça va, Benjamin?
5: Eh, ça va la team?
1: Ouais.
5: Un bail, hein.
1: C'est quoi ce bordel?
5: Eh ben, c'est quoi? Je sais pas ce qui s'est passé. Y'a quelqu'un qui a défoncé un câble.
3: Mais non. Aïe aïe aïe.
1: On n'est pas en live.
5: Non, mais alors.
1: On est en direct. Robin, t'imagines, tous les soirs on est en live sur TikTok, sur YouTube et sur Twitch. Et là on n'est pas en live.
6: Je fais grève.
1: Il y a du monde sur le chat qui demande Benjamin pourquoi est-ce qu'on n'est pas là.
5: Tout le monde est là sauf nous.
1: Je fais un coucou à LD Over, à Plus Belge la Vie, à Théo, tous ceux qui sont déjà là sur les lives. Qu'est-ce qui se passe Benjamin, pourquoi on n'est pas en live?
7: Mais alors attendez, moi de mon côté tout est ok hein.
1: Ouais.
7: Ah, le problème c'est la technique technique énergie.
1: Y a pas internet. Bah, je te fais un partage de coups Benjamin, y'a pas de soucis.
3: Appelez-moi JC immédiatement.
6: Non, j'appelle.
3: Mais appelle JC hein.
6: J'appelle, attends, bouge pas.
1: JC c'est celui qui s'occupe de la technique. Jean-Christophe de son prénom. Et c'est la technique, son nom de famille. JC, t'es en direct à la radio sur Énergie?
8: Mais non.
1: Oui, si.
8: tu me racontes.
1: On n'arrive pas à être en live sur TikTok, YouTube et tout ça.
8: On a quoi?
1: JC, on n'a pas payé la fibre. La facture, JC, elle est pas passée.
8: Ouais. La facture est pas passée?
1: Bah, on n'arrive pas à être en direct, en live partout, YouTube, Twitch, TikTok, tout ça, quoi. Comment on fait?
8: Faut que je demande conseil à mon copain Mathieu.
1: Bon bah vas-y un coup de fil.
3: Il a pas l'air méga concerné par contre.
8: Faut que je vous envoie Mathieu.
3: Ah oui mais t'inquiète, c'est pas pressé JC, t'inquiète.
8: Ça va venir mon kiki, ça va venir, on va bientôt régler ça.
1: Ah nickel.
5: Bah attendez,
1: la semaine d'émission a commencé depuis 2 minutes.
3: Donc
1: moi je sais pas quoi faire. JC, moi je sais pas quoi faire. J'ai appelé Benjamin. Benjamin il sait pas quoi faire. Il a appelé JC et JC ne sait pas quoi faire, il me dit qu'il faut appeler Mathieu. Ça va s'arrêter où cette histoire? Mais c'est pas possible. Et là vous voyez qu'on est les petits nouveaux d'énergie.
5: Bon, non mais JC t'emmerde pas.
1: Oui.
3: Tu ouais passes... vas-y profite de ton repas avec ta famille JC hein.
1: Passe quand t'as un moment.
8: Ok ça marche.
1: Oui, oui.
3: Ok ça marche.
1: JC finit le Dijon, attends. On va pas t'enlever le verre de la table hein. Non mais attends, bon on est là en tout cas, on est bien en direct à la radio hein. Merci à tous ceux qui bossent, tous ceux qui sont avec nous ce soir, ça fait plaisir de vous retrouver. On va parler de Céline Dion.
3: Ah oui.
1: C'était l'événement de ce week-end, peut-être qu'il y en a qui y étaient au tout premier concert de Céline Dion. Jordi elle y va le 25.
3: Ouais retenez bien.
1: Attention ça va être la folie hein. J'espère que Laurent Cordon la voit parce qu'elle se donne Céline.
3: Bah j'espère.
1: On va débriefer le concert, t'as vu Robin les images un petit peu de Céline?
4: Ah non pas du tout, hein. Moi j'ai travaillé ce week-end.
1: Ah
5: bah oui il faut
1: pas parce que vraiment il y avait des images partout.
3: Ah il a l'air saoulé de Céline.
1: C'est même, je suis un peu deg pour Jordi parce qu'il va voir le concert le 25. Il y a tout le concert qui est déjà disponible sur TikTok.
3: Que j'ai enregistré.
1: Il y a déjà tout. T'as fait quoi toi alors ce week-end Robin?
4: Ah moi j'ai un métier plutôt atypique et du coup j'organise un événement sportif.
1: Ok, donc quoi?
4: Ça pourrait devenir aussi une nouvelle passion pour Jordi. Hein,
3: ah mais peut-être. Alors là, avec plaisir, je sens.
1: Est-ce qu'il y a du skateboard? Elle a une passion skateboard, Jordi.
4: Ah, ça risque d'être un peu difficile, ouais, le skate.
3: Ah mais j'ai
4: non,
3: hâte
4: j'étais,
3: de savoir.
4: J'étais sur Beauvais, mais j'organise un événement sportif de type parcours du combattant, la frappe à dingue.
1: Oh j'adore la frappe à dingue.
3: Oh, le nom déjà.
4: Tout est dans le nom déjà, ouais. La frappe à dingue, ouais.
1: Ah mais c'est bien, mais c'est pour Jordi, ça.
3: Il y a de la bagarre.
1: Il y a bagarre.
4: C'est fun, il y a de l'entraide et il y a un petit peu de sport.
1: Ah, un petit peu de sport.
5: Tu peux.
3: Un petit peu.
4: Mais c'est accessible, c'est accessible à tous.
1: Oui, c'est vrai qu'au nom, frappe à dingue, c'est plus pour Jordi qu'on Thibaut. Encore, la course, elle sera

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1: Merci de nous choisir tous les soirs à 21h minuit. En direct, c'est le super jeu énergie, c'est Charlie avec Jordi, avec Thibaut. On va parler de Céline.
2: Céline,
1: c'est quand même le gros buzz du week-end. Tout le monde n'a parlé que de Céline Dion ce week-end. Alors, Jordi, elle est fan.
3: Bah moi je suis fan, ouais, complètement.
1: Fan, tu vas la voir en concert le 25.
3: Le 25, mais j'ai déjà vu le concert sur les réseaux, c'est terminé.
1: Ah bah ouais, t'as tout
3: je
1: vu.
3: Je sais sur quoi elle arrive, sur quoi elle repart, quand elle pleure, quand elle met la note la plus haute.
2: Et ça va peut-être elle a fait 3-4 shows différents, tu sais pas.
1: Eh oui, peut-être
3: qu'elle va changer. Ouais.
1: Moi j'avoue que je suis pas fan, et Thibaut, je sais qu'on est un petit peu dans la même team.
2: Ouais, moi j'avoue que ça me fait danser, chanter le soir avec les copains, mais ouais. De là, elle voit en concert, bon.
1: C'est peut-être on a fait peut-être un peu trop sur Céline.
2: Ouais, ouais.
1: Ça, et les places sont vendues, c'est bon.
3: Oui, c'est vrai.
1: Le taf a été fait.
3: Mais je pense que vous vous rendez pas compte, en fait, c'est une diva, elle a fait Las Vegas pendant des années.
1: Et ça fait longtemps qu'elle n'est pas revenue en France aussi.
3: En plus.
1: Bah écoute, on va parler de Céline. Justement, on va débriefer le premier concert. Et juste avant, on a Robin au téléphone avec nous. Ça va, mon Robin?
4: Oui, ça va, super, toujours là.
1: Alors, Robin, il organise une course qui s'appelle la Frappadingue, c'est ça?
4: C'est ça, exactement, ouais.
1: Alors, raconte-nous, où est-ce que ça se passe? Qu'est-ce que c'est cette course de fou? Bah, c'est-à-dire qu'il y avait de la boue, il y avait.
4: Ouais, on fait ça depuis 2010. On a été les premiers à faire ça en France. C'est un genre de parcours du combattant, donc sur 5 ou 10 kilomètres. Ouais. Il y a à peu près une trentaine d'obstacles à passer. Donc vous allez devoir ramper sous des barbelés, passer au-dessus des murs, se rouler dans la boue. Et il n'y a pas de chrono, donc il n'y a pas de premier, il n'y a pas de dernier.
1: Il faut raser la tête du copain. Enfin voilà, c'est que.
3: Ah ouais.
1: Je suis malade, c'est quoi.
4: C'est juste pour rigoler, quoi.
1: Ok. Du coup, en fait, il y a pas de chrono, Robin. C'est juste tu t'amuses, tu fais ton parcours.
4: Tout le monde a une médaille à la fin. Il y a pas de chrono. Les gens vont mettre 2-3 heures à faire le parcours de 10 km. On a des ravitaillements festifs, du terroir, donc en fonction des régions où on est, parce qu'on organise une dizaine d'événements un peu partout en France.
1: Ouais.
4: On s'adapte aux régions. Donc quand on est sur Arcachon, évidemment, au ravitaillement, on a des huîtres.
1: Oh là là, en pleine course, là, t'es en train de ramper dans la boue, là, tu t'envoies des huîtres.
4: Des bonnes huîtres et nous on vient du nord, donc quand on en fait dans le nord, évidemment c'est des frites.
1: Bien sûr.
4: Ça passe mieux déjà. Bière, évidemment.
1: Ah oui, ouais, j'ai des copains qui font le marathon du Médoc chaque année.
2: Ah, c'est les.
4: Ouais, c'est ça, avec des ravitaillements festifs.
1: Et voilà, exactement. Il y a tout le monde qui boit un petit coup tous les 5
3: km.
1: En fait, tu t'arrêtes dans les châteaux et du coup, tu bois un petit coup à chaque fois. Et c'est
4: les gens sont déguisés, ouais. Puis nous, les obstacles, ils sont quand même. Ça se fait tout seul, mais ils sont quand même assez durs. Donc les gens sont obligés de s'entraider. Donc on a un côté qui est l'entraide. Et donc

0: gens viennent à plusieurs entre amis, entre collègues, et ça crée de la cohésion.
1: Ah, c'est bien, c'est sympa, c'est marrant, Thibaut.
2: Oui, mais ça sent le truc qui s'est créé avec des copains en mode. Au début, c'était juste des Olympiades avec 15 copains le week-end pour fêter, je sais pas, le début de l'été, et ça s'est transformé en truc de fou. C'est pas ça, non?
0: c'est un peu ça, ouais. Ah ouais, on réunit 2000 personnes à peu près sur chaque événement. Et on a déjà accueilli Léna Situation, donc si tu nous écoutes, Léna,
3: je la vois pas, tu
0: peux revenir. Ah, si, avec Marcus, ouais, ils l'ont fait, ouais.
1: Quoi? T'as fait rouler Léna et Marcus dans la boue?
0: Dans la boue, ouais.
1: Et comment on a pas d'image de ça?
3: Bah ouais.
0: Voilà, si, elle avait posté quelques stories à l'époque, c'était en 2023, il me semble.
1: Elle est venue comme ça, de son plein gré?
0: Ouais.
1: C'est énorme.
0: Ouais, c'est énorme, ouais.
1: Elle est gentille, ouais.
0: Mais
1: elle s'en est sortie comment sur le parcours?
0: Très abordable. Bah, mieux que Marcus, parce que je crois que Marcus, il a...
1: Oh, attends, mais en plus, Marcus, il est grand.
2: Ah oui.
1: T'es sur un parcours comme ça, c'est pas avantageux quand tu dois te rouler par ton partenaire.
0: Comme ça, il aide les autres.
1: Tu pourrais, toi, Jordi, faire un parcours du combattant dans la boue?
3: Ah oui.
1: Ah ouais.
3: Mais je rigolerais pas du tout. Moi, je vais toute seule sans pote, en fait.
0: Il y a de la musique, il y a vraiment tout le monde.
1: Ça te dérange pas si Jordi, elle vient sur la prochaine édition avec une arme? Pour être vraiment en immersion militaire, elle adore.
0: Avec son skate dans le dos, ouais.
1: Avec son arme et son skate, oui, parce que Jordi, on sait pas pourquoi. Alors, depuis ce week-end, elle a une passion skateboard.
3: Oui, et je vais prendre un cours, sachez-le.
1: Elle est sortie nulle part. Alors, jeudi soir, elle a une passion DJ parce qu'elle devait mixer dans l'émission. Elle a mixé super bien dans le Super Show. Et là, ce week-end, elle s'est retrouvée sortie de soirée dans un skatepark en train de rouler dans les rampes. Et du coup, elle a une passion skateboard.
0: Écoute, on peut l'accueillir avec plaisir.
3: Ah, merci. Tu sais que je viens de regarder et la frappe à dingue sur Google, c'est noté 4,7 sur 5. Très bonne note. Plein de bons avis.
1: Ah, c'est Marcus, le rageux, il a fait baisser la note. Ah, c'est à 5 qui a mis une étoile. Bon, bah, écoute, c'est cool. Où est-ce qu'on peut regarder pour les prochaines courses et tout, Robin, si on veut se renseigner?
0: Sur le site internet frappadingue.net, il y a toutes les infos. Là, on a une course sur Blangy-le-Château en Normandie.
1: Okay.
0: Et après, on a des événements jusque fin octobre, donc on descend jusque Bayonne. Et après, vu qu'on est du Nord, on en fait côté de Valenciennes et tout ça. Mais toutes les infos sont sur le site.
1: Okay,
0: les inscriptions, il y a tout. Il y a une course enfant pour le samedi matin aussi, donc... Comme les parents ils le font le dimanche, les enfants ont le droit de se rouler dans la boue aussi.
1: Bien sûr, et ça leur fait plaisir aux enfants, Thibaut.
2: J'espère qu'ils n'ont pas la petite pause festif également, les enfants.
0: ils ont pas de bière, non.
2: Ah bon, ça va. Tiens, Mathéo, prends une huître, mon Mathéo. Ouais.
1: Bah, écoute, frappadingue.net, si vous voulez checker tout ça. Allez pas sur frappadingue.com, c'est pas du tout le même site. C'est un truc dangereux, n'allez pas voir. Mais en tout cas, merci beaucoup, Robin. Écoute,
3: ouais, merci, Robin, ça a l'air trop chouette.
1: Tu partages ta passion, tu fais un bisou à Léna de notre part.
0: La prochaine, la revois, ouais,
1: prochaine fois où ça Squeezie qui vient se rouler dans la boue, c'est avec plaisir, on lui fait un gros bisou. Merci bon Robin, dédicace au Nord, tous ceux qui sont dans le Nord qui nous écoutent tous les soirs, ça fait plaisir de vous retrouver. Et puis partout en France, vous pouvez venir nous voir, ça y est, on est en live les amis.
2: Ah enfin.
1: Venez nous voir sur Twitch, sur YouTube et sur TikTok, vous tapez Énergie sur tous les réseaux, vous allez voir le Super Show en live, vous allez voir le maillot des Chicago Bulls de Jordi.
3: Ouais, c'est vrai, je sais pas ce qui me prend aujourd'hui.
1: Passion skateboard, passion basket aussi. On est là avec David Guetta.

0: 1h minuit, ça fait plaisir de vous retrouver. Ça y est, on est en live, hein, le live a bien été lancé.
1: Dieu merci.
0: Petite galère avec Bouygues Télécom. petite facture fibre qui n'est pas passée. Mais c'est bon, on est là. Vous pouvez venir nous voir sur Twitch, sur YouTube et sur TikTok, sur tous les réseaux. Vous tapez Énergie, vous allez nous voir. Vos messages sur le chat qui arrivent en direct à l'antenne. Jordi, Thibaut, on va faire un petit coucou quand même à Loulou, Raya, à Flywing, à Ivan, à GamerPV, à OM Marseille, Océane, Tokos, tous ceux qui sont là, Mimic aussi.
1: Bah, bonsoir tout le monde.
0: Tous ceux qui arrivent peut-être pour la première fois, parce qu'il y a beaucoup de monde qui nous écoute à la radio de plus en plus, hein, qui prennent le pli hein, tous les soirs entre 21h et minuit, nous on a un petit peu les petits nouveaux. Et il y en a beaucoup qui arrivent pour la première fois sur Twitch, sur YouTube et sur TikTok, ça fait trop plaisir de vous retrouver. Dédicace à Manon, salut à Raph, salut à John, à Roro, à KM Kart, il y a beaucoup de gens qui d'habitude n'envoient pas des messages et du coup ils ont compris que ça passait sur Énergie, ça c'est cool. On est vraiment entre potes tous les soirs 21h minuit et on va parler de Céline.
2: Ah oui,
0: Céline, les amis.

0: va pas trop en parler. Mais, hein. On va en parler pour démarrer l'émission parce que Super Show toujours numéro 1 sur l'actu, quoi qu'il arrive, un peu importe ce qui se passe. Et c'est vrai que Céline Dion en a beaucoup parlé ce week-end.
1: Et on pouvait pas rater, c'était son premier concert, son retour.
0: Des stories, si vous suivez n'importe quel influenceur, tous les influenceurs étaient à la plénitude Aretha cette week-end. C'est dingue.
1: C'est dingue, toutes les stars, tous les acteurs, enfin tous.
0: Franchement, si vous pensiez avoir percé, mais que vous n'étiez pas à la plénitude Aretha samedi, vous n'avez pas encore percé. Parce qu'il y avait toutes les stars.
1: Oui.
0: On va parler de Céline Dion, les amis, on est ensemble jusqu'à minuit dans le Super Show. Il y a Jordi, il y a Thibaut. Du coup, le débrief des meilleurs moments de Céline et de la vie de ceux qui sont allés voir Céline sur scène, ça arrive dans le Super Show. Et juste avant, un petit Farouko passé lundi, on termine la journée, on est bien.
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6: Alors Théo, 19 ans, ma copine fait des crises de panique et je ne sais pas comment réagir quand elle part en vrille. Comment faut-il réagir ? Bonjour Théo, merci pour ta question sur Balance ton quoi. Effectivement, faire face à une crise d'agitation intense, souvent liée à une crise d'angoisse aiguë, une attaque de panique ou un trop-plein émotionnel, peut être très déstabilisant. L'objectif principal est de faire redescendre la pression sans aggraver la situation. D'abord, il faut garder ton propre calme, c'est-à-dire ne pas crier, hausser le ton ne fera qu'alimenter son agitation. Parle d'une voix basse, posée et monocorde, tout en adoptant une attitude non menaçante et en gardant un rythme respiratoire lent. Inconsciemment, la personne calquera parfois sa respiration sur la tienne. C'est l'effet miroir. Ensuite, essaie d'isoler ta copine. Emmène-la dans un endroit calme, à l'écart des regards, du bruit, de la foule. L'attention des autres tend à amplifier la crise. Assure-toi qu'elle ne puisse pas se blesser ou blesser quelqu'un d'autre. Ne la touche pas sans son consentement. Un contact physique imprévu peut être perçu comme une agression. Enfin, prends au sérieux ce qu'elle vit. Évite de dire « Arrête ton cinéma, calme-toi, ce n'est rien ». Cela minimise sa souffrance et augmente sa frustration de ne pas être comprise. Privilégie plutôt les phrases courtes comme « Tu es en sécurité ici, je suis avec toi et on va attendre que ça passe » ou « Prends ton temps ». Lorsque ta copine commence à t'écouter, aide-la à sortir de sa tempête interne en la ramenant au moment présent. Tu peux lui demander de nommer 5 choses qu'elle voit, 4 choses qu'elle peut toucher, 3 choses qu'elle entend, 2 odeurs et une chose qu'elle peut goûter. C'est la technique du 5-4-3-2-1. Tu peux aussi l'aider à se concentrer sur sa respiration en inspirant par le nez 4 secondes et en expirant par la bouche 6 secondes. Théo, si la crise dure plus de 15 à 20 minutes sans diminution d'intensité ou si tu constates que ta copine devient violente envers elle-même ou envers les autres, si elle a des difficultés respiratoires, des douleurs thoraciques ou perd connaissance, si elle tient des propos délirants et totalement déconnectés de la réalité, contacte les urgences, le 15 ou le 112. Je suis sûre, Théo, que ta question a permis de répondre aux préoccupations de nombreuses personnes. Merci pour ça et merci pour ta collaboration sur Energivar.
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0: Samuel Etienne, bonsoir.
8: Le premier d'être le parrain.
9: J'ai pris une décision.
8: On change, c'est 21h, 3h du matin. C'est parti, let's go.
0: Il y a un surnom qui t'est donné.
8: Et oui, Monsieur Chibre.
0: Qui colle pas vraiment à l'image normalement du présentateur de questions pour un champion.
8: Ceux qui me connaissent bien d'ici quand même. Donc il a fallu expliquer ça à ma famille. Il y a des mecs qui parlent de Monsieur Chibre et tout. Et là je leur dis, alors vous inquiétez pas, c'est moi. Je vous explique.
0: C'est ma deuxième vie.
8: Il me voit me recoiffer au début du The Event, tu vois, je prends un coup de brosse, le mec me dit tu coiffes quoi?
10: Samuel Etienne, vous dormiez avec des bonnets.
8: Ça c'est vrai. Imagine l'homme le moins sexy du monde, la nuit c'est moi.
0: Il ressemble à quoi ton bonnet?
8: Mais à rien. Des gros bonnets avec des pompons et des chaussettes aussi.
0: Vous tapez énergie sur tous les réseaux, vous allez nous trouver.
8: Les yeux.
0: Il se bande les yeux, Samuel Etienne.
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0: Merci les amis d'être là, franchement vous êtes des amours hein, d'être là tous les soirs, on est en direct sur Énergie, 21h minuit, c'est Charlie. Et surtout bah, vous êtes là très nombreux encore sur Twitch, sur TikTok et sur YouTube. Vous tapez Énergie sur tous les réseaux, vous allez nous trouver, vous allez voir le live du Super Show et surtout tous vos messages qui arrivent en direct à l'antenne. Salut à John, à Lohan, à Matteo, à Kevin, à Mimik, à Momo, toujours là, merci beaucoup d'être là les amis. Venez nous voir si vous avez jamais vu à quoi ça ressemble le studio d'Énergie. Si vous voulez voir Jordi, vous voulez voir Thibaut, vous voulez me voir moi Charlie, venez sur Twitch, sur TikTok et sur YouTube, vous tapez Énergie, on est là et c'est l'heure de parler de Céline.
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0: Et Céline, avec qui on a tous passé un week-end. Elle est là, elle a squatté tous les réseaux ce week-end. Élise, est-ce que t'as vu des vidéos de Céline Dion ce week-end?
4: Ah bah oui,
0: ah bah
4: j'ai
0: oui.
4: vu que ça.
0: Bah oui, tu m'étonnes. Ça va Élise, t'as la forme?
4: Bah oui, ça va et vous?
0: Bah oui, écoute, merci beaucoup de passer à l'antenne avec nous. Hein. Je te présente Jordi, je te présente Thibaut.
5: Salut Élise.
0: Salut.
4: Salut.
0: T'habites dans quel coin toi Élise?
4: Du côté de Tours.
0: Du côté de Tours, très bien. Bah, c'est pas une tournée, hein, Céline Dion, je vais dire. Peut-être qu'elle passera à Tours, mais non. Vraiment, mais elle ne fait que Paris. Et du coup, bah là, ça y est, elle est partie pour sa tournée de 26 dates.
5: Oh là là.
0: 800 000 billets vendus.
5: Combien d'euros de générés?
0: 200 millions d'euros de recettes, dont apparemment la moitié vont aller dans sa poche. Aïe, aïe, aïe.
5: Ah, ah bah oui, mais après, c'est la star.
6: Ah ouais.
0: 5 millions d'euros.
5: Oh là là.
0: 100 millions. Après, bon, c'est des chiffres à peu près. Hein. Mais il y a eu des mois d'attente, il y a eu des mois de préparation et tout. Et je sais pas si vous avez entendu le TikTok de Chloé.
6: Chloé Jouanet?
0: De non. Chloé Jouanet. C'est la fille d'Alexandra Lamy.
6: Ouais.
0: Écoutez, Élise, écoute ça. Chloé ouais. Jouanet, elle a eu ses places. Ou je sais pas si elle était invitée, peut-être, au concert de Céline Dion. Écoutez ce qu'elle a fait. Il y a eu des mois d'attente, de stress, de est-ce que je vais être au concert. Et le jour où ça y est, c'est l'ouverture du concert de Céline Dion, écoutez ce que fait Chloé.
7: Je vais donc au concert de Céline Dion avec vraiment énormément de joie. J'arrive devant l'Accor Arena et je me rends compte que c'est celui de Nanterre. Je me hais, mais à un niveau, j'ai envie de me mettre une grande baffe dans ma gueule. Enfin, c'est...
5: Ah oui.
0: Elle s'est trompée de salle.
5: Ah oui, oui.
4: Non.
0: Elle est allée à l'Accor Arena au lieu d'aller à la Plénitude Arena.
6: La haine.
0: Non, mais t'imagines, c'est à l'autre bout de Paris. Bon, ça, t'es encore à Paris, mais c'est à l'autre bout de Paris.
5: Mais avec ces noms, on s'y retrouve plus, la Plénitude, Accor, on sait plus, ça fait que changer.
0: Non, mais t'imagines, c'est comme si t'étais allé hier au concert de Olivier Dion.
5: Non, mais bien sûr.
0: Mais attends, il y a problème. Non, c'est pas ce qu'on m'a vendu, c'est pas pour ça que j'ai payé. Bon, en tout cas, heureusement que tous les autres se sont rendus au bon endroit. Il y avait beaucoup de fans qui étaient devant Céline Dion, qui ont pu l'admirer, vivre un concert incroyable. Il y a eu beaucoup de gens qui étaient très contents.
8: C'était trop bien, franchement, elle était au top.
9: Elle a rien perdu, elle était super. Franchement,
10: elle est extraordinaire. C'est une reine, c'est la queen.
0: C'est la queen. 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
5: Oui.
0: On dirait Jordi quand il sort d'énergie.
10: Elle est extraordinaire, c'est une reine, c'est la queen.
0: On dirait Thibaut quand il sort d'énergie.
10: Elle est extraordinaire, c'est une reine, c'est la queen.
0: Avec
10: la
0: ma
10: queen.
0: Petite jupe. La grande majorité des fans de Céline étaient contents.
6: Ah bah oui. Ah.
0: Mais.
5: Donc c'est qui? C'était rageux les autres.
0: Et Élise, t'as peut-être vu les messages passer aussi sur les réseaux, il y a eu beaucoup de critiques.
4: Aïe.
0: Et on reproche déjà aux fans de Céline Dion d'en faire un petit peu trop.
11: On voit aussi des dizaines de personnes attendre devant son hôtel juste simplement pour l'apercevoir, alors que c'est carrément du harcèlement. On a l'impression que c'est leur déesse, mais c'est quoi le problème des gens? Mais je vais pas courir après sa voiture et hurler sous sa fenêtre.
0: C'est vrai qu'à l'hôtel c'est un peu too much.
6: Ah ouais.
0: Et même les gens de l'hôtel ils ont demandé de ralentir. On se dit, gars, s'il vous plaît, arrêtez de hurler devant l'hôtel. Mais il y a des gens qui payent leur hôtel 1500 euros la nuit. Ouais. Donc
5: oui, bah, ça doit être insonorisé, j'imagine, dans leur.
0: Et vous savez ce qu'on a reproché à Céline aussi?
6: Non.
0: De chanter faux.
6: Oh non, pas ça.
5: Ça va m'énerver. Pas
6: Céline.
0: On a reproché à Céline Dion de chanter un petit peu faux. Alors, déjà, il y avait. La fameuse intervention de Daniel Riolo sur Céline Dion.
12: J'ai jamais publié Céline Dion, pour moi aussi, j'ai jamais compris, ça m'intéresse pas, j'y peux rien, je suis désolé. Bah, j'aime pas sa musique, j'aime pas comment elle chante, pour moi elle braille. Voilà, ça va énerver les gens l'adorent, je vais être tout seul, je vais me faire courir, laissez-moi tranquille avec Céline Dion, je peux pas la blairer.
6: Oh, le pel à jouir.
0: J'adore parce qu'il s'énerve tout seul, c'est me mouer. Les gens l'adorent, je vais me faire pourrir, les gens l'adorent. Mais il y a quand même quelque chose qui ne ment pas, elle a fait. My heart will go home.
5: Ah,
0: et ça, elle a fait sur scène devant des dizaines de milliers de personnes à la Plénitude Arena et osez me dire que Céline Dion chante faux. La version live, ça.
6: Ça, c'est la version de Titanic, ça.
0: Ah, pas la version live?
5: Oui, parce que là, elle chante bien. Hein.
0: Ah, bah oui, mais là, c'est la version studio, forcément. Imagine-toi Jordi là.
5: Mais moi je vais chialer en fait. Et je m'en fous que les gens soient pas contents.
0: C'est beau. Et vraiment, je vous jure, en live, c'était la même chose. Les notes, c'est les mêmes.
5: T'es ironique ou
0: Non, c'est vrai. Non, okay, mais pour le coup, alors moi, j'avoue qu'on en fait un peu trop sur Céline Dion.
5: Oui, bien sûr.
0: Et moi qui suis pas fan, et j'ai dit, en fait, j'aime pas ce délire de diva.
5: Oui, mais c'est les gens qui lui donnent cette image. Elle est hyper simple dans la vie. Genre.
0: Oui, bien sûr. Oui, hyper simple. Juste... Elle dort pendant 3 mois à un hôtel 5 étoiles à 1500 euros la nuit. Elle est très simple. Hein. Non, mais bien sûr. Mais au petit déj, elle est pas compliquée. Hein, bien sûr. Tant qu'elle a ses œufs bénédicts, y a pas de problème. Hein. Ah, c'est beau. Mais elle a une voix magnifique. Et en tout cas, j'espère que vous avez pu kiffer. J'espère que si vous êtes fan de Céline Dion, vous avez pu avoir des billets, pu avoir des places. Et sinon, il y a beaucoup d'extraits sur les réseaux sociaux. Vous inquiétez pas, vous pouvez vivre tout le concert. On peut l'applaudir à notre Céline quand même pour sa performance.
5: Oui, bien sûr.
0: Parce qu'il il en reste quand même 25 derrière.
5: C'est ça qui me fait peur.
0: Elle en a fait qu'un seul, un concert. C'est qui le concert que vous rêveriez de voir? Quelqu'un que vous rêveriez de voir sur scène? Par exemple, toi, Élise, tiens, tu nous as appelé. Qui est-ce que tu rêverais de voir sur scène?
13: Bah, que j'aurais rêvé de voir, parce que du coup, il est plus de ce monde, mais c'est Michael Jackson.
0: Ah, bien sûr. Ah,
13: oui. Clairement, ça devait être une folie, quoi.
0: Le showman ultime. Bien sûr. Oui.
5: Après, moi, c'est un peu comme Céline, il m'agace.
0: Ah, on en fait trop.
5: J'ai trop entendu, genre, je peux plus. Mais je comprends que c'est une star et que ses musiques sont folles.
0: Ah oui, tu sais, Élise, Jordi, ma chérie, tu lui parles pas de Michael Jackson. Elle entend la radio et tout, depuis qu'il y a eu toutes les accusations et tout, toutes les affaires, tu lui parles pas de Michael Jackson. Elle ne veut plus écouter du Michael Jackson.
13: Ah, mais faut se concentrer sur la musique, c'est incroyable.
0: Voilà, ça c'est l'éternel débat, elle peut plus. Et c'est très compliqué, quand tu veux pas écouter du Michael Jackson, c'est compliqué parce qu'il y en a partout tout le temps.
5: Hein. Ah ouais, c'est fou.
0: Bah dites-nous, quel est votre concert de rêve? Qui est-ce que vous rêveriez de voir sur scène? Vous nous dites, vous pouvez nous appeler au standard, on est dispo 0870 42 48, on vous prend au téléphone, vous venez dans le super show comme Élise qui était un amoureux de passer 5 minutes avec nous. Je te fais de gros bisous, Élise.
5: Merci Élise, gros bisous.
0: Merci beaucoup.
13: Merci à vous.
0: Et bien, je te fais de gros bisous, tu peux rester avec nous, tu peux venir nous voir en live, on est en direct sur Twitch, sur YouTube et sur TikTok. Tous vos messages quand même en direct à l'antenne. Nico qui dit soprano. Soprano sur scène, c'est très fort.
5: Ah oui.
0: Bah, tous vos messages arrivent, vous pouvez nous appeler au standard, on est là, on est dispo, on est entre potes jusqu'à minuit. C'est le super show évidemment tous les soirs maintenant du lundi au vendredi, on est là. Vous nous appelez 0870 42 48. Je vous laisse réfléchir pendant Mickey.

0: minuit, on a parlé de Céline avec sa version live de My Heart Will Go On. Ça sent live.
1: Ouais.
2: Non mais c'est parce que c'est prêt avec les téléphones. C'est pour ça.
0: Là la voix elle est nickel.
1: Ça va.
0: C'est beau hein. Mais c'est pas du tout second degré quand je dis ça, la voix elle est vraiment nickel. Il y a beaucoup de gens qui ont dit que Céline, malheureusement, ce week-end ça chantait faux, alors que ça chante pas du tout faux.
1: Ouais, ouais, fais gaffe Charlie.
0: On est là jusqu'à minuit les amis, ça fait plaisir de vous retrouver ce soir, c'est le super show énergie. Et du coup, je vous ai posé la question, vu qu'on a parlé de Céline Dion, il y a beaucoup de gens qui ont pas pu avoir leur place pour Céline Dion. Quel est votre concert de rêve? Qui est-ce que vous rêvez de voir sur scène? Que ce soit chanteur, que ce soit comédien, comédienne, il n'y a pas de souci. Qui est-ce que vous rêvez de voir sur scène? Vous nous appelez 0 870 42 48. Moi un petit peu dans la vibe d'Elise juste avant qui a dit Michael Jackson. Moi c'est Freddie Mercury.
1: Ah ouais, ouais mais...
0: Freddo oui. Mercury, il fait monter la température.
1: Ouais.
0: Bah oui, bah, attends.
1: Bah bien sûr,
0: avec
1: mais
0: Queen sur scène.
1: Queen en général, pas que oh Freddie Mercury. Tu vois cette chanson, elle m'agace.
2: Ah ouais? Et celle-là?
0: Ah, it's such a good time.
1: Don't let it do.
0: Don't stop me now.
1: Ok, ok.
0: Non mais même rien que les
2: hey, oh.
0: T'imagines ça le faire une fois dans ta vie? T'imagines ceux qui ont vécu les
2: hey, oh.
0: Bohemian Rhapsody.
1: Oui, ah bah incroyable ça.
0: Qui est-ce que vous rêvez de voir sur scène? Toi Jordi?
1: Moi j'ai mis Daft Punk.
0: Ah bah oui,
1: ouais. Fort. J'aurais adoré les voir au final même à l'époque où ils ont percé vraiment au tout début de la Frame Touch et tout. Genre les mis dans un garage et tout, j'aurais trop kiffé.
0: Bah pareil, Daft Punk sur scène, ça va être compliqué. Hein.
1: Bah pourquoi?
0: Bah c'est fini,
2: ça termine.
1: Bah oui, mais après des fois on dit ça, tu sais, on dit ça aussi avec les ex, hein. Puis ça va, ça revient.
0: au final, ça peut se remettre ensemble. Hein. Thibaut, tu vas nous dire sur le chat aussi, vous nous dites, moi je rêve de voir Rihanna d'Astinante qui nous dit ça, ouais.
2: Ah, Rihanna, Rihanna. Costo.
0: Tamim Pala pour Zesty, moi c'est Eva Queen mon rêve pour Momo, mais très bien, venez. Tous vos messages arrivent en direct à l'antenne, vous pouvez venir nous voir sur Twitch, sur YouTube et sur TikTok, on est là, vous tapez énergie, vous allez nous trouver. On a Francky au téléphone, ça va Francky?
3: Coucou la team.
1: Salut Francky.
0: Francky, côté d'Épinal, représente les Vosges, ça va?
3: Tout à fait, ça va Charlie, ouais très bien.
0: Alors dis-nous Francky, toi c'est quoi ton spectacle de rêve? Qui est-ce que tu rêves de voir sur scène?
3: Voilà, moi ça serait plus, alors c'est pas chanteur, c'est pas tout ça, ça serait dans une pièce de théâtre et de voir Zlatan. Alors, rien que pour son charisme, tout ça, sa personnalité, moi ça serait Zlatan.
0: Ouais, alors vu sa ouais, perte dans le dernier Astérix,
2: ouais, c'est ça.
0: Je suis pas sûr qu'il est prêt à monter sur les planches.
3: Ah, je les adorerais, moi.
0: Non, en plus, dans le dernier Astérix, je pense que c'est peut-être la personne qui joue le moins mal.
3: Ouais, c'est vrai, c'est vrai.
0: Ah ouais, t'aimerais voir Zlatan, mais quoi
1: ah,
0: dans Après, Zlatan, il peut faire un très bon Cyrano de Bergerac.
1: Ah oui, bah oui.
0: Ouais. Il a pas besoin de passer au make-up.
1: Dans la péninsule.
0: Il a déjà un peu les mêmes traits caractéristiques. Bah ouais, mais écoute, pourquoi pas,
1: ça, pourquoi pas
0: c'est
1: ouais.
0: Intéressant, il y a ta mère qui nous a appelé. Attends, t'appelles vraiment ta mère?
3: Ouais, ouais.
2: Ouais, j'espère
1: bah oui, il a l'habitude, je pense.
0: Mais attends, mais c'est fou.
3: Comment?
0: Mais c'est quoi, c'est d'origine quoi, ce prénom?
3: Arabe.
0: Ok, ta mère, c'est connu?
3: Ta mère, ouais, c'est assez connu, chez les Arabes et les Turcs.
0: Ok, d'accord, t'es Turc, toi?
3: Non, Arabe, du coup.
0: Ok, non, mais très bien, représente. J'avoue que c'est surprenant, je pense que t'es habitué à cette réaction, et c'est la première fois que j'entends
3: ouais, ça fait prénom, quand même 20 ans que je le porte.
0: Mais ouais, non, mais tu m'étonnes. Ah, très bien, ouais, Thibaut, ça a une signification, j'aime bien savoir ce que ça veut dire, parfois, il y a des significations. Ta mère, ça veut dire ta mère.
3: Ouais, bah, ça veut dire vendeur de dettes, le fruit.
1: Bah,
3: ouais, c'est ça.
1: Ah, j'adore.
0: Trop beau, moi j'aime bien. Ah, c'est énorme. Toi, ta mère...
3: Après, ouais. Quand on me pose la question, quel est ton prénom, c'est pas drôle à dire à la personne.
0: Bah ouais, ta mère, ouais. T'as déjà eu des embrouilles pour ce prénom? Genre quelqu'un qui le prend mal, c'est t'appelles comment? Ta mère.
3: Ouais, j'ai déjà eu une embrouille avec... je travaillais dans une pizzeria et c'était un client qui venait assez souvent. Et il m'avait posé une fois la question, c'est quoi mon prénom? Et je lui ai répondu, il a mal pris. Il avait vraiment mal pris à ce moment-là.
0: Et tu sais qu'en plus, on avait une histoire de... Ouais. Parce qu'on demandait aux gens, est-ce que vous avez des noms ou des prénoms marrants? Et il y avait une dame qui nous avait appelé. Non, le gars qui nous avait appelé, il s'appelait Nick. Il s'appelait Nick et c'est ta mère, c'était son nom de famille. Il s'appelait Nick ta mère, le mec. T'imagines?
3: Moi, c'est à peu près l'inverse. Moi, mon prénom, c'est ta mère et le nom de famille, c'est Fuka. Et Fuka, c'est comme fuck.
0: Ouais, mais attends, tu t'appelles fuck ta mère?
3: Ouais, à peu près ça, quoi.
1: Ah, c'est
3: du coup,
1: énorme!
3: C'était pas très simple à porter.
1: Ah, mais, ah, bah ouais.
0: Ah, mais
1: ah,
0: c'est
1: ouais.
0: Fou!
1: Oh non!
0: Non, non, mais après, voilà. Moi, c'est la première fois que j'entends ce prénom. Après, si vous avez l'habitude, si vous connaissez plusieurs ta mère, après, ça surprend moins. Toi, ta mère, tiens, on revient à notre débat, oui, quand même. Vous pouvez nous appeler au standard, ouais. 0870 40 42 48. C'est qui que tu rêves d'aller voir sur scène, toi, ta mère?
3: En vrai, Soul King.
0: Soul King. Ouais. Oh.
4: C'était bien Soul King.
3: Okay.

0: Et en plus super sympa Soul King. Il est venu plusieurs fois énergie, non vraiment super mec, très gentil, très détente. Moi je le regarde souvent en live sur Twitch. Il fait des lives sur Twitch, Soul King, si vous le saviez pas.
1: Ah, je sais pas.
0: Et d'ailleurs, tous ceux qui sont avec nous sur Twitch, Energy, peut-être que vous connaissez, si jamais vous traînez un petit peu sur Twitch, il fait des lives sur Call of.
2: Ah, mais c'est énorme.
0: Il se bute à Call of, Soul King. Ah ouais, ouais, non, mais vraiment, c'est un truc de fou. Et c'est vraiment, il est promenag, donc il joue, il discute un peu avec les gens. Sauf que derrière lui, il a 15 disques de diamants, tu vois.
2: c'est
0: forcément. Mais écoute, je souhaite un jour ta mère de voir Soul King sur scène.
3: Ah, j'espère, parce que c'est vraiment un super chanteur. Mais là, honnêtement. Là, il sort pas des albums comme avant.
0: Ah ouais, Soul King, ça a changé.
3: Ouais, ça a changé, c'est plus la même.
0: Ça a changé. Bah écoute, on lui passe le message, hein, s'il écoute Energy ce soir, il va être content.
3: Je vais aller le voir sur Twitch, je crois.
0: Voilà, c'est bien, tu t'abonnes à lui sur Twitch, il sera content comme ça. Bah, ouais. C'est cool, merci beaucoup d'être passé avec nous ce soir, ta mère, t'es trop cool.
3: Y'a pas de soucis.
0: Ouais, je te fais un gros bisou, tu peux passer venir nous voir toi aussi sur Twitch, sur YouTube et sur TikTok. On est là, les amis, vous pouvez venir nous voir en live, voir le super show, voir les coulisses, comment ça se passe sur une émission de radio. Thibaut.
2: Ouais.
0: Qui est-ce que tu rêves de voir sur scène, toi?
2: Moi, j'aimerais bien le retour de Britney Spears.
4: Ah bah oui. Ouais. Bah ça tombe bien, elle vient de dire que justement, c'est terminé.
2: Bah ouais, ouais.
0: C'est vrai? C'est fini, Britney?
4: Ouais, ouais, c'est bon, elle a dit qu'elle arrêtait même de la musique.
0: Elle a pas arrêté les vidéos sur Insta?
4: Ah, ouais, ouais, le lancer de couteau.
2: Ouais, moi j'avoue, en fait j'ai eu la chance, c'était mon premier concert Britney Spears.
0: Arrête.
2: Je te jure, toutes les filles de ma classe.
0: Tu es allé en chippie quoi.
2: Je suis allé en chippie. Toutes les filles de ma classe, elles étaient parties voir Britney Spears. Et j'ai dit, ouais, y'a pas une petite place en plus pour moi. Et du coup, j'étais allé en gars avec toutes mes copines et tout voir le concert de Britney Spears.
0: Bah attends, elle est pas passée à Saint-Nazaire.
2: Non, elle est à Paris, Bercy, on était carrément là.
4: C'est hyper stylé que tu l'aies vu, Thibaut.
2: Et c'était tellement cool. Et du coup, je m'étais mis trop bien avec toutes les filles de ma classe. Et franchement, c'était un bon souvenir.
4: Il retient que ça. Il parle même pas du concert de Britney.
2: Mais j'étais tellement fou moi à cette époque là, je voulais juste.
4: Tu voulais juste quoi?
2: Bah me faire bien voir auprès de toutes les filles de la classe. Et ça a bien marché parce que je peux te dire quand on dansait là toutes entre chippies. Oh là là. C'était énorme.
0: Britney, moi ma chanson préférée de Britney Spears c'est Gimme More d'Esther Nantes qui nous dit ça. Ouais, et tout vos messages arrivent en direct à l'antenne. Mais tu vois, Philou pareil, il veut voir Britney Spears.
2: Ah bah ouais, mais Britney c'était énorme.
0: Et vous pourriez aller ensemble.
4: Mais oui, faites les chippies ensemble avec Philou.
2: Mon rêve.
0: Yo. Putain, je suis dégoûté que ce soit fini.
2: Bah ouais,
4: Britney, ouais.
0: On verra plus jamais Britney sur scène.
4: Tu crois pas?
0: Ouais, il y a un moment, elle va avoir besoin d'oseille et va remonter sur scène. Moi j'y crois aussi. Ouais. On se dit ça. Qu'est-ce que vous rêvez de voir sur scène? On le fait encore 5 minutes dans le Super Show Energy. On est là entre potes tous les soirs, 21h minuit. Vous allez pouvoir nous dire qu'est-ce que vous rêvez de voir sur scène. On a Sabrina au standard avec nous. Ça va, Sab?
5: Salut Charlie. Salut la team du Super Show.
4: Salut
0: Sabrina. Ça va? T'es en forme? T'as passé un bon week-end?
5: Ouais, nickel.
0: Eh, bah, trop cool, Sabrina, ça fait trop plaisir de te retrouver ce soir. T'es en direct sur Energy. On va te demander, toi, qui est-ce que tu rêves de voir sur scène? Je te laisse réfléchir pendant 3 minutes juste avant. On va écouter un énorme hit. Ça, c'est le genre de hit qu'on n'écoute pas souvent, mais qui fait du bien à chaque fois. Vous pouvez le mettre bien fort pour terminer votre lundi, pour rentrer à la maison. Vous sortez à peine du taf. Voici Kaigo sur Energy dans le Super Show.

0: Merci d'être là les amis, on est là tous les soirs 21h minuit en direct, c'est le super show énergie, c'est votre nouvelle petite habitude hein. Tous les soirs vous savez que quand vous rentrez à la maison vous êtes entre potes, 21h minuit on est là avec Mauvais Joe qui va arriver.
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2: Est-ce qu'on met ça ou on met pilé?
0: Ah on peut mettre pilé aussi hein.
2: Bah pilé c'est pas mal hein.
0: Un petit pilé.

0: Tout le monde qui dit maladie. On est en direct sur Twitch, sur YouTube et sur TikTok. On est là, les amis. Merci de nous suivre tous les soirs, 21h minuit. 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
0: Bien sûr qu'on est là, les amis. Merci de nous suivre. Merci pour tous vos messages qui arrivent en direct à l'antenne. Il y a Adrien qui rêve de voir Jules.
5: Ah ouais, Jules.
0: Ah ouais, Jules sur scène, c'est costaud hein, quand il arrive en T-Max là. Bon, un coup de moteur là.
1: Bah, il arrive en ovni surtout. Quand je l'avais vu à Paris, il est arrivé en ovni.
0: N'hésitez pas, venez nous voir sur Twitch, sur YouTube et sur TikTok. Vous tapez Énergie sur tous les réseaux, vous allez nous trouver. Quel est votre concert de rêve? La personne vraiment que vous rêvez de voir sur scène, que ça soit chanteur, chanteuse, comédien, comédienne, il y a pas de souci, tout est accepté. Il y a Sabrina qui nous a appelé en Essonne, région parisienne. Ça va, Sabrina?
6: Ouais, ça va toujours bien, merci.
0: Ouais, Sab, c'est qui tu rêves toi de voir sur scène, Sab?
6: Alors, moi, je suis de l'ancienne gênée et en fait, moi, je reste adolescente et moi, mon rêve ultime, c'était les New Kids on the Block.
1: J'ai pas la référence.
6: Step by step.
0: Ça oui.
1: C'est quoi le nom? Tu peux le répéter?
0: New Kids on the Block.
6: C'est okay. Les New Kids on the Block.
0: Oh, on a réussi à trouver quelqu'un qui est encore plus vieille que Jordi. T'as quel âge toi, Sabrina?
5: C'est pas indiscret.
6: J'ai 45 ans.
0: Ah oui, ouais, t'es pas beaucoup plus âgé que Jordi.
1: Non, on est pas si loin, on se suit.
0: Tu pourrais pas être sa mère. Hein. Ok, New Kids on the Block.
1: Ok, et, ça a l'air sympa.
0: C'est quoi le groupe? Ouais. Ils ont arrêté
6: Non, ils sont encore... après, c'est des papis, hein, mais ouais. Ils font encore tourner et là, ils font encore des... Ils font même des croisières carrément, juste les New Kids, en fait, avec leurs fans.
0: Croisière New Kids.
6: Donc toujours, mais ils font... Ouais, ils font tout ça aux États-Unis seulement. Okay. Ils font plus de tournées mondiales, quoi.
0: Je crois que c'est un des groupes qui a C'est un des groupes qui a le plus inspiré Soprano. Non, c'est vrai, il m'en avait parlé. Ouais, non, j'ai déjà eu souvent en interview. Okay. Et New Kids on the Block, c'est une grosse inspi.
5: Ah, mais tu l'entends là? C'est très New Kids.
1: Je
5: New
1: sais
5: Kids.
1: Pas si vous plaisantez ou pas, les garçons.
0: Mais non, c'est une info que je vous donne. J'ai rencontré
6: c'est
0: Soprano.
6: C'est un des premiers vrais boys band.
1: Ah, d'accord.
0: Ah, Soprano, il s'y connaît. Il est calé en musique. Hein. Ah, il s'y connaît bien. Mais écoute, Sabrina, New Kids on the Block, pourquoi pas? Salut Énergie, je fais un coucou à Malik, à Vince qui est là aussi. À Miyuki, Jérémy, merci beaucoup d'être là, les amis, tous les soirs en direct. Sabrina, tu sais que tu peux venir nous voir en image hein, si tu veux.
6: Ouais, mais moi, comme je suis de l'ancienne, je n'ai pas ni Twitch, ni TikTok.
0: Non, mais, hey, les gars. Tu connais YouTube?
6: Ah oui, je connais YouTube.
0: Eh ben on est en live sur YouTube aussi,
6: de
0: Sabrina.
6: De toute façon, je vous suis sur les réseaux sociaux, il n'y a pas de problème. Sur Instagram, du moins, les réseaux de vieux.
0: Ben, t'es un amour, merci beaucoup, Sabrina. Écoute, je te fais de gros bisous, passe une bonne soirée, tu rentres à la maison là?
6: Ouais, je rentrais à la maison là.
0: Eh bien parfait, je te fais un gros bisou, merci beaucoup pour ton temps Sabrina, t'es un amour, c'est toujours un plaisir de t'avoir à l'antenne. Laure nous a appelé aussi, ça va Laure?
7: Ça va et vous?
0: Ouais, représente Nantes, ça va Laure?
7: Exactement, salut, ça va?
0: Ben ouais, ça va, je te présente Jordi, je te présente Thibaut, moi c'est Charlie.
7: Enchantée.
0: C'est qui tu rêves de voir sur scène toi un jour Laure?
7: Avant ça aurait été Céline, mais j'ai pas eu la chance d'avoir mes places.
1: Oh non.
0: Tu étais dans la file d'attente?
7: Oh, c'est ok. Bien sûr, j'y étais. J'y ai cru. Hein. Comme beaucoup de monde, je pense.
0: Et t'étais prête à lâcher combien?
7: Je sais pas, 300.
0: 300 par place?
1: Bah, c'est bien.
7: En fait, j'ai déjà vu un de mes artistes préférés cet été.
0: Qui ça?
7: J'ai eu la chance de pouvoir aller voir The Weeknd à Paris. C'était incroyable. Vraiment, je crois que c'était le meilleur concert de ma vie.
1: Ah, je suis d'accord avec toi, j'y étais aussi.
0: Tous ces stades de France?
7: Ah ouais.
0: Ah, souvent en plus les concerts dans les stades.
7: Franchement, si j'avais pu le revoir, vraiment, j'aurais été une deuxième fois.
1: Bah oui, la scène est
0: fort,
1: incroyable.
0: Hein, sur scène, ouais. Et Céline, ouais, non,
7: ouais, t'as... la vibe Michael Jackson, quoi. Pardon, je t'ai coupé.
0: Ouais, non, t'inquiète, mais c'est ça, en fait. Moi, vraiment, The Weeknd, souvent, je le compare à Michael Jackson.
7: Bah, nous.
0: Non, mais c'est vrai, dans les personnages, dans l'attitude, dans la danse et tout.
7: Certaines instrus et tout. Moi, j'ai grandi avec Michael Jackson, mon père était fan, donc. Donc s'il était encore de ce monde, j'aurais bien aimé aussi évidemment, mais.
0: Plus compliqué pour avoir des places.
7: Bah légèrement ouais.
5: Bien non sûr. Mais il doit être sur une île, il va revenir.
0: Là, il y a Louis qui nous a appelé aussi de Rennes. Ça va Loulou?
8: Ouais.
0: Et il a...
1: Salut Louis.
0: Louis, il rêve de voir une artiste qu'on a oublié de citer. Mais quand même, s'il vous plaît, Louis, c'est qui que tu rêves de voir sur scène?
8: Ah, c'était Taylor Swift, parce qu'elle était incroyable. C'est incroyable, cette artiste.
0: Laure, t'aimerais pas voir Taylor Swift sur scène?
7: Si, si, ça doit être quand même un banger en concert.
0: Pas mal, hein.
7: Cette femme.
0: Pas mal,
8: Taylor. Hein. Ah, Taylor Swift.
0: Comment on appelle les fans de Taylor Swift, sûr. Louis?
8: Les Swifties.
0: Ah, les Swifties, bah oui.
8: Et en plus, j'ai vu quand elle a fait le concert à Paris, là, il y a un an, là, c'était incroyable, hein, j'ai vu quand elle était passée à Paris.
0: Et t'as pas réussi à avoir de place, Loulou?
8: Non, mais parce que je suis un peu loin, surtout, et c'est cher.
0: T'es où? T'es à Rennes?
8: Ouais, Rennes, t'as pas loin, hein.
0: Ouais, non, mais c'est cher, surtout. Bon, après, Rennes, oui, un coup de train, ça va, mais...
7: Après, Rennes-Nantes, ça se fait. Rennes-Paris, pardon.
0: Ça se fait, ouais. Mais après, les places, c'est cher, hein. Comme tu disais, là, tu vois, Laure, toi, t'es prête à mettre 300 balles pour voir Céline parce que t'es fan, mais 300 balles, imaginez. C'est un demi-plein d'essence aujourd'hui.
7: Ouais, c'est énorme.
1: Et puis après, il y a le transport, l'hébergement, enfin,
8: oui,
1: ceux qui sont
8: l'hôtel,
1: pas de Paris,
8: tout ce qui est hôtel, c'est hors de prix.
0: Alors, Charlie, il a de la place,
7: il peut.
0: Ah, mais vous hébergez. Maintenant, il a raison, Thibaut. À partir de maintenant, dites-vous qu'on entrepote tous les soirs dans le Super Show Énergie, c'est pas des blagues. Hein. Si jamais vous cherchez un hébergement à Paris, il y a Jordi. Il n'y a aucun problème. Hein. Dites-vous, maintenant, il n'y a plus d'histoire de logement. Vous venez à 3-4 pour un concert, il n'y a pas de souci. Et Jordi, elle est cool. Juste la soirée peut. Voilà, Jordi, la soirée peut finir à un skatepark.
1: Exactement, à tout moment il peut se passer des choses. Mais si les gens sont partants, pas de problème.
0: C'est sa nouvelle passion, la passion skate. Par contre, on sait pas pourquoi depuis ce week-end. Elle aime bien faire du skate. J'avais fait de skate de sa vie depuis ce week-end, elle arrête de skate. Bah écoutez, Laure, Louis, merci beaucoup de nous avoir appelés. Franchement, vous êtes des amours.
1: Merci beaucoup.
0: Vous êtes des amours.
7: Bonne soirée, continuez comme ça. Hein.
0: Oh, t'es une reine, Laure, t'es une queen. Hey, Laure, si j'ai des places pour Céline, je t'appelle en premier.
7: C'est vrai?
0: Si j'arrive à avoir des places pour Céline, je t'appelle en première, t'es la première que j'appelle.
7: Écoute, allez, je te fais enregistrer.
0: Et tu dors chez Jordi, comme ça au moins le week-end il te coûte rien.
1: C'est quoi? Oui.
0: C'est bon, c'est fait.
7: C'est parfait, avec grand plaisir, on ira faire du skate ensemble.
1: Mais bien sûr, Laure, mais tu viens quand tu veux. Premier degré.
7: Avec plaisir.
0: T'es généreux, Jordi.
1: Tu m'écris sur Insta, alors vas-y.
0: Ah, ça fait plaisir, c'est magnifique. Juste avant de jouer, on va jouer au jeu du top 3. Il y a Timothy qui nous a appelé. Ça va, Timothy? Allô, Timothy?
1: Ah.
0: Ok. Timothy est parti. Bah, Timothy, Timothy est là. Timothy plus là. Il est plus là. Timothy voulait voir Jules lui sur scène aussi.
1: Il
0: voulait voir l'OVNI, bien sûr. 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Hein. 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Il est 10h-5, 21h55. Si vous envoyez votre SMS maintenant, vous pouvez gagner les écouteurs JBL. Super Show au 7-10-12. On va jouer au jeu du top 3 juste après Mauvais Joe.

0: On est là, on se lâche pas les amis, toujours en direct. 21h minuit, on va écouter Shakira, tiens. Let's go. Et pour terminer le lundi, c'est parfait, c'est pile ce qu'il vous faut. La Swedish qui arrive aussi, Swedish House Mafia, avec The Weeknd. On est bien sur Energy ce soir et en plus, écouteur JBL a gagné. Écouteur sans fil JBL, si vous les voulez, vous voulez jouer au jeu du top 3 avec nous, vous envoyez super chaud par SMS au 7-10-12. Le jeu du top 3, c'est hyper simple. Vous allez avoir 45 secondes pour avoir 3 bonnes réponses d'affilée, un test de culture générale. Le test ce soir, il est sur les impôts, donc normalement, on est tous concernés. N'hésitez pas, les écouteurs, ils sont peut-être pour vous. Vous envoyez super chaud maintenant au 7-10-12. On joue dans 5 minutes.
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0: On est là évidemment tous les soirs les amis, 21h minuit, il y a Jordi, il y a Thibaut,
3: yes.
0: moi c'est Charlie et j'ai une nouvelle pour vous, vous savez qu'on est toujours numéro 1 sur l'actu. Et attention, on pourrait même déclencher une alerte enlèvement. Oula.
4: Qu'est-ce qui s'est passé?
0: J'ai une semi-bonne nouvelle.
3: Qu'est-ce qui se passe?
0: Semi-mauvaise nouvelle aussi.
3: Oulala.
0: Arthur a disparu.
3: C'est qui Arthur? C'est pas un petit garçon s'il te plaît, ou c'est pas, je sais pas, un chat ou...
0: Arthur a disparu.
4: L'animateur?
3: Ah oui. Oui, c'est vrai que ça fait un moment qu'on l'a pas vu à la télé.
4: On s'en fout, non?
0: Oh tiens, regardez dans le décor penché. Arthur a disparu, les amis. Ça vous fait rire?
3: Bah non, non, c'est pas drôle. Qui est Arthur?
0: C'est la quatrième fois qu'Arthur disparaît.
4: Ah, la tuile.
0: Allez, Arthur, et Arthur, il a disparu avec Zoé.
4: Ah, là, ça devient bizarre, tu vois, déjà, comme histoire.
3: C'est des voitures?
4: Ah, pas bête.
0: Des voitures.
3: C'est un logiciel?
0: Non.
4: C'est...
0: Arthur et Zoé. Vous savez, c'est les petites figurines qu'il y a devant les écoles.
4: Ah, ok,
0: parce que
4: d'accord.
0: Pour faire attention, parce qu'il y a des enfants qui traversent.
4: Je vois très bien.
0: Ils ont disparu. Il y en a encore des gens qui ont volé les Arthur et les Zoé. Et vous savez combien ça coûte?
4: Non.
0: 1500 balles. Pièce.
3: Ah oui, il faut qu'ils reviennent, Arthur.
0: Arthur et Zoé. Donc, oui, il y a des mecs en fin de soirée. Ils sont les vis. Thibaut.
3: En bas de chez moi, il y a le fameux Arthur qui est là. Et le corps est toujours là, mais ils ont enlevé juste la tête.
0: Oh non, ils ont décapité Tutur.
3: Ils ont décapité Arthur.
0: Ah non, mais c'est un vrai problème. Mais quand même, il y a une balise GPS. Dans le cartable, d'Arthur, il y a une balise GPS.
4: Ça, c'est bon à savoir par contre.
0: Et du coup, ils retrouvent les voleurs en général.
3: Ah, c'est énorme.
0: Et vous ne faites jamais ça.
4: Alors, tu sais quoi, t'as bien fait de me dire.
0: Jordi, ça peut être un truc de fin de soirée, mais je sais très bien.
4: Et tu vas me dire pareil.
5: Tiens, t'es mignon, je te ramène chez moi.
4: Je crois qu'il y a des communes aussi qui ont des communes qui ont des noms un peu marrants et tout, qui souffrent de ça, et elles se font toujours voler leurs panneaux. Genre Le Poil, nous, on a un village qui s'appelle Le Poil vers chez moi.
0: Ouais.
4: Et ben, ils se font tout le temps voler le panneau parce que ça fait rire les gens d'avoir un panneau Le Poil chez eux.
0: J'adorerais. C'est mon rêve.
3: Ah oui, j'avoue.
0: Je pense que ça plairait pas à ma meuf, mais moi, je serais très content d'avoir un panneau Le Poil dans mon salon. Hein. Vous savez que si tu voles un Arthur ou un Zoé, donc les petites figurines qu'on voit tous devant les écoles, les petits gamins avec le cartable, tu risques jusqu'à 3 ans de prison et 45 000 euros d'amende.
3: Waouh. Ouais, c'est cher.
0: Ça vaut pas le coup.
4: Non, ça vaut pas le coup.
0: Ça y est, c'est arrivé un mec de chez moi, de Mont-de-Marsan. Qui s'était fait pincer parce qu'il avait volé le Arthur. Et c'était au tout début d'Arthur, donc c'était les Arthur V1, à mon avis, il devait coûter encore plus cher. Il avait volé, en fait, il avait chopé aux caméras, parce qu'il y avait des caméras dans cette rue-là, c'est une rue très passante.
4: Ah ouais.
0: Et pareil, tribunal et tout. Oh,
4: tribunal.
0: Ah bah bien sûr, bah
4: ouais,
0: oui,
4: bah
0: tu te fais juger.
4: C'est vrai.
0: Et autant, tu peux voler beaucoup de monde, mais en général, quand tu voles la ville ou l'État, ils te retrouvent.
3: Ils rigolent pas.
0: Ouais, t'inquiète pas qu'ils rigolent pas. Donc attention.
3: Ah oui.
0: Ne volez pas les Zoé et les tutures.
3: Non.
4: Promis.
0: Par contre, vous pouvez voler dans les caisses du Super Show parce qu'il y a le jeu du top 3 qui arrive.
4: Allez.
0: Et venez nous voler les écouteurs. Ça, y a pas de soucis, son cadeau pour vous. Écouteurs sans fil JBL à gagner. Si vous les voulez, il faut envoyer votre SMS maintenant. Il est 22h tout pile. Vous sortez du boulot. Vous savez que vous avez 5-10 minutes de route. Envoyez votre SMS Super Show au 7-10-12. Sauf si vous conduisez, bien sûr.
3: Oui, attendez un petit peu.
0: Voilà, vous donnez votre portable à quelqu'un, il envoie le SMS pour vous. Super Show 7-10-12, le jeu du top 5 qui arrive, test de culture générale, on va voir qui est bon.

0: On est là les amis, tous les soirs en direct, 21h minuit, c'est le Super Show Énergie, c'est votre bande de potes, on vous lâche pas. Si vous êtes au boulot, si vous finissez un petit peu plus tard peut-être ce soir parce que vous avez du taf, pas de soucis, on est là en direct sur Twitch aussi, venez nous voir. Twitch, YouTube et TikTok, vous tapez Énergie partout, vous allez voir l'émission en direct, tous vos messages du chat qui arrivent en direct dans l'émission aussi, hein. Je fais coucou à Yvan, Julien, à Cool Gang, à qui Guilou, Destinante, Bionic, Swatch, Nolan, il y a beaucoup de monde qui est là. Venez vous aussi discuter avec le chat. Twitch, YouTube et TikTok, vous tapez Énergie, vous allez nous trouver. Pour l'instant, c'est l'heure de jouer, les amis.
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0: Là, je peux vous dire, fini la déconnade.
3: Rigole plus.
0: Attention, c'est le seul moment de culture, hein, de l'émission, ouais, du Super Show Énergie. C'est le jeu du top 3. Tous ceux qui ont envoyé leur SMS super chaud au 7-10-12, vous pouvez potentiellement ce soir gagner des écouteurs sans fil JBL. Ils sont cadeaux pour vous. Si en 45 secondes, vous arrivez à avoir 3 bonnes réponses d'affilée à un test de culture générale. Ce soir, le thème, c'est les impôts. Puisqu'on est en septembre et les impôts, ça va faire mal.
4: Ah là là.
0: Arriver, ça va faire mal. Ah, pleine gorge comme ça. Clac. Plop. Ça fait mal. Ça va, Anaëlle?
5: Oui, ça va.
0: Tu payes tes impôts en France, toi, Anaëlle?
5: Oui, bien sûr.
0: C'est très bien, Anaëlle. Félicitations. On peut applaudir Anaëlle.
3: Bravo, Anaëlle.
4: Bravo, Anaëlle.
3: Tu blanchis, bravo, rien du tout, tu détournes pas d'argent, tout ça?
5: Comment?
3: Oh là là.
0: Comment, qu'entends-je? Ça va pas, mais malade. Un peu. Un peu de black le soir.
3: Oui, bon.
0: Week-end, je vais faire les jardins. Bon, Anaëlle, t'habites où, toi?
5: J'habite dans le sud Manche, une petite commune qui s'appelle les Loges-Marchy.
0: Mais très bien, représente la Manche. J'espère pouvoir t'envoyer chez toi des écouteurs sans fil JBL. Le jeu du top 3, t'as compris, c'est Jordi qui va te poser les questions. Tu vas avoir 45 secondes. Anaëlle, il te faut juste 3 bonnes réponses d'affilée, ok?
5: Ça marche.
0: Concentration, Anaëlle. Respiration, ouais, du ventre. On relâche les épaules.
4: Ah, oh, ma zazie.
0: Quand t'es prête, on y va, Anaëlle.
5: Je suis prête.
3: Moi, je la sens pas prête. J'ai pas entendu faire la respiration du chien tête en bas.
0: Il est lourd, Thibaut. Anaëlle, c'est Jordi qui te pose les questions. Et si jamais Anaëlle ne répond pas bien ou n'a pas 3 bonnes réponses d'affilée, mm-hmm, on reprend quelqu'un d'autre qui a envoyé super chaud 7-10-12. Anaëlle, 40.

0: Oui. Ah. Dans l'acronyme TVA, quel mot se cache derrière la lettre V?
1: Valeur.
0: Oui. Deux. Vrai ou faux, si tu possèdes un chien en Allemagne, tu dois payer un impôt sur les chiens.
1: Vrai.
0: Oui.
2: Ah ouais, c'est bon, c'est bon.
0: C'est vrai.
2: C'est bon, Thibaut.
3: C'est ta cousine ou quoi?
4: Elle m'a fait. Là, mon cœur battait la chamane. Je me disais, est-ce qu'elle va y arriver? Est-ce qu'elle va le faire?
0: Oh, j'ai eu peur, elle l'a eu!
5: Écouteur sans fil JBL pour toi, Naël. Félicitations, c'est cadeau du super show. Bravo, ma belle.
1: Merci beaucoup, merci.
5: Ça, c'est fort, ça. Première candidate, ça gagne direct. Ça fait plaisir. Et Naël, calé sur les impôts.
4: Ouais,
5: ah oui. Attention. Oui,
1: Je travaille en banque, alors.
5: Oui, parce que comment appelle-t-on le fait de cacher de l'argent dans un pays comme Malte ou pour payer moins d'impôts? Elle a dit fraude fiscale, évasion fiscale.
0: Ça marchait aussi. Ah pardon, moi j'ai été méchante, j'ai vu qu'il y avait écrit évasion, j'ai dit non.
5: Bon, mais on rejouera demain, les amis, parce que ce soir, Annaëlle a niqué tout le monde.
4: Ah, je suis content pour elle.
5: Et il y avait du monde, déjà il y avait 10 personnes après toi au standard. Ouais.
1: Ah bah voilà, non.
5: Mais c'est pour toi, mais c'est gagné, félicitations Annaëlle, je suis trop contente de t'offrir les écouteurs ce soir.
1: Moi aussi, merci beaucoup.
5: Anna, merci bon, je te fais un gros bisou, si tu viens nous voir en image, t'es la bienvenue, tu viens sur Twitch, sur YouTube et sur TikTok, on est là en direct.
1: Ça marche, merci.
5: Je te fais un gros bisou, dédicace au Sud-Manche. Et merci d'être là les amis, hein, tous les soirs 21h minuit, c'est pour vous remercier qu'on vous offre des cadeaux tous les soirs. On rejouera au jeu du top 3 demain à la même heure. En attendant, on écoute Shakira et le psychotest de Jordi arrive.
0: Yes, ah oui.
5: Tous les soirs. Jordi, enfin tous les lundis et tous les mercredis, Jordi vous fait passer un test de personnalité pour en apprendre un petit peu plus sur vous. Ce soir, vous allez apprendre.
0: Bah désolé pour ceux qui aiment pas, mais quel tube de Céline Dion êtes-vous?
5: C'est pas mal.
0: Mais vraiment, vous allez voir les réponses, ça peut plaire à tout le monde.
5: Et ça peut en dire beaucoup sur ta personnalité.
0: Exactement.
5: Quel hit de Céline Dion êtes-vous? Le psychotest de Jordi arrive et puis nous évidemment on est là en live jusqu'à minuit, c'est le super show, 21h minuit. Bonsoir d'Angoulême, salut Véro, merci d'être là sur les chats, sur Twitch, sur YouTube et TikTok, vous tapez énergie, vous allez nous trouver.

0: On est là les amis, 22h11 en direct tous les soirs, 21h minuit sur Énergie, c'est Charlie, je suis avec Jordi, avec Thibaut. Ouais. Et ça fait plaisir d'être avec vous tous les soirs, de pouvoir discuter sur les chats aussi, hein, sur Twitch, sur YouTube et sur TikTok, tous vos messages carrément direct à l'antenne. Coucou à Destin Nantes, à Christelle, à Yann, à Polochon. Alors, Polochon, bonsoir de Loudoun. Il habite où? Loudun, je sais pas comment on dit, mais Loudoun c'est marrant. On dirait quelqu'un qui habite à Londres mais qui a un très mauvais accent. I live in Loudun, 86. On présente dans la Vienne, je fais un gros bisou Polochon. Et vous savez, tous les soirs, 21h minuit, le super show en direct sur l'actu. Dès qu'il se passe une actu.
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0: C'est ici que vous l'apprenez en premier dans le super show énergie. Il y a Michou qui vient de sortir un énorme teasing.
5: Ah.
0: Vous connaissez la Miche?
5: Bah, Michou, bien sûr.
0: Michou, oui. Le YouTube, bah oui, oui.
5: Yuki.
6: Oui, bah oui.
7: Non, Yuki, gros.
0: Bah, Michou, il est en bleu.
5: Bah, non, il est mort.
0: Eh, il a pas sorti. Ça aurait été. Alors, ça, là, ça aurait été énorme. Si Michou, lunettes bleues, il sort un teasing sur Insta, c'est énorme. I'm back. Je suis là, je suis de retour.
5: C'est quoi le teasing?
0: Non, c'est Michou, le YouTuber qui vient de sortir un teasing. Alors, si vous êtes fan de Michou. Attends, mais on a Timothy au téléphone avec nous. Je sais pas pourquoi il nous a appelé. Ça va, Timothy?
8: Oui.
0: Tu aimes fort ou quoi? Tu aimes bien, là?
8: Ah, là, ça va bien.
0: Ah, mais attends, t'habites où, toi, Timothy?
8: Dans la Loire, à Saint-Étienne.
0: Ok, t'aimes bien Michou?
8: Oui.
7: Non, Timothy, gros.
0: Eh bien, écoutez, j'ai une grande nouvelle, Michou. Les amis. C'est sorti il y a un quart d'heure sur Insta. Du coup, ça vient vraiment de tomber, là. Si vous sortez du boulot, vous ne le savez pas encore. Michou lance un casting pour la nouvelle saison de Terminal.
7: Ah, j'adore la saison 1.
0: Il avait déjà sorti Terminal. C'est quoi? C'est sur Prime?
5: Prime, ouais.
0: Ouais, c'était sur Prime aujourd'hui.
9: Je me demande s'il n'avait pas eu sur YouTube, moi, non?
0: Et après, il l'avait mis sur YouTube. Vrai. Et il y avait même eu des avant-premières au cinéma. En gros, il l'avait fait dans un aéroport. Ouais. Il était venu nous voir, il était venu dans le Super Show Energy à l'époque. En fait, c'était plein de créateurs qui étaient dans un aéroport et ils devaient s'éliminer. Ils étaient au paintball. Et ils s'éliminaient. Et du coup, ça faisait une sorte de gros battle royale. Je vais pas vous spoiler la saison, mais c'était très stylé. Et là, du coup, il y a la saison 2 qui va être lancée. Et il vient de lancer un casting. En gros, tu peux t'inscrire en duo. Timothy, tiens, je sais pas si t'as une copine, toi, par exemple.
8: Si.
0: Et ben voilà, mais ben très voilà. Bien. Mais si jamais tu veux être dans la saison 2 de Terminal pour avec Michou, avec plein de créateurs de contenu, tu peux t'inscrire avec ta chérie, tu peux t'inscrire avec un pote. Le casting vient d'être lancé. Il y aura des sélections, des présélections même. Il y aura 100 duos de sélectionnés. En gros, ça va se passer à Nantes, à Toulouse, à Lyon et à Paris.
5: Oh wow.
0: Vous pouvez vous inscrire jusqu'au 21 septembre pour participer à la saison 2 de Terminal. Quoi, ça peut être stylé. Ça te chaufferait un truc comme ça, Timothy?
8: Ah bah le rêve en vrai, de participer avec Michou au tournage là, le rêve.
0: Eh ben ouais, ça pourrait être pas mal, c'est possible. Et ça m'étonne même qu'il n'y ait rien à gagner.
8: Parce que moi c'est étonnant.
0: Ouais, normalement sur des grosses prods comme ça, à mon avis, il peut y avoir, peut-être qu'il l'annoncera plus tard, mais ça m'étonnerait même pas qu'il y ait genre 100 000 balles à gagner ou un truc comme ça.
5: Ouais, bah après, 10 000 balles, participer déjà pour les anonymes, c'est déjà ouf comme cadeau. Hein.
0: Ouais, c'est stylé, hein, tu te retrouves en vidéo. Tu pourrais faire toi, toi Jordi, en plus t'aimes bien le paintball, l'airsoft et tout.
5: Non, je pense que pour le coup, s'il y a un truc que j'aime pas, c'est le paintball. Parce que ça fait trop mal.
0: Ah ouais?
5: Ah ouais, non mais t'as déjà fait ou pas Charlie?
0: Bien sûr.
5: Ah mais ça fouette de fou.
0: Ouais, ça fait mal. L'airsoft ça fait encore plus mal que le paintball.
5: Après si c'est moi qui dois chasser les gens, oui. Mais si moi je suis chassé, ouais, j'arrive
0: chassé,
5: pas à le dire.
0: Moi, je suis chassé, si moi je suis chassé, je pète un câble. Ah, je vous dérange, je pète un câble. Thibaut, est-ce que tu pourrais faire Terminal? Viens, on le fait ensemble.
7: Ah, moi c'est mon rêve.
5: Ah ouais, vous seriez trop bien.
7: En fait, moi j'ai vachement peur. Donc
0: il y a pas un monde où on dépasse l'épisode 1.
5: Ah, c'est possible.
7: Non, parce que moi, tu vois, je peux être.
0: Quand tu veux te cacher, toi, tu fais 1m90.
5: Non, mais Thibaut, toi, t'es cramé direct.
7: Non, mais moi, je pense que je peux faire l'appât et comme ça, toi, ça te fait évoluer. Je suis ton appât, Charlie. Laisse-moi être ton appât, Charlie.
0: Ah ouais, je vais mettre Thibaut en bouclier, comme ça, je me ferai jamais éliminer.
7: Grâce à moi, tu vas aller loin.
5: Vous voulez pas qu'on vous inscrive, premier degré?
0: Bah, on peut l'appeler, hein, Michou, ouais. Hein, si vous voulez.
5: On vous inscrit au casting.
0: Bah, le but, c'est quand même de faire participer des abonnés. Si on se retrouve là au milieu, bon, on va se poser des questions.
5: Ouais, c'est vrai. Après, vous êtes des abonnés.
0: Moi, si je dois le faire avec quelqu'un, je le fais avec Timothy.
9: Ouais, j'avoue.
8: Ah bah le rêve, hein.
0: Timothy, t'es chaud?
8: Ah mais en pétard.
0: Bah vas-y, bah c'est bon, c'est fait pour moi, on va les canarder, y'a pas de soucis Timothy. Est-ce que ça vous chauffe, tiens? Sur Twitch, sur YouTube et sur TikTok, dites-nous sur les chats, n'hésitez pas, tiens, si ça vous chauffe de participer à la nouvelle saison de Terminal avec Michou. C'est vrai que ça pourrait être stylé, un gros tournage avec plein de youtubeurs et tout.
7: Bah surtout, tu peux voir les coulisses de comment ça se passe vraiment, tu vois. Ça donne envie de voir.
0: Et là, c'est des grosses prods, hein, c'est des grosses équipes. Bah écoutez, si ça vous chauffe, les amis, y a des tournages. Si vous êtes à Nantes, à Toulouse, à Lyon ou à Paris, n'hésitez pas à aller voir l'Insta de Michou, n'hésitez pas à aller participer. Et juste avant, il fallait quand même qu'on passe un message dans le super show. Puisque là, c'est la rentrée, puisqu'il y a beaucoup de monde, ben, ça y est, vous avez repris le taf, vous avez repris votre petite routine. N'oubliez pas, les amis, d'aller donner votre sang.
7: Ah oui, c'est important.
0: Est-ce que Timothy, tu as déjà donné ton sang?
8: Non, j'ai jamais fait, mais en vrai, ça pourrait être pas mal.
0: Et ben ouais, n'hésite pas, puisque vraiment, il y a des collectes partout. N'hésitez pas à les points de collecte les plus proches de chez vous. Vous allez sur le site de l'établissement français du sang. C'est hyper important cette rentrée, parce qu'il y a beaucoup de gens qui ont repris leur routine.
7: Donc bah, tu prends un petit peu moins le temps, t'as moins le temps de glisser dans un emploi du temps, surtout quand t'as une famille, c'est compliqué.
5: C'est quoi le nom du site, Charlie, on peut aller voir
7: L'établissement français du sang,
5: okay.
7: L'EFS. N'hésitez pas à aller voir ça, besoin de dons de sang, besoin de dons de plasma, et si tu veux repartir avec une petite pâte de fruits, en général, c'est bon. N'hésite pas. Il y a même les collectes où ils filent un sandwich.
5: C'est ah vrai, bah attends,
7: mais c'est
5: ça
7: là, ouais, ça c'est collecte 5 étoiles.
1: Faut simuler le gros malaise, mais
7: ah,
1: ouais,
7: ah ça va pas du tout. Là.
5: Ah, non.
7: Ah, donnez-moi, je vais prendre un poulet crudité. Là, n'hésitez pas, franchement, c'est toujours un bon geste, ça prend pas beaucoup de temps, ça fait évidemment pas mal, et puis au moins vous sentez bien parce que vous avez sauvé des vies. Je te fais de gros bisous, mon Timothy.
8: Gros bisous.
7: Merci beaucoup. Et tu peux rester avec nous toute la nuit, hein, si tu veux.
8: Ah bah vas-y, hein.
7: Ah mais t'es le bienvenu. T'as pas cours demain où tu bosses?
8: Si, j'ai cours demain.
7: T'es en quelle classe?
8: Je suis en deuxième année de CAP en électricité.
7: Ok, mais très bien, très très cool. Ouais. En plus, tu dois commencer tôt, non?
8: Oui, ouais. Assez tôt quand même.
7: Ok, bah écoute, bah, si tu veux rester au téléphone avec nous, t'es le bienvenu, mon pote. Si tu veux venir nous voir sur Twitch, sur YouTube et sur TikTok, y a pas de soucis, t'es le bienvenu aussi.
8: Bah, j'étais déjà sur TikTok tout à l'heure.
7: Ah, mais magnifique. Bah, tu tapotes sur l'écran, tu mets des likes.
8: Je tapote un fou.
7: Merci, mon Timothy. Merci de nous appeler tous les soirs. 0 870 42 48. Et on va vous prendre au téléphone, tiens, justement, pour faire le psychotest de Jordi. Bah, tiens, bah, Timothy, tu vas rester avec nous, tu vas faire le psychotest de Jordi.
5: Mais oui.
7: Voilà, ça c'est très bien. Ce soir, vous allez savoir quel hit de Céline Dion vous êtes.
5: Eh oui, restez connectés.
7: Intéressant. Tous les lundis et les mercredis, Jordi nous fait passer des tests de personnalité. Quel hit de Céline Dion vous êtes? Bah, vous allez le savoir juste après. Va rester sur Energy, c'est super chaud. On est là jusqu'à minuit en direct, les amis.
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2: Bonsoir à tous, ce soir je réponds à une question de Christophe, 16 ans. Est-ce qu'on peut attraper une maladie sexuelle en embrassant une fille ? Il faut savoir que la salive peut transmettre certaines maladies sexuellement transmissibles, effectivement, mais pour la plupart, il faut un contact sexuel. Principalement, il y a trois virus qui se transmettent par la salive. Tout d'abord, l'herpès oral de type 1, qui se transmet par la salive ou par le contact avec un bouton de fièvre sur la lèvre. Les symptômes ressentis sont tout d'abord un picotement sur le bord de la lèvre, puis une sensation de brûlure. Puis, un ou deux jours après, il apparaît une vésicule plus ou moins grosse qui finit par se rompre, faire une croûte et disparaît. L'herpès labial est une infection banale, mais qui peut être très douloureuse et peut s'accompagner de symptômes généraux, comme la fièvre, lors d'une première infection. Le deuxième virus que tu peux attraper, c'est le virus d'Epstein-Barr, qui donne la mononucléose infectieuse, appelée aussi couramment la maladie du baiser profond. Ce n'est pas vraiment une maladie classée dans les IST. Elle apparaît 4 à 6 semaines après le baiser et elle entraîne un affaiblissement de l'état général et se diagnostique par une sérologie. Enfin, le cytomégalovirus est aussi un virus qui se transmet sexuellement, mais on ne considère pas vraiment cette affection comme une IST. Il entraîne un mal de gorge banal, sans conséquence, chez un adulte en bonne santé. La syphilis, bien que beaucoup plus rare, peut également se transmettre par la salive. Donc, sois rassuré, à 16 ans, il est peu probable que tu te contamines en embrassant une jeune fille, du même âge si elle n'est pas malade. Et heureusement, reste avec nous tout l'été sur Énergie VAR avec Balance ton quoi et passe de bonnes vacances. À bientôt.
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5: On est là les amis, c'est Super Show Énergie en direct, 22h21.
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5: Et merci de venir nous voir les amis, franchement vous êtes super nombreux tous les soirs, ça fait trop plaisir. Hein. Sur Twitch, sur YouTube et sur TikTok, vous allez voir l'émission en live. Je fais un coucou à Eva qui vient d'arriver, à Poppy aussi, et je fais un coucou à Jérémy. Jérémy, vous savez ce qui lui est arrivé aujourd'hui ? Il vient de mettre le message sur TikTok. Il a dit, les amis, aujourd'hui j'ai fait ma vasectomie, je passe 5 jours au lit, merci d'être là pour
8: nous. Ouh, courage.
9: Mais non.
5: On t'embrasse bien fort, on pense bien fort à toi.
8: Jérémy,
5: il a fait couper tout ça.
9: Ouais. Courage.
5: Non mais c'est bien, bravo Jérémy. Écoute, je te fais de gros bisous, merci de ceux qui sont là sur le live, vos messages qui arrivent en direct à l'antenne. Et le psychotest de Jordi arrive. C'est trop temps.

0: On est là les amis, vous savez qu'on est là en live, hein, maintenant tous les soirs 21h minuit en direct, c'est Charlie, c'est le super show énergie. Et si jamais vous cherchiez une bande de potes pour vous accompagner tous les soirs, une bande de potes bah, qui vraiment à votre âge, hein, moi j'ai 27 ans, Jordi elle a 44 ans.
1: Allez.
0: Thibaut pareil, il a la trentaine, on est là et vraiment sans pression tous les soirs 21h minuit en direct. Venez nous voir sur Twitch, sur YouTube et sur TikTok, on est là pour rigoler, pour se marrer, pour faire passer la soirée de boulot peut-être un petit peu plus vite pour vous.
1: Exactement.
0: Parce qu'il y en a beaucoup là qui viennent peut-être même de juste commencer leur nuit de taf. On est là pour vous tous les soirs 21h minuit en direct sur Énergie et en live sur tous les réseaux, tapez Énergie, vous allez nous trouver.
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0: Et justement, venez nous voir en image puisque Jordi vous a préparé un petit diapo. Elle le fait avec amour chaque semaine. Hein,
1: chaque semaine.
0: Tous les lundis et tous les mercredis, Jordi, vous pouvez passer son psychotest. C'est notre psychologue maison, Jordi. Alors sans diplôme, attention. Hein.
1: Ah bien évidemment, surtout sans diplôme.
0: Juste des petites bases, quoi.
1: Juste des bases.
0: Elle est psychologue autodidacte, c'est rare. Hein. Il n'y en a pas beaucoup. Et du coup, tous les lundis et tous les mercredis, Jordi vous fait passer un test de psychologie pour en apprendre un petit peu plus sur votre personnalité. Du coup, il y avait Timothy qui était avec nous. Tu vas le faire avec nous, Timothy, le test.
6: C'est parti, hein.
0: T'es prêt à en apprendre à te faire trifouiller le cerveau un petit peu par Jordi?
6: Ah, j'ai hâte, hein, j'ai peur surtout.
1: Non, il faut y aller en full détente et faut pas réfléchir surtout à ce qui peut, à ce que votre réponse peut vouloir dire. Sinon, ça risque de vous embrouiller.
0: Voilà, c'est la première réponse qui vient, c'est la bonne.
1: Exactement.
0: Alors, Jordi va vous poser trois questions. À chaque question, il y aura trois réponses possibles, A, B ou C. Et en fonction de la lettre qui revient le plus, ça vous donnera
1: la chanson de Céline que vous êtes.
0: Voilà. Est-ce que vous auriez plus de A, plus de B, plus de C? Vous allez savoir. Et du coup, au final, ça va vous dire quelle chanson de Céline Dion vous êtes.
7: Moi, je voudrais être celle-là. Je veux pas que vous me lâchiez. Restez, s'il vous plaît.
0: Moi, si je suis pas le Titanic, je pète en plomb.
7: Mais s'il vous plaît.
1: Mais toi, c'est vrai que t'es le dépendant affectif, Thibaut.
7: Ah ouais.
0: Moi, je veux être celle-là. Parce que c'est tout moi, ça c'est
7: vrai.
0: C'est le cœur ouvert, c'est le sauvetage.
1: Le drama queen.
0: Et j'adore l'eau.
1: Ma
0: mère était maître nageuse, donc ça a un rapport avec le Titanic. Toi, c'est,
7: Et Jordi, je voudrais que ce soit celle-là.
1: Elle est hyper triste. Vol mon amour, ça marche.
0: Vous allez pouvoir jouer. Si vous êtes sur les chats, sur Twitch, sur YouTube et sur TikTok, notez vos réponses. Et on va voir quelle chanson de Céline Dion vous êtes. Timothy, toi aussi, pareil, tu notes tes réponses. Et on va voir à la fin du test ce qu'il en est au final. Allez Jordi, c'est parti. Quelle chanson de Céline Dion est-ce que nous sommes?
1: Première question. Votre téléphone affiche 1% de batterie. Petit A, ça ira, vous verrez bien. Petit B, vous cherchez immédiatement un chargeur. Ou petit C, vous le laissez mourir tranquillement.
0: Ok, A, B ou C. Il y a trois questions et on va voir la lettre qui revient le plus. Merci beaucoup d'être là les amis sur Twitch, sur YouTube et sur TikTok.
1: Donc là, vraiment, il faut imaginer, vous êtes une soirée, votre téléphone, il n'a plus que 1% de batterie. Qu'est-ce que vous faites? Réponse A, vous verrez bien, ça ira. Réponse B, vous cherchez immédiatement un chargeur. Ou réponse C, vous le laissez se décharger et s'éteindre.
0: Timothy, t'as ta réponse, c'est bon?
6: Oui.
0: Ok, Thibaut, t'as ta réponse?
7: Ouais, j'ai hésité, mais ça y est.
0: Allez, parfait.
1: C'est bon.
0: Deuxième question du psychotest à Jordi.
1: Question 2. Votre GPS vous dit, prenez la prochaine sortie si vous êtes courageux. Réponse A, vous prenez la sortie. Réponse B, vous vérifiez où elle mène. Ou réponse C, vous continuez tout droit.
0: Réponse A, en gros, on fait confiance au GPS.
1: Exactement. Okay. En gros, si votre GPS vous dit prenez la prochaine sortie si vous êtes courageux, qu'est-ce que vous faites? En A, vous prenez la sortie, vous l'écoutez. En B, vous vérifiez où elle mène. Ou en C, vraiment, vous écoutez pas, vous allez tout droit.
0: Allez,
1: voyez
0: moi,
1: un peu les personnalités qui se dessinent.
0: À mon avis, le continuer tout droit, c'est le Titanic. Je la sens venir. Ok, troisième et dernière question du psychotest d'aujourd'hui pour savoir quelle chanson de Céline Dion nous sommes.
1: Allez, question 3. Vous gagnez un abonnement à vie à quelque chose. Réponse A, classique, des billets d'avion. Réponse B, des formations pour apprendre tout ce que vous voulez, genre le skateboard, le mixage. Ou réponse C, la livraison de nourriture à domicile. À vie, si vous pouviez avoir un abonnement, qu'est-ce que ce serait? Réponse A, des billets d'avion. Réponse B, des formations pour apprendre ce que vous voulez. Ou réponse C, la livraison de la bouffe illimitée.
0: Thibaut, est-ce que t'as ta lettre?
7: Ouais, ça y est, j'ai ma lettre. Ouais.
0: Alors dites-nous sur Twitch, sur YouTube et sur TikTok, quelle lettre revient le plus et si à égalité, vous pouvez le mettre aussi. Hein. Est-ce que vous avez plus de A, plus de B ou plus de C? Timothy.
6: Bah, moi pour l'instant, là, je suis sur les trois lettres.
0: Arrête, t'as A, B, C?
6: Oui.
0: Mais gars, t'es toute la carrière de Céline.
1: Bah ouais.
0: Timothy, t'es pas une chanson de Céline Dion, tu es Céline Dion.
7: Céline.
0: très bonne nouvelle pour toi. Ok, A, B, C, mais après ça peut arriver, hein. Du coup il y a trois questions.
1: Ouais.
0: Là il y a Swatch qui a que des A, Filou qui a des B, des A aussi pour le Boog, Gamer B, A, des C, C pour Momo. Toi Thibaut c'était quoi?
8: Moi je suis un A, figurez-vous.
0: Okay. Et eh bien moi aussi.
7: Ah ouais, ouais?
1: Ah ouais?
0: Moi aussi je suis un A.
1: Ok.
0: Mais j'ai eu un B aussi. Alors qu'est-ce que ça voulait dire si on avait le plus de réponses A, Jordi?
1: Alors en A, vous êtes évidemment sous le vent. Vous êtes la grande aventurière, le libre, le spontané. Vous dites oui avant même de savoir où vous allez et préférez improviser plutôt que de passer à côté d'une bonne histoire. C'est tellement Thibaut.
0: Ouais, mais c'est Thibaut. Non, mais ça, c'est Thibaut. En fait, c'est pas moi, c'est Thibaut, ça.
7: Je suis une aventurière, regardez, je suis une aventurière.
1: Thibaut, reviens, reviens.
0: Ah, mais il vole.
1: Wow.
7: C'est moi l'aventurière, je suis Céline l'aventurière.
1: T'es vraiment sous le vent toi Thibaut.
0: Ah ouais. J'adore. On embrasse tous les aventuriers et toutes les aventurières qui sont sur les chats. Alors si on avait plus de réponses B, tiens comme Nolan. Nolan, il y a plus de réponses B.
1: Ah, la B c'est destin. Pour ceux qu'on l'arrête bien évidemment, vous êtes le grand ambitieux. Vous avez toujours un objectif en tête et vous n'aimez pas vraiment rester sur place. Quand vous avez une idée, vous voulez aller jusqu'au bout, même si personne ne vous a demandé de le faire.
7: Ah, j'aurais voulu être ça.
0: Ah, c'est un peu moi ça.
1: C'est ce que j'allais dire, je pensais que tu serais destin, ouais. Charlie.
0: Non, c'est l'abonnement Uber Eats qui m'a eu à la fois. Et du coup, si on avait plus de réponses C. Je fais un bisou à Walid, des barres de rire cette radio. Merci mon Walid, t'es un amour. Merci beaucoup mon pote. Ceux qui sont là sur TikTok aussi, merci les copains.
1: En C, on était sur le grand solitaire All By Myself, bien évidemment. Vous adorez vos potes, mais vous avez parfois besoin de disparaître du monde entier. Téléphone en silencieux pour ne parler à absolument personne.
0: Ah. Ouais, bon ça c'est Jordi.
1: C'était exactement, je suis là, c'est moi. Voilà.
0: Et il n'y avait pas Titanic alors?
1: Non, je voulais vraiment trois chansons très distinctes qui, tu vois, changeaient bien les personnalités.
0: Bon ça, ça marche aussi, la dernière, le maximum de C, ça marche aussi avec Titanic.
1: Avec Titanic, si tu veux. Oui, c'est vrai. Mais All By Myself, le titre fait plus solitaire, si tu veux.
0: Bien sûr.

0: C'est beau les amis, c'est beau. J'espère que vous avez réussi à avoir des places pour Céline Dion, ceux qui sont fans. On en a parlé en début d'émission. Le podcast qui va arriver très vite sur l'appli Énergie, sur toutes les applis de podcast. Je te fais un gros bisou mon Timothy, merci beaucoup d'être
1: bisous,
0: là mon
1: Timothy.
0: Pote.
2: Timothy. Gros bisous.
0: Passe une bonne soirée, bon courage demain pour ton CAP mon pote.
2: Merci.
0: Je te fais de gros bisous et merci à tous ceux qui nous appellent tous les soirs au 0870 42 48. Merci d'être là les amis. Merci de venir nous voir en live. On est sur Twitch, sur YouTube et sur TikTok. On va voir l'histoire du soir qui va arriver. On va parler d'une histoire de poucave.
1: Oh, encore.
0: D'un gars qui en plus a monté une association de poucave.
1: J'adore. Pas mal ça.
0: Los Poucaves.
1: Los Poucaves.
0: Et on va en profiter. On va vous prendre au téléphone au 0870 42 48. Si jamais vous avez un dossier à balancer sur un de vos potes, sur votre chérie, n'hésitez pas, ça va être le moment de le faire. Genre, vous avez un secret que peut-être qu'on vous a confié, il est trop lourd pour vous, balancez-le. Moi, par exemple, j'ai un dossier à balancer sur ma chérie.
1: Ah ouais?
0: Bon, faut aller, elle est en vacances, elle est pas là, elle m'écoute pas.
1: Ok, vas-y.
0: Y'a pas de soucis. Et mes parents m'écoutent, je peux balancer un secret sur eux aussi, y'a pas de soucis.
1: Non, calme-toi, Charlie, calme-toi.
0: Donc, on va vous prendre le téléphone, n'hésitez pas à nous appeler si vous avez des dossiers, vous avez un pote à vous balancer. Peut-être qu'il est à côté de vous dans la voiture, ça va être marrant, vous passez sur Énergie, comme d'hab, entre potes, hein, dans le super show. Vous nous appelez 0870 70 42 48, on est là tous les soirs, du lundi au vendredi, 21h minuit. C'est super chaud les amis.

0: On est là les amis, 22h36 en direct, merci de nous rejoindre tous les soirs, 21h minuit. On se lâche pas maintenant, tous les soirs du lundi au vendredi, c'est le super show énergie avec Mauvais Joe qui arrive. Très bon, ça Katsai aussi qu'elle est pour vous dans le super show. DC's et Théodora aussi. Avant 23h, c'est parfait, parfait pour terminer la journée, parfait pour terminer ce lundi. On est bien dans le super show énergie. Venez nous voir sur Twitch, sur YouTube et sur TikTok. Vous tapez énergie sur tous les réseaux, vous allez nous trouver. Et juste avant, on a un petit coucou à faire quand même.
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0: 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Je fais un coucou à Loulou, à Philou, à Destin Nantes, à Sébastien, à Savas qui est là aussi, Raphaël, Frédéric, Yvan, tous ceux qui arrivent sur les réseaux, hein, sur Twitch, sur YouTube et sur TikTok. Vous scrollez à peine et vous tombez sur le live d'Energie. On est bien sur Energie en direct dans toute la France. En Ile-de-France aussi, on en direct. Ouais.
4: On est en train de vérifier, ouais, mais il se préoccupe peut-être une petite coupée. Hein.
0: Ah, ouais. Ouais, peut-être tous nos auditeurs habituels en région parisienne qui entendent rien là actuellement.
5: Arrête.
0: Un petit souci, côté Tour Eiffel. Quand même, je voulais faire un petit coucou puisqu'on est lundi, on est le 14 septembre. Aujourd'hui, c'était le lancement d'Energy Fan Power.
4: Oui, c'était bien ça.
0: Alors, tous ceux qui sont là sur Twitch, peut-être que vous l'avez vu tout à l'heure, il y a une nouvelle émission maintenant qui sera là tous les lundis soirs à partir de 19h. Pendant une heure avec Axel qui est la petite nouvelle. Jordi, ça y est, t'es plus la petite nouvelle. Ça y est, hein, t'es que la deuxième petite nouvelle maintenant. Axel, c'est une nouvelle. Et en fait, elle a été trouvée sur les réseaux parce qu'elle est ultra fan de plein d'artistes. Et vraiment, elle a une collection de plein d'objets, genre, elle adore.
5: C'est une fangirl.
0: Ouais, genre.
5: Eh oui, c'est un peu comme moi.
0: T'es allé au concert de Bad Bunny, Jordi ?
5: Oui.
0: Tu es passé par le merch.
5: Et bien sûr, j'ai même la mèche de cheveux directement de Bad.
0: C'est vrai ?
5: Que j'ai récupéré sur la scène.
0: Je te crois pas.
5: Mais non, les gars, mais vous êtes des fous.
0: T'es capable avec toi, je suis sûr, ça m'aurait même pas étonné.
5: Ah, vos petits regards, vous étiez trop chou.
0: Ah, ouais, non, mais c'est vrai. Bah, je reste un petit peu quand même, si jamais il laisse un petit mégot ou un truc comme ça. Bah,
5: j'aurais été capable.
0: Ah, bah ouais, t'es capable de ouf. Et non, mais du coup, Axel, ouais, qui elle est vraiment fan de plein d'artistes, de plein d'univers différents. Et du coup, bah, Energy s'est dit, on va lancer une nouvelle émission avec toi. T'es hyper fraîche, hyper pétillante. C'est trop cool que tu rencontres des artistes. Et elle le fait maintenant tous les lundis soirs. Elle a fait la première avec Marine et Adèle Castillon tout à l'heure.
5: C'est hyper stylé.
0: C'était grave bien, un gamer PVP qui nous a dit ça. Mais voilà, mais c'était trop cool. Et bah, du coup, si jamais vous pouvez voir les replays sur la chaîne Twitch, sur le YouTube d'Energie, il y a même le YouTube d'Energie Fan Power. N'hésitez pas à aller voir ça, elles ont fait des jeux super marrants avec Marine et tout. Il y a même des trucs qu'elle a fait, je me suis. Putain, c'était une bonne idée, j'aurais bien aimé le faire dans le super show. Est-ce que t'as regardé toi Thibaut?
4: Ouais, j'ai adoré déjà, vraiment, ça fait du bien aussi de voir autre chose. Là, il y a un décor qui a été fait exprès pour l'émission, elle a vraiment son studio où elle reçoit ses invités, moi je trouve ça génial.
0: Juste, Axel, très gentil, bienvenue chez Energy pour Energy Fan Power et tout. Juste, on a le bureau juste à côté. Elle nous a pas invités encore.
5: Non.
0: Pas encore été invité. En tout cas, on vous dira qui seront les invités de lundi prochain. On vous en reparlera peut-être dans la semaine dès qu'on est au courant dans le Super Show Énergie. Je fais gros bisous à Axel, bienvenue. Et bienvenue à tous ceux qui regardent Énergie Fan Power. Ça fait plaisir tous les lundis soirs à partir de 19h. Et merci d'être là, de rester le soir entre 21h et minuit sur Twitch, sur YouTube et sur TikTok. Il y a l'histoire du soir qui arrive dans le Super Show Énergie. On va parler de dossier, on va parler de Poucave. Si vous avez un de vos potes, votre chérie, quelqu'un à Poucave, un dossier que vous connaissez, quelque chose qui a jamais été révélé, venez nous le dire à la radio, on va rigoler, vous nous appelez 0870 70 42 48, venez balancer un dossier sur quelqu'un, sur un de vos proches, peut-être votre voisin, si jamais vous en avez gros sur le cœur, bah, n'hésitez pas, appelez-nous, on vous prend l'antenne juste après Mauvais Joe.
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0: On est là les amis, tous les soirs en direct, 21h minuit, c'est le super show énergie, on va écouter Katsai. D'ici et Théodora arrive aussi sur énergie. Parfait. Pour terminer votre lundi, pour rentrer tranquille à la maison, félicitations à tous ceux qui ont bossé toute la journée aujourd'hui. Je sais que le lundi c'est compliqué.
1: Ah oui.
2: Ça pique le lundi hein.
3: Mais bon après on évite mercredi, ça c'est le milieu de la semaine. Et puis en fait bon. Mercredi c'est quoi jeudi
0: la,
3: bon,
0: vas-y. La semaine est quasiment ouais. Terminée.
3: En fait là vous avez fini votre semaine quasiment.
0: Bien sûr on peut le dire. 22h.
1: Ce soir il y a l'amour est dans le prix en plus.
0: Ah ben oui, mais ceux qui regardent l'amour est dans le pré ne nous écoutent pas actuellement.
1: Ah oui c'est vraiment ça.
0: Non mais c'est vrai, les semaines elles vont vite comme ça. L'amour est dans le pré le lundi, Koh-Lanta le mardi.
1: Ouais.
0: On se fait chier. La fin de semaine est compliquée. En tout cas, nous, on est là tous les soirs. Quoi qu'il arrive, 21h minuit dans le Super Show Énergie. C'est l'heure de l'histoire du soir.
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0: Tous les soirs, on réagit à la meilleure histoire que j'ai trouvée sur les réseaux. Et ce soir, les amis, Thibaut, Jordi,
3: ouais.
0: Est-ce que vous connaissez Serge?
3: Serge le mytho?
0: Non, ouais. Pas Serge le mytho.
1: Bah non alors.
0: Serge la poucave. Si vous connaissez pas Serge, c'est une bonne nouvelle puisque Serge, il est président d'une association de délateurs. C'est-à-dire une association de poucaves, hein, tout simplement. Il dénonce en fait les infractions routières, il se cache dans la voiture et voici la grande passion de Serge, du coup, poucave des gens.
7: C'est parti. Une 206 SW Sierra Kilo 39, interdiction de dépasser. Avec le panneau interdiction de dépasser sur la route de Dol, une Volvo 340 qui grille le feu rouge.
0: Vous avez capté le bail?
3: J'adore.
0: En fait, Serge Lapouki, voilà, si vous avez le malheur de le dépasser, il prend son petit dictaphone et hop, il envoie un message au procureur. Ferme la porte à la Pouki dans le Serge. Il envoie direct un message. Dites-nous si vous connaissez, tiens, si vous connaissez Serge sur Twitch, sur YouTube et sur TikTok, c'est un reportage qui date un petit peu. Et Serge, en fait, le problème, c'est quand il est en voiture, il peut pas prendre de photos tout seul. Mm-hmm. Du coup, qu'est-ce qu'il fait? Eh ben il demande à sa femme.
8: Non. Le camion, vous voyez là-bas?
7: Le camion.
8: Voilà, interdiction voilà, de doubler.
7: Interdiction de dépasser, le camion.
8: Et il dépasse. Voilà. La Ford grise, la 405, ils sont tous en infraction. Voilà.
0: Et ouais, il dénonce les infractions de tout le monde.
3: Il vraiment. A loupé sa vocation, il aurait dû être policier.
0: Ouais, c'est ça, en fait, vraiment, il est dans la route, c'est pas du tout son métier. Hein. Là, c'est vraiment un hobby. Et en fait, il dénonce les infractions de tout le monde. Et attention, pas de passe droit.
3: Ah bah non.
0: C'est-à-dire que même si la femme de Serge, elle y passe, eh ben ça, y a pas de souci. Hein.
8: Il me surveille au niveau de la vitesse.
7: Ne nous cachons pas, de voilà. Temps en temps, je regarde. Je te pourrirai la vie pendant une semaine de toute façon si tu viens pas de
8: plus. Ah, j'ai toujours dit que si je me faisais prendre pour excès de vitesse, qu'il saurait pas, je lui dirais pas que j'ai une amende.
0: Il dénonce tout le monde, Serge, même sa femme. Et écoutez le plaisir qu'il prend à dénoncer les gens.
7: Oh là là, le beau, oh le beau. Oh les salauds. Oh, c'est pas vrai, dit. Ah, oh, j'y crois pas. Hein. Attends, il a bien fait un doigt d'honneur, non? Enfin, un doigt d'honneur, je vois pas ce qu'il y a d'honneur là-dedans, mais bon. Un geste obscène. Oh, lui, il est vert, hein.
0: Oui, bah ça fait partie des risques du métier. Hein. Quand t'es une poucave, bon, tu peux prendre un petit finger de temps en temps. Et voilà, un petit doigt d'honneur. Et Serge, vous vous dites qu'il fait ça toute l'année?
3: Bah oui,
0: ouais. Eh ben ouais, même en vacances, il n'y a pas de repos pour Sergio.
7: J'étais en vacances l'année dernière en Corse, j'ai pris des photos et voilà ce que ça donne. Là encore, c'est flagrant. Et là, un courrier aussi est parti au procureur de la République. La dénonciation ne prend pas de vacances.
0: Il adore, il prend du plaisir.
1: Ah, c'est pas mal la punch.
0: Il est malsain, Serge. Mais en plus, bon, il le fait pas ça pour embêter les gens, évidemment. Il fait ça pour qu'il y ait moins d'accidents sur la route. Au final, c'est un mec bien, Serge.
7: Mais il y a des gens bien aussi. Hein.
9: On a eu plus de félicitations que de menaces. Hein.
7: Merci. Pour 100 menaces, on a eu 5000 félicitations.
0: Voilà. Il fait ça pour les gens. Et c'est un petit peu. En fait, Serge, c'est un petit peu l'histoire du Super Show Énergie. Ah, dès qu'on discute avec les auditeurs.
7: Pour 100 menaces, on a eu 5000 félicitations.
0: C'est un petit peu l'histoire. On a tous un petit peu de Serge en nous. Félicitations, Serge, pour ton
3: bravo
0: travail.
3: Serge, bravo, Serge.
0: Je l'applaudis parce qu'il m'a pas contrôlé encore.
1: Oh,
0: mais,
1: ouais. Oh là là. C'est un peu chou quand même.
0: Il a monté avec sa femme une association de poucaves sur la route. C'est-à-dire,
1: fou, hein.
0: Si jamais vous le dépassez, vous êtes en excès de vitesse, mais Serge, il vous balance, il n'y a pas de souci. Est-ce que vous le connaissiez, Serge? Tiens, dites-nous sur Twitch, sur YouTube et sur TikTok. Vous tapez énergie, on est en live. Oh la poucave,
3: ah, c'est vraiment.
0: Je veux trop faire ça, respect, Loulou qui dit ça. C'est un bâtard. Soit
1: il y a deux salles, deux ambiances.
0: J'adore le mec côté passager, j'adore ses réactions. Matt Brass qui nous dit ça, merci beaucoup d'être là, les amis, tous les soirs, on est sur le chat. Et du coup, on va faire notre Serge ce soir dans le Super Show. On va balancer un dossier sur quelqu'un. Est-ce que vous avez un secret qui vous pèse, qui est un petit peu trop lourd? Est-ce que vous voulez balancer quelqu'un de votre entourage, un voisin, votre chéri, y a pas de souci, quelqu'un qui fait pas bien? Est-ce que quelqu'un a déjà échappé à la loi,
3: la justice,
0: et vous voulez balancer? Exactement. Ce soir on fait notre justice. Vous nous appelez 0 870 42 48. L'appel il est gratuit. Ça va mon Guillaume? Tu nous as appelé.
2: Ça va bien, Jordi, Charlie, Thibault.
1: Ouais, salut Guillaume.
0: Salut mon Guillaume, merci beaucoup d'être avec nous ce soir, ça fait plaisir. Tiens, si vous voulez, tiens Guillaume, j'ouvre le bal.
1: Moi, ah ouais, t'as trop envie Charlie depuis le tapin.
0: Je vais balancer ma copine.
3: Oh,
0: c'est ma copine, elle est pas là, elle est en vacances, elle m'écoute pas, donc j'ai rien à foutre. Personne lui dira. Moi, qu'est-ce qu'elle a fait ? Ma chérie, mm-hmm. Ça lui arrive, de temps en temps, elle va faire les courses.
3: Oh. Mm-hmm.
0: Ça peut lui arriver de voler un petit paquet de framboises.
3: Oh là là,
0: ça peut lui arriver de cacher dans le caddie un petit, une sorte de petit, tu vois, un petit faux.
1: Ouais, je vois très bien.
0: Ouais, un faux, comment
1: un
0: on dit
1: un faux fond là, oui, ouais, un double fond. Quoi.
0: Un double fond, exactement. Ça lui arrive quelquefois de glisser un petit paquet de framboises.
1: Les framboises seulement.
0: Petit paquet de framboises. C'est pas grand chose, mais ça reste du vol.
3: Pas grand chose, mais
1: c'est répréhensible,
2: ça. Petit péché mignon.
0: C'est petit péché mignon. C'est bon petit coup de balance. Est-ce que vous en avez? Dites-nous sur Twitch, sur YouTube et sur TikTok. Si vous faites comme Guillaume, vous nous appelez 0870 42 48. Guillaume, toi c'est qui tu veux balancer?
2: Le prénom c'est loin. Honnêtement c'est loin, ça date de 2002.
0: C'est qui? C'est un pote à toi?
2: Ouais, c'était une vieille connaissance. On s'est un peu perdu de contact depuis le temps. Il y a plus de 20 ans quand même.
0: Ok, il a fait quoi? Il a fait quelque chose d'illégal?
2: Non, illégal non, mais très drôle.
0: Ok, bah écoute, bah, tu vas nous raconter Guillaume, Jordi, Thibaut.
3: Ouais.
0: Je vous laisse réfléchir à des dossiers. Si vous aussi vous avez des dossiers à balancer sur vos proches, on est là pour se marrer tous les soirs 21h minuit. Venez sur Énergie, venez discuter avec nous, même si vous n'avez jamais appelé la radio. Appelez-nous 0800 70 42 48. Il y a Eva qui vous attend au standard. Allez, on fait nos poucaves ce soir. Après c'est fini, hein. C'est que ce soir les poucaves. Je vous laisse réfléchir pendant 4 sailles sur Énergie.

0: On est là tous les soirs en direct, les amis, avec DC et Théodora qui arrivent sur Energy, c'est le super show. On est là tous les soirs, 21h minuit, c'est Charlie, c'est le retour du super show, votre bande de potes, hein, tous les soirs. 21h minuit avec Jordi, avec Thibaut.
1: Ouais.
0: Venez nous voir sur Twitch, sur YouTube et sur TikTok, vous tapez Energy partout, vous allez nous trouver, vous allez voir le studio, vous allez voir le maillot des Chicago Bulls de Jordi.
2: Eh oui.
0: Vous allez voir la... Il cherche la
2: vous, comme d'hab,
0: qu'il y a à voir sur moi.
2: De maillot blanc.
0: Ah, vraiment, plus de cheveux de Thibaut.
3: C'est un maillot blanc délavé en plus.
0: Thibaut, ouais. gros projet cheveux longs.
1: Ah, mais là, je suis en plein dedans.
0: Projet cheveux trop longs.
1: Et là, ça y est, je peux commencer à les attacher en entier.
0: Ah, ouais, non, mais c'est fort. Hein. Là, tu, avant la fin de l'année, tu vas nous faire un mulet, Thibaut.
1: Mais tu sais qu'on m'a dit ça ce week-end, on m'a dit que ça m'irait pas mal un mulet.
0: Ah, ouais, tu vas faire un gros mulet avant la fin d'année.
1: Bah, je peux y passer. Hein.
0: Tu vas être un des rares mecs qui a plus de 30 ans qui a encore un mulet.
1: Oh, ouais.
0: Et ça, ça va être beau, ça va être de la classe. Venez, tous vos messages arrivent en direct à l'antenne, justement. On parle des dossiers. Est-ce que vous voulez balancer quelqu'un? Venez le faire sur Energy. On vous attend au standard 0870 42 48.
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0: Bien sûr, on est là avec Guillaume qui nous a appelé au standard. Ça va, mon Guigui?
6: Ça va bien, merci.
0: Alors, ce soir, on fait un petit peu nos poucaves.
1: Bien sûr.
0: Mais attendez, c'est parce que c'est marrant. Et vous pouvez changer les prénoms, vous pouvez changer la ville, il n'y a pas de souci. N'hésitez pas à nous appeler, dites-nous dans le chat. Moi, j'ai volé un tracteur à mon voisin, Swatch. Et voilà, Swatch, il se balance tout seul.
2: Ah oui, il a pas compris.
0: Ça, c'est bien, c'est l'avantage. Mon ex volait du vernis à ongles. Ah, mais voilà, ouais. Quentin, c'est bien. Moi, j'ai déjà volé un lubrifiant, Sébastien.
1: Il faut pas voler,
2: c'est
1: interdit.
2: Que des voleurs, en fait. C'est pas des poucaves dans le chat, c'est que des voleurs.
0: Pourquoi tu voles un lubrifiant?
1: Mais ça, c'est le genre de truc, t'oses pas l'acheter, t'oses pas passer la caisse, qu'entre guillemets, t'as honte et.
0: Ah non, mais c'est encore pire. Imagine, tu voles des préservatifs. Ouais. Déjà, c'est la honte d'acheter des préservatifs. Alors, voler, tu te fais pincer par l'agent de sécu avec des capotes dans la poche.
1: Ouais.
0: Ah ouais, tu
1: Bah, c'est plus la honte maintenant, ils sont tous habitués.
0: Non, moi le PQ j'ai encore du mal.
1: C'est vrai?
0: Moi le PQ j'ai 27 ans, j'ai encore du mal à acheter du papier toilette.
2: Ah ouais?
0: Ouais.
2: Façon,
0: plus, moi je prends une feuille.
1: Ah oui,
0: le triple épaisseur, le Just One.
2: Ah bah oui,
0: mais qui coûte une blinde, mais du coup, j'ai tout le monde dit ah ouais, lui, ils disent qu'une feuille, ok, mec. Moi, le psychopathe du caca, quoi.
1: C'est surtout quand tu descends vite de chez toi pour aller acheter juste ça, qu'il n'y a pas d'autres achats, que tu prends juste ton PQ, tu sais classer.
0: Ouais.
2: Ah, moi, ça me dérange pas du tout.
0: Mais qui c'est qui avait vu? C'est toi. Moi, au supermarché, la dernière fois, la meuf un peu pressée qui.
1: J'avais une fille qui était là et en fait, elle n'avait pas attrapé son PQ parce qu'il était trop haut. Et du coup, je le prends, elle est partie en courant. Elle est passée à la caisse, il y avait juste ça. Et je peux te dire que c'était urgent là. C'est une urgence.
0: Ouais, j'ai déjà volé des fruits, Armand qui nous sert. Alors, c'est pas bien, mais on se balance un petit peu ce soir, justement.
2: Oui, en bienveillance.
0: Si vous avez fait quelque chose de pas bien, vous pouvez venir vous confesser ce soir. On se balance un petit peu dans le Super Show Energy. Toi, Guillaume, tu voulais balancer un ancien pote à toi qui faisait des dingueries?
6: Bah, c'était pas forcément une dinguerie, c'est le truc drôle qui est arrivé pendant un petit séjour entre potes en vacances, en fait.
0: Ok, vas-y, raconte-nous.
6: On était une douzaine de potes sur le bord de la plage et bah, on était tous en maillot de bain, mais lui, il a trouvé une bonne idée, il avait pris un short blanc.
1: Aïe, aïe, aïe, oui. Short blanc, c'est vrai que si t'as rien en dessous.
6: Voilà, et il a été se baigner, et quand il est sorti.
0: Ah, bah oui. Et on voyait tout au travers.
1: On voit le matos, voilà. Ça va.
2: Aïe, aïe, aïe, aïe.
6: Et ah, du coup, c'est voilà, c'est le petit souvenir, mais bon, voilà, quoi. Enfin, c'est. Après, j'ai pas forcément de boucaf, voilà, quoi, mais. Après, l'autre petite anecdote, bah, c'est sur moi, en fait.
0: Ok, qu'est-ce que t'as fait, Guillaume?
6: Ah, bah, rien de mal. La veille de la naissance de mon premier fils, on a été faire un tour en kayak avec des potes.
0: Oula.
6: Et petit coup de rame mal placé, une dent tombée.
0: Arrête. Oula. Sur toi?
6: Ouais, ouais, une incisive.
1: Oh. Moi, j'ai toujours privilégié le bateau à moteur, hein, quel bateau à rame.
6: Non, c'est comment, celle de devant? C'est pas l'incisive, c'est l'incisive.
2: La canine?
6: Non, celle de devant, vraiment.
0: Allez, les grosses dents de devant, ok, d'accord.
6: Voilà. Et le lendemain, c'était l'accouchement de mon fils. Mon
0: Arrête, t'es arrivé à l'hosto avec une chico en moins?
1: Son fils s'appelle Sans Chico.
0: Ah ouais, c'est la foubale un petit peu, je comprends, t'arrives à l'hôpital, c'est compliqué.
6: Mais après, il n'y a pas de balance en soi, c'est, voilà, c'est des petites anecdotes, des petits souvenirs, et puis voilà.
0: Ouais, non, mais t'as raison, c'est mignon. Thibaut, est-ce que t'as quelqu'un à balancer dans ton entourage?
1: Oui, je vais balancer Alex, alors pour le coup, c'est un vrai prénom. Et mon pote Alex, il a un faux compte Instagram sur lequel il stalk tout le monde.
0: Arrête.
1: Il stalk ses ex et il stalk même ses potes. Et Alex, c'est pas bien ce qu'il fait, il faut pas le faire, j'invite pas les gens à le faire, mais il se fait passer pour une femme.
0: Non, non,
2: non,
0: c'est
2: mais
0: pas
2: il va
0: vrai.
2: Trop loin.
1: Et il teste un petit peu ses potes et tout pour voir s'ils sont fidèles.
2: Ah non, voilà. Mais ton pote, c'est un fou du bus.
1: Ouais, mais tu regarderas si Charlie t'a reçu un petit message.
0: Attends, c'est quoi le pseudo?
2: Ok, ok.
1: Je vais pas le dire à l'antenne parce que je veux pas le cramer.
0: Et tu, c'est un pote à moi aussi.
1: C'est un pote à nous deux, ouais. C'est un pote à nous deux. Et,
2: ah, il a déjà écrit à Charlie.
1: Je sais pas si, je sais pas si t'as déjà eu quelqu'un qui t'a dragué, un compte que tu connais pas trop, mais dis-toi que c'est sûrement notre pote.
0: Pas de mentir, c'est rare. C'est rare que je me fasse, enfin, je me fais draguer plus par des hommes que par des femmes sur les réseaux.
1: Et il fait ça, il passe son temps à stalker. Ça a commencé comme ça et maintenant c'est devenu le fou qui vraiment va parler avec ses potes pour les tester, pour s'assurer que ses potes sont bien fidèles.
0: Il prend du plaisir à draguer ses potes.
1: J'ai l'impression. Okay. La dernière fois, il m'a demandé avec son vrai compte s'il pouvait m'embrasser. Je dis bah là, je t'ai vu, Alex.
0: Tu t'es trompé de compte.
6: Charlie.
0: Ouais, dis-moi Guillaume.
6: Ouais, excuse-moi de te couper. Tu es le même Charlie que Marie, Charlie et Louis.
0: Eh ouais, bien sûr, ça va pas bouger, ouais, c'est l'équipe de l'année dernière du
6: Super Show. À l'époque, ouais.
0: Eh ouais, ouais, mais ouais, Guillaume, du coup, on a une nouvelle équipe là cette année parce qu'eux ils sont passés l'après-midi, ils font le 16-19.
6: Ouais, j'ai entendu ça, mais franchement, je vous trouve super sympa également. Enfin, c'est sympa.
0: Ouais, mais c'est quand même moins bien que Jordi, ce que tu disais.
6: Il n'y a plus le pendule, quoi. Mais sinon,
2: bah non, mais il y a les psychotests.
6: Juste un petit truc, Charlie.
0: Ouais.
6: Vous trois, Jordi, Charlie et Thibaut. J'ai ma femme et mon fils, ils me tannent. Ils m'ont dit, ah, si t'as énergie, machin et tout, tu peux leur demander un petit maillot et un petit pint.
0: Alors, ça, est-ce qu'on en fait encore?
1: Non, je crois même pas.
0: En fait, énergie, le truc, c'est qu'il n'y a même plus de t-shirt, il n'y a plus rien, quoi.
2: Ah oui, je te confirme que moi, j'ai fait ma visite, ils m'ont rien offert la dernière fois. Hein.
0: T'as même pas eu le tote bag?
6: Un petit mug, un petit truc.
0: Ben, on va voir, mais je crois qu'on n'en a pas, en fait, Guillaume. On va voir, même si peut-être on a trouvé des compiles. Si tu veux, tiens, pour ton petit, comme ça, il pourrait s'ambiancer.
6: Ah bah, franchement, ouais.
0: Fond, écoute, je te repasse Eva au standard, tu vas voir ce que tu peux gratter, gratte ce que tu veux. Si elle a un iPhone, tu prends l'iPhone. Ah, franchement, je prends ce que tu veux. Et en tout cas, bah, t'es un amour de continuer à nous suivre, vraiment, c'est trop cool.
6: Ah bah, de toute façon, ça fait 22 ans que je vous suis. Il y a 22 ans, j'ai envoyé plus que ça, en 2002, donc j'avais 24 ans.
0: Ouais. Wow.
6: J'avais appelé, il y avait les soirées où on pouvait faire un petit message à notre chérie et tout.
0: Ok.
6: Et puis j'avais fait ça à ma femme, ça faisait 3 mois que je l'avais rencontrée.
0: Arrête, oh, c'est belle l'histoire.
1: Tu veux recommencer? Tu veux leur redire que tu l'aimes? Devant la France entière?
6: De toute façon, elle écoute l'énergie là. Donc,
0: mais dis-lui, vas-y, profite-en, Guillaume.
6: Mais je l'aime, ma femme, on a 4 enfants, 4 garçons, et je l'aime, et je l'aimerai toujours. Et
0: vous avez pas chômé?
6: Voilà. Ah bah, en 25 ans, c'est pas mal quand même.
0: C'est pas mal, ça, c'est pas un bon ratio. Elle s'appelle comment ta femme, Guillaume?
6: Céline.
0: Bon, mais très.
2: Ah bah, c'est Céline, quelle diva.
0: Céline, Sorène. Écoute, fais un gros bisou à toute la famille, et on voit ce que tu peux gratter au standard, c'est avec plaisir, on t'offre ce que tu veux, tout ce qu'on a, on te l'offre. Tu veux la casquette de Thibaut? Elle coûte cher.
6: Bah, il y a 4 garçons, je veux bien une PS5.
2: Il perd pas le nord.
0: Guillaume, moi aussi, j'aimerais bien une PS5.
1: Ouais, on aimerait tous.
0: Moi aussi. Pour l'instant, je peux pas jouer à GTA 6.
6: Bon, merci de continuer comme ça, franchement. Merci.
0: Non, mais on va t'envoyer le maillot des Chicago Bulls de Jordi, là. Tes garçons, ils seront contents.
2: Jamais de la vie.
6: Ah, bah, franchement, je suis preneur. Même moi, j'étais fan à l'époque.
0: Et Jordi, le pire, c'est qu'elle est pas fan du tout, c'est ça le truc.
2: Bah, non, bon, en vrai, je peux l'envoyer.
0: Mais non, on va voir, on va trouver quelque chose. Hein, mais tu vois, c'est la troisième semaine d'émission, okay. On va pas commencer à se faire taper nos frais. L'année dernière, j'ai envoyé un t-shirt à l'éditeur. Il l'avait demandé sale.
2: Oh là là,
0: non, ouais, c'est un peu glauque l'histoire.
6: Ouais, l'année dernière, moi, Marie m'en avait promis, hein, normalement.
0: Ah, bah écoute, tu lui diras, Marie, tu lui diras cet après-midi, demain après-midi, tu lui diras qu'elle t'envoie un t-shirt.
6: Bah, je le ferai demain après-midi.
0: Bon, je fais un gros bisou, mon Guillaume, merci d'être fidèle, merci d'écouter le Super Show Énergie, on est là tous les soirs. On va prendre Chloé dans un instant, qui a une histoire de Poucave. Et si vous aussi, vous voulez Poucave, quelqu'un de votre entourage, n'hésitez pas à vous nous appeler. 0870 42 48, on est là entre potes, c'est le Super Show, jusqu'à minuit, comme

0: tous les soirs en direct, c'est Charlie, c'est le Super Show Énergie. Ça fait plaisir de vous retrouver. Il y a Ariana Grande qui arrive. Attention, hein, c'est soirée de superstar ce soir. Vous sortez à peine du taf, il est 23h01, on est en direct tous les soirs sur Énergie avec Jordi, la grande sœur de l'équipe.
1: Poucave. Moi aussi je veux poucave quelqu'un.
0: Oh. Thibaut est là aussi.
2: Je me sens mieux maintenant que j'ai poucavé.
0: Et on en profite pour poucave un petit peu. C'était l'histoire du soir ce soir. Il y a Serge qui a monté une association de poucave sur la route. En gros, Serge, juste il se balade sur la route, il note toutes les infractions qu'il y a et après il écrit directement à la police. Écoutez, est-ce qu'il a tort, est-ce qu'il a raison? En tout cas, peut-être qu'il évite des accidents, Sergio. Et du coup, on en profite, on vous prend au téléphone 0870 42 48. Si vous aussi, vous avez quelqu'un à poucave, faites-le sur Énergie.
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0: Il y a Chloé qui nous a appelé du côté de Beauvais. Salut Chloé.
5: Salut, ça va?
0: Chloé. Ouais, Chloé, déjà, merci beaucoup pour ton temps. Merci d'écouter le Super Show Énergie ce soir. T'es un amour.
5: De rien, je t'en prie.
0: T'avais envie de poucave un petit peu, toi, ce soir, Clo-Clo?
5: Ouais, une pote.
0: Ça fait j'adore. Plaisir. Alors, raconte-nous, t'es pas obligé de dire le prénom, la ville, bon, j'ai dit Beauvais. Mais raconte-nous, qu'est-ce qu'elle a fait ta pote, alors, si tu veux la poucave?
5: En gros, c'est la grande sœur de ma meilleure amie, pour être précise.
0: Ok.
5: Elle avait un entretien d'embauche, sauf qu'elle était tellement stressée qu'elle a eu mal au ventre. Elle a eu envie de faire le numéro 2 et elle n'a pas pu se résoudre d'aller aux toilettes, ce qu'il n'y en avait pas. Donc elle a fait ça dans un tupperware qui était dans sa voiture.
2: Oh, ça me dégoûte. Ça me fout la gerbe.
0: Attends, mais pourquoi elle a fait ça dans
1: je
0: un tube?
1: Pas à ça.
0: Elle n'avait pas le temps d'entrer à la maison?
5: Non, du tout. Elle n'avait pas le temps du tout. Il y avait des toilettes nulle part. Elle n'a pas eu le choix.
2: Oh, qu'elle jette ce tupperware. Il faut s'en débarrasser, qu'elle le brûle.
5: Elle l'a acheté, mais elle a fait croire à sa mère plus tard qu'elle l'avait juste lavé et rangé.
2: Ah, mais je vois la scène, c'est
0: vrai. Ah, mais attends,
1: elle n'avait pas le choix.
0: T'es en train de me dire, Chloé, que la sœur de ta meilleure amie, il y a un moment dans sa vie, elle s'est retrouvée dans sa voiture, elle a pris un tupperware, elle a baissé son fut, et elle a chié dans le tupperware.
2: Oh non.
5: C'est exactement ça.
0: Mais c'est lunaire, waouh, c'est dégueu. Tous les messages qui arrivent en direct sur Twitch, sur YouTube et sur TikTok. Mais alors, question technique, elle avait des mouchoirs après pour la suite?
5: Ouais, ça va, elle avait des mouchoirs dans son sac, mais du coup maintenant elle se balade plus sans PQ dans sa voiture.
0: Sans tupperware. mais si elle était dans sa voiture, pourquoi elle a pas pris la caisse pour aller dans un buisson, un truc comme ça?
5: La panique.
6: Ah ouais, des fois avec le stress, c'est vrai que...
0: C'est vrai que c'est arrivé à un pote à nous. Alors Thibaut, avec Thibaut on le connaît bien, on va pas balancer son nom. Mais en vrai c'est un youtubeur assez connu. Et il sort, alors c'était un soir, on était sortis un petit peu, il était en Uber. Tu te rappelles les histoires,
2: oui,
0: Thibaut?
2: Je me rappelle très bien.
0: Il était en Uber et c'est un youtubeur assez connu, on rentrait de soirée et là d'un coup mal de bide, de vraiment j'ai pas le temps d'arriver chez moi en Uber. Et donc il dit au chauffeur, excusez-moi, est-ce que vous pouvez vous arrêter s'il vous plaît? Il s'arrête dans un buisson au bord de la route, il fait son affaire. Et juste, il y a quelques mecs qui l'ont klaxonné. Mais imagine Chloé.
6: Ah ouais.
0: Imagine t'es fan d'un gars. T'es fan de vraiment un youtubeur, tu regardes toutes ses vidéos tous les jours. Un soir, tu rentres à la maison et tu vois ce mec en train de chier dans un buisson. Mais t'imagines le mec que t'aimes le plus en train de faire son affaire dans un buisson.
6: Après, c'est vrai.
0: Mais il y a personne qui te croit, tu vois. Tu dis, mais je te jure que je l'ai vu, il était dans le buisson, il faisait son affaire. Je te jure que c'était lui, je l'ai reconnu.
6: C'est dingue.
5: Je l'aurais peut-être attendu pour lui dire bonjour, mais.
6: Excusez-moi, on peut faire une petite photo, ça te dérange pas?
0: Ah non, mais c'est fou, hein. Pisser dans une bouteille, pourquoi pas, mais pas plus. Ouais, mais Swatch, quand t'as pas le temps.
1: T'as pas le temps.
0: Ça peut arriver, hein, ça peut arriver. Jordi, c'était jamais arrivé, toi?
1: Non, mais alors, j'ai trois amis à qui c'est arrivé de se chier dessus. Voilà, je dirais pas les noms, ils m'ont tous raconté. Un jour, on va au resto et du coup, ils ont fait un groupe WhatsApp qui s'appelle Les Petits Merdeux, dans lequel ils m'ont mis. Et leur but, c'est que ça m'arrive aussi pour qu'on puisse être tous les quatre dedans. Et je leur ai dit, mais les gars, jamais je me chierai dessus en fait.
0: Mais ça, mais quand t'es malade, des fois, ça peut arriver. Bon, là, c'était pour un entretien d'embauche. Peut-être qu'elle était stressée, ta copine aussi, Chloé.
5: Ah oui, elle était extrêmement stressée.
0: Dans son jardin, ça fait du compost. Ben voilà, Quentin qui pense écologie, c'est bien. Moi, je veux balancer ma femme, elle est à côté de moi, elle conduit au boulot, elle a cassé le téléphone. Ben voilà, t'as bien fait, Sébastien. Et il était grand, le tube, Chloé?
5: J'ai pas demandé, je vais...
0: Ah, ben écoute, l'histoire, vraiment, elle est magnifique. Ouais. Hein. Ça, c'est le genre d'histoire que t'oublies pas. Hein.

0: les flics. J'ai dit ouais, je suspecte un mec de rouler sans permis et tout ça pour qu'il l'arrête. Ils ont arrêté le gars devant l'auto-école.
1: Oh, eh ben oui, quand tu prends des cours d'auto-école, t'es pas censé venir en voiture, oui.
0: Bah c'est ça, mais c'est... ça me saoulait trop, j'aurais pu rien dire, mais j'ai dit non, je peux pas laisser passer ça. Du coup, le gars, il s'est pris une amende, immobilisation du véhicule et tout. Je l'ai jamais dit à personne, même mon patron, il était pas au courant.
2: Je suis partagé, moi. À la fois, bravo, parce que t'as peut-être sauvé quelqu'un qui faisait n'importe quoi sur la route, et à la fois, vraiment...
3: Il avait pas le choix, il venait passer le permis pour aller travailler ensuite. Peut-être t'as brisé sa vie. Non, je rigole.
1: Ouais, mais un mec qui a pas de permis.
0: Pas juger, hein.
3: Non, je rigole.
1: Toi, tu le savais, en plus, t'étais quand même un peu responsable de lui, comme t'étais sa monitrice d'auto-école. Ouais, imagine, le mec, il fait une dinguerie en voiture au moment de venir à l'auto-école.
3: Non, c'est interdit.
2: Non, mais en vrai, t'as bien fait. Et il est revenu après, le gars.
0: Il est revenu, pour se mettre dans les clous. Mais j'ai dit à mon chef, tu peux le prendre et tout. Moi, j'avais trop, je voulais plus conduire avec lui.
2: Il est venu avec sa moto, ce bâtard.
0: J'arrivais plus à me regarder dans le rétro.
1: Il a jamais su que c'était toi qui l'avais balancé.
0: Il a jamais su. Bah non, je pense pas. En tout cas, il m'a rien dit du tout. Il est resté à l'auto-école, donc je pense qu'il a jamais capté.
3: Non, mais t'as bien fait. En vrai, franchement, c'est interdit. Hein. C'est dangereux. Hein.
0: Ouais.
1: Ouais, mais Jeanne, t'es peut-être la plus grande spooky de la soirée.
2: Ah ouais,
1: de
2: franchement.
3: C'est vrai. Oui, mais elle culpabilise un peu, tu vois. Donc.
1: Non, t'es pile dans le thème. Tu voulais spooky quelqu'un, toi, aujourd'hui?
3: Ouais, je veux spooky ma coloc. Parce que ça fait deux semaines.
1: Elle a pété dans le salon.
3: Non.
1: C'est interdit, hein. Ah oui, ça, Jeanne, Chloé, Jordi nous a dit que la coloc avait interdiction de.
3: Ça n'a pas changé.
1: De péter dans le salon.
3: Non, c'est elle qui a volé la poubelle du bâtiment d'à côté. Et là, on est en train de s'embrouiller avec le bâtiment d'à côté. Sauf que c'est nous qui avons volé la poubelle et on leur a pas dit. Parce qu'en fait.
1: Elle l'a mis où ?
3: Bah, dans notre immeuble à nous, mais caché pour que, on puisse mettre que nos affaires à nous.
1: Ah, pour avoir une poubelle en plus.
3: Exactement. Et là, l'immeuble d'à côté a commencé à mettre des mots et tout, genre en mode on cherche notre poubelle de bâtiment. Et on a dit, c'est pas nous, alors qu'on sait que c'est nous.
1: Voilà. Mais c'est tellement inutile, vous pouvez avoir tellement d'emmerdes pour ça.
3: Mais on n'a pas assez de place pour mettre nos déchets. Donc, du coup, on s'est dit qu'on allait récupérer une poubelle à côté. Et elle veut pas la rendre.
1: Pourquoi t'es pas allé mettre tes poubelles direct à côté?
3: Ouais, c'est une bonne question. Après, c'est pas moi qui ai volé la poubelle, c'est ma coloc. Et du coup, c'est pour ça que je la balance. Charlène va rendre la poubelle.
1: Ah oui, en plus, c'est vraiment un truc d'actu. Donc, s'il y a n'importe qui nous écoute dans le bâtiment d'à côté.
3: Mais personne n'a mon adresse.
1: Bah, on va la donner.
2: Oui, on la donne maintenant.
1: C'est là où tu es. Bonsoir, salut Victor qui arrive sur TikTok. On est en live, les amis. Jeanne, Chloé, vous êtes des amours d'être passés avec nous, de nous avoir appelés ce soir. Vraiment, c'était trop cool. Merci beaucoup,
0: cool,
1: les filles.
3: Merci les filles, bisous.
1: Je vous fais un gros bisou, merci beaucoup pour votre temps. Et vous aussi, vous pouvez venir nous voir en live. Venez sur Twitch, sur YouTube et sur TikTok. Tous vos messages qui arrivent en direct à l'antenne. Je fais un coucou à Océane, à Laval, à Titouan, à Swatch, à Victor, à Raph, à Lebouc, à Yann. Merci beaucoup d'être super nombreux tous les soirs de venir nous suivre sur Énergie, sur tous les réseaux. Vous tapez Énergie sur Twitch, sur YouTube et sur TikTok. On est là jusqu'à minuit en direct entre potes. On fait nos petites poucaves de temps en temps. C'est bon, c'est terminé. Ça y est, c'est bon. c'est bon. On arrête de poucave. En tout cas, ce qui est sûr, c'est qu'il y a le super champion qui va arriver. Vous allez pouvoir le défier si vous voulez affronter notre super champion aujourd'hui sur l'épreuve du jour. N'hésitez pas à appeler nous, appelez Eva 0 870 42 48.

0: Merci d'être là les amis, tous les soirs 21h minuit en direct, vous êtes de plus en plus nombreux à écouter le super show et ça fait plaisir. Ça fait plaisir à ma mère, ça fait plaisir à mon père, ça fait plaisir à la Séverine.
1: Ah oui.
0: Vous savez qui c'est Séverine?
2: Bah oui.
0: C'est un moment de Jordi.
2: Bah oui, ouais. Elle écoute tous les soirs.
0: Ça fait plaisir à Pierrot aussi.
3: Ah ça, t'inquiète pas Pierrot, il est là derrière son ordinateur, il est sur Twitch. Quand est-ce que je vois mon fils là?
0: Pierrot, c'est le papa de Thibaut.
2: Il va pas tarder à couper avant le champion.
0: Et vous tous et vous toutes qui êtes là sur Twitch, sur YouTube, sur TikTok, merci beaucoup les amis. Vous nous cherchez sur tous les réseaux. Vous allez nous voir en direct hein, tous les soirs 21h30. Vous savez, il y a le super show qui est là en live. Je fais un coucou au Bayern de Monique qui vient d'arriver sur TikTok. Salut le Bayern de Monique. Julia, salut Julia. Tu peux nous appeler? Comment vous appelez? 0870 42 48. Par exemple, il y a Clément qui nous a appelé. Ça va mon Clem?
4: Ouais, ça va et vous l'équipe?
0: Ouais, tu m'as l'air d'être en pleine forme pour un lundi soir mon Clem.
4: Oh bah évidemment qu'on est en pleine forme.
0: Ça fait plaisir, t'habites dans quel coin toi Clément?
4: Moi j'habite dans le Blayais.
0: Ok, c'est à côté de quelle ville?
4: Oh les gars, vous connaissez pas le Blayais?
3: Si, moi je crois que je vois, c'est à côté de Niort.
4: Bah pas du tout. Pas trop
2: le
4: loin.
2: Le Blayais et,
4: Thibaut, le Vegas.
0: Ah c'est à côté de Royan?
4: C'est pas trop loin, allez, on va dire une bonne demi-heure.
0: Ah, oh. D'accord, ok, ouais, parce que Thibaut il est plus de Saint-Nazaire, ouais. Jordi elle est de Bonne et moi je suis de Mont-de-Marsan, tu vois, un peu plus bas.
4: Ouais, bah j'étais à côté.
0: Ouais, c'est bon, ouais, oui.
4: On va dire
0: mais
4: ça. Comme
0: non,
4: ça,
0: mais ouais. Insulte Thibaut, insulte ouais. Thibaut, Clément, ouais, c'est pas ma faute.
4: Ouais, non, ok, allez, je l'accepte.
0: Bonsoir, je fais un bonsoir à Karen, à Coralie, à Légende Solide. Merci beaucoup d'être là, les amis, Twitch, YouTube et TikTok. Et d'ailleurs, on va prendre quelqu'un au standard 0870-42-48. Puis il y a le champion qui va rentrer dans le studio quand même.
3: Il se prépare là. Il
0: tous les soirs.
3: Ses étirements là.
0: Sur énergie tous les soirs, aux alentours de 23h, 23h15, parfois 23h30. Ça peut arriver. Des fois ça part un peu en couille. On prend un viewer ou un auditeur pour défier le champion. Vous nous appelez 0870 42 48. Clément, tu restes avec nous. Le temps d'écouter BTS. Time Impala arrive aussi sur énergie. Et on est là en direct jusqu'à minuit. On se lâche pas, les amis. Il est 23h15. Si vous êtes au boulot, on pense fort à vous. Si vous êtes déjà rentré à la maison, venez nous voir en live. Y a pas de souci. On est là, on se lâche pas jusqu'à minuit. Et on va parler de métier insolite ce soir. Si vous faites un métier insolite, vous pouvez déjà nous appeler aussi. Vous allez pouvoir présenter votre métier, peut-être le faire découvrir à la France. Et c'est uniquement sur énergie que vous pouvez faire ça. On est là en live, le super show jusqu'à minuit.
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10: Roxane, j'ai 15 ans, je viens de perdre mon petit chien que j'adorais et je pleure beaucoup. Mes copines disent que j'en fais trop et personne ne me comprend. Je me sens seule et incomprise. Est-ce que je suis trop sensible? Bonjour Roxane, je suis vraiment désolée pour la perte de ton petit chien. Perdre un animal qu'on adore, c'est une épreuve incroyablement douloureuse. C'était un membre de ta famille, un compagnon de tous les jours et c'est tout à fait normal que tu pleures beaucoup et que tu te sens dévastée. Ce que tu ressens est un vrai deuil et ta peine est complètement légitime. Alors tes copines réagissent comme ça peut-être parce qu'elles n'ont jamais vécu une telle complicité avec un animal. Quand on n'a pas connu cet amour-là, on a du mal à comprendre à quel point le vide peut être intense. Ce n'est pas qu'elles sont méchantes, c'est qu'elles manquent d'expérience face à cette situation. Leur maladresse fait mal, mais cela ne veut pas dire que tu en fais trop. Cela veut juste dire qu'elles ne savent pas quoi te dire. Maintenant, je voudrais te dire que les larmes sont nécessaires pour évacuer le chagrin. Ne laisse personne te faire croire que ta peine est excessive. Si tes parents ou d'autres membres de ta famille partagent ta peine, confie-toi à eux. Tu peux aussi trouver du réconfort auprès d'autres personnes qui ont des animaux et savent ce que l'on ressent quand ils s'en vont. Le deuil d'un animal ne se fait pas en deux jours. Accorde-toi le droit d'être triste. Tu as peut-être peur d'oublier les moments passés à ses côtés. Alors tu peux écrire tout ce que tu aimais chez lui, mais aussi ses petites habitudes, ce qu'il aimait faire. Autorise-toi à lui parler, à regarder des photos. Au fil du temps, ta douleur sera moins présente et un jour tu te souviendras de lui avec le sourire en te disant « Qu'est-ce que j'ai eu de la chance d'avoir eu ce petit chien dans ma vie ?» Enfin Roxane, ta sensibilité est une belle qualité. Elle prouve que tu as été capable de donner énormément d'amour à ton chien et lui a sans doute eu beaucoup de chance de vivre à tes côtés. Merci Roxane pour ton message qui va droit au cœur et que beaucoup d'entre nous sur Énergie VAR comprenons. Je t'embrasse.
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0: Samuel Etienne, bonsoir.
12: Le premier d'être le parrain.
13: J'ai pris une décision. On change, c'est 21h, 3h du matin. C'est parti, let's go.
0: Il y a un surnom qui t'est donné.
12: Et oui, Monsieur Chibre.
0: Qui colle pas vraiment à l'image normalement du présentateur de questions pour un champion.
12: Ceux qui me connaissent bien d'ici quand même. Donc il a fallu expliquer ça à ma famille. Il y a des mecs qui parlent de Monsieur Chibre et tout. Et là je leur dis, alors vous inquiétez pas, c'est moi. Je vous explique.
0: C'est ma deuxième vie.
12: Il me voit me recoiffer au début du G-Event, tu vois, je prends un coup de brosse, le mec me dit, tu coiffes quoi?
14: Samuel Etienne, vous dormiez avec des bonnets.
12: Ça c'est vrai. Imagine l'homme le moins sexy du monde, la nuit c'est moi.
0: Il ressemble à quoi ton bonnet?
12: Mais à rien. Des gros bonnets avec des pompons et des chaussettes aussi.
0: Vous tapez Énergie sur tous les réseaux, vous allez nous trouver.
12: Les yeux.
0: Il se bande les yeux, Samuel Etienne.
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0: bienvenue en direct, c'est le Super Show Énergie, c'est Charlie. On est bien tous les soirs, 21h minuit. Venez nous voir hein, sur Twitch, sur YouTube et sur TikTok, on est en direct, vous allez voir les images. Et là, c'est vraiment le moment où il faut venir. Avant minuit, on va parler de vos métiers insolites. Est-ce que vous faites un métier un petit peu original? Peut-être que vous êtes au boulot, d'ailleurs ce soir vous écoutez Énergie pendant que vous bossez pour avoir un petit peu de motivation, pour avoir votre bande de potes qui est là jusqu'à minuit. Appelez-nous 0870 42 48, l'appel il est gratuit, n'hésitez pas à passer avec nous. Et juste avant, c'est pour ça que j'ai dit que c'est le moment qu'il faut venir nous voir en image. Oh. Parce que là, il va y avoir toute une ambiance dans le studio. Oh. Et il va y avoir une entrée fracassante en mode UFC, en mode bagarre. Puisque c'est l'heure, les amis, de retrouver notre super champion.
1: Messieurs, dames, les auditeurs du Super Show Énergie,

0: de torse, d'accord.
1: Qu'est-ce qu'il nous propose aujourd'hui?
0: Bonsoir champion.
2: Bonsoir, bonsoir à tous.
0: Vous allez bien champion?
2: Ça va très bien.
0: Vous avez fait quoi ce week-end champion?
2: J'ai regardé toutes les vidéos de Régis le Gorilla.
0: Pourquoi?
2: Parce que je me suis dit qui est le champion des réseaux en ce moment, c'est lui.
0: Régis. Ouais, c'est un mec c'est qui fait ça. Du ciné, pour ceux qui ne connaissent pas, qui débriefe les films et tout, qui est énervé tout le temps contre tout le monde. c'est un peu la vibe du champion.
2: Et qui a énormément de poils sur le torse.
0: Et c'est vrai qu'il est très poilu, c'est pour ça qu'il s'appelle Régis le Gorilla. Merci de venir nous voir les amis, on est sur Twitch, sur YouTube et sur TikTok. Et pour défier le super champion ce soir, on prend un viewer ou un auditeur qui nous a appelé 0870 42 48. Et du coup, c'est Clément qui nous a appelé.
1: Waouh, il est trop déter.
3: Comment vous allez,
0: Clem? T'es chaud pour affronter le champion ce soir?
3: Ah ben l'ex futur champion. Surtout, c'est ce qu'il faut dire.
2: Sois pas trop content, t'as pas encore commencé à jouer.
3: Hop.
0: Il est nul en clash le champion.
4: Ouais, il est pas terrible.
0: Il est pas très fort.
2: Toi-même.
0: Ouais, voilà, c'est ça.
1: Il est pas
0: très bon en clash. Tu peux le clasher Clément, il est pas très fort, il te répondra à rien.
3: Ouais, on va attendre, on va voir comment ça se passe et après on verra bien.
0: Alors actuellement, super champion, vous êtes à 6 victoires, 8 défaites.
2: Bah c'est beaucoup de victoires, je trouve.
0: Et il reste sur une victoire vendredi quand même.
1: Oui.
0: Donc on va voir, pour démarrer la semaine, Clément et champion, vous allez vous affronter ce soir au jeu du lundi.
3: Ok.
0: Vu qu'on est lundi, c'est le jeu du lundi.
2: Ah,
0: je sais pas ce que ça sera demain. Le jeu du lundi, c'est un test de rapidité. Attention, le champion est très fort sur les jeux de rapidité. Il est pas très beau, il est pas très malin, mais il est rapide.
3: Et il en a dans la caboche quand même.
2: Merci. Je vais... fois que quelqu'un me trash talk pas.
0: il est pas bon en impro, il est pas bon en anglais.
2: J'ai rien.
0: Clément champion, je vais vous donner des dates qui sont toutes arrivées dès lundi. Toutes ces dates sont des lundis, d'accord?
4: C'est pour ça que vous avez appelé ça le jeu du lundi.
0: Exactement, Thibaut.
4: Ah, c'est énorme.
0: À vous de retrouver quel événement majeur est arrivé à cette date. Vous répondez chacun à votre tour. C'est toi, Clément, qui va avoir la première réponse, ok?
3: Ça marche.
0: Champion, Clément, c'est parti. C'est le défi du soir du Super Champion. Venez nous voir en image. On est dans le Super Show Énergie, 21h minuit. C'est votre bande de potes. Tous les soirs en direct sur Twitch, sur YouTube et sur TikTok. Vous tapez Énergie, vous allez voir le live, vous allez nous trouver, vous allez voir Jordi, Thibaut, moi, Charlie et du coup notre super champion super poilu ce soir.
2: Surtout le champion.
0: Clément champion, qu'est-il arrivé le lundi 21 juillet 1969? Clément.
2: Ah,
3: allô,
2: c'est un jeu de rapidité.
3: Allô?
0: Oui, Clément.
3: Ouais.
1: Allô.
3: Ouais. Le Covid-19.
2: Ouais, c'est...
0: Alors c'est le 21 juillet 1969.
3: Ouais, j'ai entendu, mais on va dire que c'est une panne sèche.
0: T'avais rien.
3: On va dire à la panne sèche, ouais.
0: Autour du champion.
2: Est-ce que un homme ou plusieurs ont marché sur la lune?
0: Le 21 juillet 1969. Vous pouvez donner vos réponses sur les chats, hein, sur YouTube, sur TikTok et sur Twitch. Il y a Yvan qui dit Amtrog.
2: Ouais, je suis pas loin de ma réponse, mais.
3: Une formation professionnelle.
0: Savoir que Amtrog, j'aurais pas accepté. Le 21 juillet, le lundi 21 juillet 1969, à 3h56 du matin, Neil Armstrong a été le premier homme à marcher sur la Lune. Bonne réponse.
3: Bravo
4: champion.
0: 1-0 para el campeone.
2: Ouais, parle pas anglais, mais il a la culture.
0: Attention, plus
2: la
0: dur.
2: La cultura.
0: Allez, Clément.
3: Il est mauvais maintenant.
1: Ça charrie.
0: On compte sur toi, Clément.
3: On y croit.
0: C'est le jeu du lundi. Toutes ces dates sont des lundis. À vous de retrouver quel événement majeur est arrivé. Qu'est-il arrivé le lundi 28 juin 1914? Champion, vous prenez la main.
2: Est-ce que c'est le début de la Première Guerre mondiale?
0: C'est effectivement en lien avec la Première Guerre mondiale, mais je ne peux pas vous l'accepter la réponse. Ah, qu'est-il arrivé le 28 juin 1914? Clément.
4: Boule champion.
3: Alors, je suis pas sûr d'avoir la réponse complète, mais est-ce que ce serait pas un assassinat par hasard?
0: Il va falloir être plus précis, Clément.
3: J'ai plus son nom. C'est un assassinat à Sarajevo. À Sarajevo, mais...
2: Ouais, pourtant, t'es sur la bonne recherche Google, c'est fou, t'es pas le nom.
3: Non, mais attends, je peux pas avoir le téléphone écollé à l'oreille et rechercher
0: non,
3: un
0: mais, non, mais Clément, écoute pas le champion.
4: Oui, nous, on te fait confiance, on croit.
3: Ouais, non, mais il tente de déstabiliser, il a peur.
0: Alors, effectivement, ça s'est passé à Sarajevo, ex-capitale de la Bosnie-Herzégovine. Clément, je peux pas accepter ta réponse, malheureusement. Qu'est-il arrivé
3: Il est pas complet.
0: Le lundi 28 juin 1914, champion.
2: Est-ce que c'est un assassinat à Sarajevo?
4: Oui, je comprends. Mais qui a été victime? Et c'est effectivement l'événement majeur à l'origine de la Première Guerre mondiale. Clément.
3: Il est sur le bout de la langue.
2: Franchement, va sur Google, ça ira beaucoup.
3: Alors attends, comment
2: Parce que je l'ai pas.
4: Eh bien, le point ne va à personne.
3: Je l'ai pas donc je vais pas.
4: Y a pas de souci, Clément. Le 28 juin 1914, l'archiduc François Ferdinand, héritier du trône d'Autriche-Hongrie, a été assassiné.
3: On reste quand même beau joueur.
4: Ce qui marque le début de la Première Guerre mondiale, c'est que Jordi ne le savait pas, Thibaut non plus.
2: Non, j'ai même l'impression d'avoir eu un peu raison. Mais...
0: Non, je suis pas d'accord, je trouve que Clément était plus sur la bonne voie que le champion.
4: Clément t'a mis sur la bonne voie.
1: Ah oui,
4: bravo. Ça fait Clément. Toujours 1-0 pour le champion. Clément, c'est pas fini. On joue au jeu du lundi, je vous donne des dates, c'est toutes des lundis. À vous de retrouver qu'est-ce qui s'est passé à cette date. Que s'est-il passé le lundi 6 août 1945?
0: Jordi était en apéro, ça c'est sûr.
4: Jordi finissait une soirée avec Zazie. C'est le champion. Non, c'est Clément qui commence.
2: Dommage parce que je l'avais, je crois.
1: Ah, c'est dur.
2: Je n'ai pas l'impression, Clément.
4: Le 6 août 1945, que s'est-il passé, Clément?
3: T'es sûr que tu l'as?
2: À 90%. J'ai une chance sur deux.
3: Ouais. C'est pas 90% alors.
2: C'est plus 50%.
4: Clément, j'écoute ta réponse. Il est 23h30 tout pile. Vous écoutez le Super Show Énergie. Merci d'être là, les amis. Tous ceux qui prennent 5 minutes, 10 minutes, vous êtes des amours de nous écouter tous les soirs. On est là du lundi au vendredi. Il me faut une réponse, Clément.
3: Ils ont pas fini là. Si je mets encore du temps à répondre là, allez, je vais laisser la main au champion.
4: Champion,
2: c'est joueur.
3: Une chance sur deux.
4: Que s'est-il passé le lundi 6 août 1945?
2: J'hésite entre deux événements. Un qui s'est passé.
4: Ah, il faut une réponse. Il faut une réponse.
2: Bon, et allez, un qui s'est passé aux États-Unis. Et je vais dire que c'est une bombe nucléaire au Japon. Et là, la chance sur deux, je dirais Hiroshima.
0: On révise un petit peu, hein, finalement.
4: Clément, tu penses quoi de la réponse du champion?
3: Je pense qu'il a l'air assez serein, mais je me dis qu'il y a quand même
4: 50%.
3: Il y a quand même 50% de chance qu'il a tort.
4: C'est une gazmer, chérie. Le champion, c'est une gazmer. On dit ça, c'est une gazmer.
2: On va faire cette émission.
4: Je connais rien, champion.
2: Charlie et les merguez.
4: C'est un bon nom. Champion, il dit Japon, il connaît rien. Le lundi 6 août 1945, à 8h15, le bombardier américain Enola Gay a largué la première bombe atomique de l'histoire nommée Little Boy sur la ville japonaise d'Hiroshima. Victoire du champion ce soir!
3: Félicitations!
0: Bravo, champion!
2: Merci!
0: Bravo Clément aussi, hein, c'était énorme. Toutes les réponses que t'as proposées, ouais. T'étais énorme.
3: Non, mais c'était totalement volontaire. Je suis là pour faire marquer des points quand même.
4: Oh Clément, tu en as pas foutu une dedans.
3: Mais
4: tu l'as bien aidé parce que sans toi, jamais il l'avait la dernière.
2: Ouais.
3: Ah, tu vois.
2: C'est lui qui m'a donné la main.
4: Est-ce qu'on peut considérer ça comme une victoire de Clément?
0: Pour moi, c'est une victoire de Clément.
2: Bah non,
0: sans aucun doute. Hein.
2: Parce que moi, j'ai donné toutes les bonnes réponses. Et
3: alors là, moi, je demande d'avoir, je suis sûr d'avoir gagné. Hein.
0: Bah, pour moi, oui, c'est Clément qui a gagné.
4: En tout cas, je ne peux pas considérer ça comme une victoire du champion.
0: Ah non, c'est sûr.
1: Bah non, moi, non. Bah, c'est égalité.
4: Ça, c'est sûr. C'est sûr.
2: Bah non, parce qu'en fait, j'ai vraiment répondu aux bonnes réponses. Non.
0: Bravo Clément. Le champion, le nul.
2: Bah non, j'accepte pas.
4: Ça fait 9 défaites pour le champion.
2: Ah non, ça fait 7 victoires.
4: C'est comme une épreuve de...
2: Ah oui. Parce que j'ai beau être le super champion, j'ai aussi de super avocats, donc...
4: Tu veux dire quoi?
2: Et ils vont dire, il a gagné.
1: Voilà.
4: Et là, vraiment, tu dépenses du pognon pour rien, champion.
2: De toute façon, pour rien perdre.
4: Victoire du champion ce soir, 7 victoires, merci. 8 défaites, bravo champion.
3: Félicitations, champion. Je t'ai sous-estimé quand même.
4: Merci beaucoup, Clément, d'avoir participé avec nous ce soir. Franchement, t'as été un amour et quoi qu'il arrive, en vrai, t'as bien joué. C'était pas facile, hein, les questions.
3: Et bien, avec grand plaisir. Et en tout cas, changez rien à votre énergie, votre bonne humeur, les gars, ça fait vraiment plaisir. Enfin, les gars, et Jordi, évidemment.
1: Mais toi non plus, Clément, change rien en fait.
3: Vous êtes adorable.
1: T'es un amour.
4: Ouais, Clément, tu es bon, je vais pas te mentir, tu es bon.
2: À part en histoire.
3: Bon.
4: Ouais, il y a une petite lacune en histoire, mais non, franchement, t'es un amour, Clément. Merci beaucoup d'avoir passé quelques minutes avec nous dans le Super Show. T'es le bienvenu, tu nous rappelles quand tu veux.
3: Avec grand plaisir, des bisous à tous.
4: Tu fais quoi dans la vie, toi, Clément?
3: Moi, je suis technico-commercial dans l'agricole.
4: Ok, très bien, parce que là on va chercher des métiers insolites jusqu'à minuit. On va discuter avec des gens qui sont au boulot et qui font des métiers qui changent un petit peu.
3: Ok.
4: Donc, bon, si jamais tu veux rester avec nous, tu veux venir nous voir en image aussi sur Twitch, sur YouTube et TikTok, t'es le bienvenu, mon Clément.
3: Eh ben, avec grand plaisir.
4: Allez, parfait, je te fais de gros bisous, Clément. Bisous. Et vous, du coup, si vous êtes concerné, si vous avez un métier un petit peu insolite, un truc qui change un petit peu, ou vous connaissez quelqu'un qui a un métier qui change un petit peu, n'hésitez pas à nous appeler. Ce soir, vous êtes les bienvenus dans le Super Show Énergie. On entrepote 21h minuit du lundi au vendredi. Vous nous appelez, le numéro, il est gratuit. 0 870 42 48. On vous attend. Pendant RIA, bisous, champion.
2: Ciao.

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0: 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C'est parfait, ça donne la force et c'est fait pour ça bah, tous les soirs, hein, 21h minuit, le Super Show Energy. Moi c'est Charlie, il y a Jordi, il y a Thibaut et on vous attend au téléphone 0870 42 48, on parle de vos métiers.
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0: Évidemment, on est là en live tous les soirs. Je fais un bisou à tous ceux qui nous regardent hein, sur Twitch, sur YouTube et sur TikTok. Il y a qui ? Il y a Yann Caramel, il y a Valentin, il y a Océane. Demain j'ai cours chez moi. Alors oui, je suis là. Bisous Océane, bon courage pour les cours. Bisous à Erwan aussi, bisous à Christelle. Moi je fais aide ménagère auprès des personnes âgées. Ben, écoute, félicitations Christelle, je fais un gros bisou. Bisous à Bap, bisous à le juge de Kéron, technicien télécom, bisous à Loulou. Merci beaucoup d'être là les amis, merci de venir nous rejoindre. Si vous, vous voulez venir voir les images Twitch, YouTube et TikTok, vous tapez Energy, vous allez nous voir. Je fais un coucou aussi à Michael, ça va Michael?
5: Salut.
6: Salut Michael.
0: T'habites où Michael?
5: Saint-Paul-des-Landes à côté d'Aurillac dans le Cantal en Auvergne.
0: Ok, bah très bien. Représente, tu faisais quoi ce soir Michael? Tu bossais?
5: Ah mais j'attendais votre appel.
0: Ah mais t'es un amour, merci beaucoup Michael, c'est
5: j'attendais gentil. J'attendais votre appel depuis vendredi.
0: Ah mais t'es un amour, merci beaucoup. Bah oui, parce qu'il y a beaucoup de monde hein, qui passe au standard.
5: Eh
0: on
5: dit, oui,
0: bah,
5: je me doute.
0: On vous rappellera, promis, des fois on n'a pas le temps de faire toutes les séquences, donc c'est gentil, merci beaucoup les amis de participer, de vous inscrire. Si jamais vous voulez passer avec nous, 0870 42 48, on vous attend. Toi Michael, on va parler du coup des métiers insolites. Est-ce que vous connaissez des gens qui font des métiers insolites? Appelez-nous, n'hésitez pas, 0870 40 48. Toi, le tien, c'est ton métier à toi, Michael?
5: Oui, c'est mon métier à moi.
0: Ok, vas-y, dis-nous.
5: Alors, je vous donne trois indices.
6: Oui.
0: Ok.
5: Alors, accompagnement, famille et route.
0: Accompagnement, famille, route.
7: Ah, ça me fait penser à Monsieur Piochon, moi, c'était mon chauffeur de car.
6: Ouais, j'allais dire chauffeur de car ou quelque chose comme ça.
5: Eh non, c'est pas ça.
0: Tu conduis par un bus?
5: Ah non, je conduis pas de bus.
0: Et qu'est-ce qu'on dit au chauffeur?
6: Est-ce que tu... Non, ça implique que tu conduises ou pas du tout?
5: Ah oui, je le conduis. Je conduis. Je suis souvent sur la route avec vous à la radio.
0: Ah, mais t'es un amour, Michael. Est-ce que vous avez des idées? Tiens, dites-nous
5: Manu,
0: sur...
5: Manu, Louis...
0: ouais, bien sûr, toute l'équipe, bien sûr. On embrasse l'équipe du 16-19, Manu aussi. Est-ce que vous avez des idées? Dites-nous sur Twitch, YouTube et TikTok. Alors, tu nous as dit famille, accompagnement, route.
6: Ouais.
5: Voilà. Oui, vu que je suis sur la route tout le temps, quasi.
0: Donc tu conduis quoi? Tu conduis un bus, un car?
5: Un trafic, un Renault.
7: Ah, t'es bûcheron! Ah, mais qu'est-ce que c'est, on s'en foutrait. Accompagner les familles.
0: Est-ce que t'es taxi, Gamer PVP qui dit ça? Est-ce que t'es
5: taxi? Je ne suis pas taxi.
0: Il y a Hugo Coupin qui dit salut, vous répondez.
6: Insolite.
0: Bien sûr, on répond, Hugo. On est là, on est en direct jusqu'à minuit. Est-ce que tu fais limousine avec ton trafic?
5: Non, du tout.
0: Est-ce que tu fais blabla car professionnel? C'est Swatch qui propose ça.
5: Pas du tout.
0: Est-ce que tu conduis le fake taxi? C'est Thibaut qui dit ça.
5: Non.
0: Un fake taxi.
6: Est-ce qu'il y a des gens dans ta voiture?
5: Oui. On va dire une personne.
0: Ah,
5: une
0: personne. Tu fais mais les VIP. Tu fais les VIP.
5: Ouais, dans un trafic. Non, pas du tout.
0: Ah oui,
5: non.
0: Pas du tout. Non, mais tu sais, des fois, c'est trafic genre Viano, tu sais, genre en mode. Ah, c'est une voiture classe?
5: Non, c'est un trafic classique. Lambda, oui.
0: Est-ce que c'est chauffeur VTC?
5: Non plus.
0: Oh, je l'ai! Conducteur pour des familles riches, c'est Loulou qui dit ça.
7: C'est moi, je l'ai.
5: Non plus.
0: Est-ce que tu fais safari, Océane qui dit ça?
5: Non plus.
0: Est-ce que t'aimes bien aller sur safari comme Thibaut qui dit ça?
5: Non.
0: Thibaut, il va sur safari, il fait 14 minutes par jour, c'est pas une de plus.
5: Ah, d'accord.
7: Pas moi. Hein.
6: Vas-y, Thibaut, dis-nous.
0: Vas-y, Thibaut, t'as une idée?
7: Je vais essayer d'aider pour retrouver, parce que je suis quasiment sûr de la retrouver, mais tu disais que t'écoutes énergie dans la voiture, mais j'imagine que quand tu mets le son à fond, t'es le seul à t'ambiancer dans la voiture.
5: Exactement.
0: Ah, je l'ai essayé. Ah, il y a plus belge la vie qui dit chauffeur pour les enterrements.
5: C'est à peu près ça, oui, c'est ça, mais je fais du transporteur funéraire. Je fais du rapatriement.
0: Aïe.
6: D'accord, ok.
0: Oui, bah,
6: c'est original.
5: Voilà.
0: Ah oui, en fait, t'es le seul à écouter énergie dans la voiture.
5: Je suis le tout seul, oui. La personne qui m'accompagne, malheureusement.
6: Oh, mais regarde, c'est la dernière chose presque qu'il entend avant d'être enterré, le gars.
5: Ouais. Non, parce qu'en fait, moi, je fais juste du rapatriement, en fait. Moi,
0: t'amènes vers les morgues et tout.
5: Voilà, en fait, mes clients, c'est les pompes funèbres. Ouais. Et on m'appelle à n'importe quelle heure de jour comme de la nuit, 7 jours sur 7. Et quand il faut aller chercher un défunt dans une famille ou n'importe où d'ailleurs.
7: Ah, tu vas chercher chez les gens ou ok.
5: Chez les gens, sur le.
7: Dans les EHPAD là, et tout, tu vas chercher.
5: Dans les EHPAD ou même sur la route ou n'importe où quoi.
7: Ah ouais, donc. Là, on me dit d'aller. T'es vraiment en rapport avec la personne décédée. Enfin, tu vois la personne morte quoi.
5: Ah ben oui parce que c'est moi qui m'occupe d'elle pour la ramener dans la chambre, enfin dans un pompe funèbre quoi.
7: Michael, c'est Charlie, je vais te poser une question assez originale, mais moi je pense que c'est un truc que je ferais. Est-ce que tu leur parles aux gens?
8: Ah oui, c'est ce que je me disais.
5: Bien sûr.
7: Bah, est-ce que tu leur dis ça va, bien installé?
5: Non, pas du tout.
7: Oui, je mets la clim.
5: Ça dépend de l'âge, mais.
7: Ouais, t'as dû voir des trucs.
5: Quand c'est des personnes âgées, voilà, bon, on se dit que c'est un petit peu courant de la vie, c'est la mort, quoi.
7: Bien sûr. Et quand c'est
5: après, quand c'est des jeunes, bon, tout dépend des circonstances, mais voilà, quoi.
7: Ah, mais ça veut dire quand même qu'il y a des personnes, ouais, t'as raison, je leur dis avant d'arriver à la morgue ou truc comme ça.
6: C'est sur énergie.
5: Bon, je m'ambiance pas quand même parce que bon, ça la fout mal dans un corbillard, mais voilà quoi.
7: Oui, sinon, c'est vrai que t'as juste le conducteur qui est hey, allez, ouais, voilà. On est là, mon gars, il est à l'arrière, votre taron. Hein.
5: je le fais que dans ma tête. voilà.
6: Ah ouais, c'est original.
7: Et comment tu t'es retrouvé dans ça, Michael?
5: Bon, en fait, c'est tout bête, mais j'ai toujours voulu faire ce métier depuis tout jeune.
7: Ouais, mais il y en a beaucoup qui nous ont déjà appelé, des agents funéraires et tout, qui disent que c'est une passion, qu'ils feraient ça pour rien d'autre, pour rien au monde, parce qu'ils adorent le contact avec les familles. Et puis il y aura toujours du boulot. Hein.
5: Moi, avant de faire ça, je travaillais chez un patron en tant que maître de cérémonie.
7: Ok.
5: Et bon, après, j'ai eu un accident de travail, donc je ne pouvais plus continuer à faire ça, mais je voulais quand même rester dans le funéraire et je me suis lancé dans le transport funéraire.
7: Ouais, puis t'es peinard dans ton trafic.
5: Ben, je suis tout seul, j'accompagne des personnes, je vais dans les pattes, je vais à l'hôpital, je vais partout.
7: T'as jamais personne qui a toqué derrière?
5: Jamais, j'espère que jamais.
7: Oh, le choc.
5: J'espère jamais. Ouais. Sinon, je pense que c'est moi qui vais finir derrière.
7: Bah écoute, c'est super intéressant, Michael. Si jamais vous avez des questions à lui poser, venez sur Twitch, sur YouTube et sur TikTok. On parle des métiers insolites jusqu'à minuit. Vous êtes dans le super show énergie. Si vous faites un métier insolite, vous avez envie d'en parler, bah comme Michael, c'est vrai que c'est pas un métier qu'on rencontre tous les jours.
6: Bon, en tout cas, quand Louis tu le rencontres, question, peut-être la drôle. Dernière fois. Comment ça se passe aux douanes? Est-ce que ça pose un problème?
7: Ah oui.
5: Alors, aux douanes, il faut beaucoup de papier.
6: Ok.
5: Voilà, donc il faut une sortie de territoire, il faut aller au consulat du pays de là où on amène la personne. Enfin, il y a plein de papiers,
6: ouais,
5: mais
6: c'est
5: bon.
6: Sérieux.
5: Généralement, c'est pas moi qui m'occupe de tout ça. C'est le pompe funèbre qui gère tout. Et puis moi, en fait, comme je vous disais, moi, je fais juste le transfert du pompe funèbre du point A au point B.
7: Et t'as jamais. Moi, j'ai déjà entendu des histoires comme ça où, bah, tu sais, c'est une voiture comme tout le monde, hein. Et parfois, le coffre, t'oublies de bien le fermer, hein.
5: Ça m'est jamais arrivé, je touche du bois. Oui. Ça m'est jamais arrivé.
7: Ben, bah, Michael, voilà. Merci beaucoup pour ton taf. Bravo à tous ceux qui bossent dans le milieu du funéraire, dans le milieu de la mort, hein, finalement.
5: D'ailleurs, je leur passe un bonsoir.
7: Ouais.
5: À Loïc, parce que c'est un collègue à moi. Enfin, un collègue à moi, c'est. Lui, il est de Normandie.
7: Okay.
5: Et je sais qu'aujourd'hui, il a fait Marseille. Il a été chercher quelqu'un à Marseille. Il a remonté en Normandie.
7: Donc, arrête.
5: Wow. Ah si.
7: Ah ouais, d'accord. Mais ça manque d'agents ou quoi? Vous recrutez dans le milieu de la mort?
5: Dans les pompes funèbres, vous pouvez. S'il y en a, vous cherchez du travail, il n'y a aucun problème, vous en trouverez.
7: Et tu sais quoi, j'ai un mec qui était avec moi dans l'école de radio. Je fais une école de radio pour, en gros, pour t'apprendre le milieu de la radio et tout. Et le gars est devenu agent funéraire. C'est vrai,
5: hein. C'est quand même
7: pas la même ambiance, quoi, tu vois.
6: Ça l'a dégoûté, la radio.
5: Mais ça recrute plein pot.
7: Ouais, c'est ça. Là, en plus, ça paye bien. Enfin, ça dépend du poste que t'as, mais normalement, il y a des postes que tu peux vite, rapidement, gagner plutôt bien ta vie. T'as peu de pourboire.
5: Bah, disons qu'ils ont tellement de mal à recruter des personnes que forcément, ils sont obligés de bien payer et de donner des petits droits, quoi.
6: Bah voilà. Oui, bien sûr.
7: Et t'as pas entendu ce qu'il a dit, ce con de Thibault, là, il a dit t'as peu de pourboire.
5: Ah si, on en a.
7: Quoi? Donc, c'est vrai.
6: Bah, la famille.
7: Ah, ouais.
5: Bien sûr. Ah, oui. Bien sûr. Quand les familles sont satisfaites du travail que l'on fait, enfin moi je parle de ça quand j'étais maître de cérémonie chez un pompe funèbre. Il y a des familles qui à la fin de la cérémonie au cimetière, et bien ils viennent vous voir et puis ils vous donnent une petite enveloppe, dites tenez c'est pour vous. Wow. Voilà.
7: Ouais, et puis au pire tu lui piques sa montre au gars, tu vois.
5: Oh non, Charles. Oui, mais non.
7: Ça peut arriver, ça.
0: Bah écoute, Michael, vraiment, félicitations, c'est trop cool. Merci déjà beaucoup de nous avoir appelé. T'es un amour. Merci pour ton temps.
5: Il y a aucun souci. C'est moi qui vous remercie de m'accompagner lors de mes voyages.
0: Ah, comme on se dit d'habitude, Michael, en espérant se voir le plus tard possible.
5: C'est sûr, le plus tard possible.
0: Mais en tout cas, t'es un amour de nous écouter tous les jours. Et si tu veux venir nous voir en live, t'es le bienvenu, Michael. Tu vois, t'as vachement intéressé les gens. Ils sont hyper contents d'entendre parler de ce métier-là. On est en direct sur Twitch, sur YouTube et sur TikTok. Bon, Michael, je te fais un gros bisou. Représente le Cantal. Merci beaucoup de nous avoir appelé, mon poteau. Et puis à tout moment, vous aussi pouvez nous appeler. On est là jusqu'à minuit entre potes. C'est le super show énergie. On parle des métiers insolites. On va voir un gardien de prison qui arrive. On va pas discuter mi-tard. Oh là là.

0: C'est le Super Show Énergie en direct tous les soirs 21h minuit avec Offenbach qui arrive avant minuit pour vous faire décompresser de votre journée si vous sortez à peine du taf. Merci de nous choisir tous les soirs, on est là, on est en direct sur Twitch, YouTube et TikTok. Tiens, il y a un membre de ta famille qui vient d'arriver, Jordi. Sur Twitch, Mosgalf qui dit « Bonsoir, tu es très charmante, Jordi.
1: Oh, » mais il a mis Jordi Y, donc je lis même pas.
0: Ah oui, c'est Jordi E, attention, la vexez pas. Merci pour l'accueil à l'antenne. Bisous, Labrador Yellow. Bisous Clément, merci mon pote d'être passé. Et merci tous ceux qui sont là, Yvan, Swatch, Gamer, Gardette, Tristan. Merci beaucoup d'être là, les amis. Twitch.tv/énergie sur YouTube et sur TikTok, vous tapez Énergie. On est là en direct tous les soirs.
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0: Bisous à Bon Toutou qui vient d'arriver sur le chat Twitch. Bon Toutou.
5: Oui, bon je suis avec toi.
0: Calme-toi, Bon Toutou. Calme-toi. Arrête. Top, tu dors. Tu dis non. Top. Voilà. Attention.
5: Oui, mais oui.
1: Ça va durer longtemps encore. Ouais, c'est long.
0: Ça y est, c'est l'air. Oh non, ah, c'est bon, c'est un jeu. Arthur est là, nous a appelé depuis Marseille, la cité phocéenne. Ça va Arthur?
6: Ça va,
0: ben salut, ouais, Arthur. Écoute, enfin, merci beaucoup Arthur de prendre un petit peu de temps pour nous, pour le super show. Il est minuit moins 10, tu vois. Tu dors pas encore, toi, tu rentres du taf?
6: Ouais. Excusez-moi, je suis en route, j'entends l'écho.
0: Non, mais t'inquiète, y a pas de soucis Arthur. Nous, on t'entend nickel. Déjà, je te remercie pour prendre le temps d'être avec nous dans le super show. Et je l'ai dit juste avant le hit, que tu étais gardien de prison.
6: Ouais.
1: Obomet ?
0: Donc tu es toujours gardien de prison ?
6: Oui, je suis toujours gardien de prison, mais t'es pas Obomet.
1: Ah.
0: T'es où ? T'es dans, tu peux le dire ou si on le
6: non,
0: dit pas ?
6: Non, okay,
0: ouais,
6: non,
0: on le dit pas.
1: Ah, il peut pas le dire.
0: Donc dans la région de Marseille,
1: okay.
0: Donc, dans le sud-est. Depuis combien de temps t'es gardien de prison toi, Arthur ?
6: Ça fait bien 2 ans maintenant.
0: Ok, t'as toujours fait ça direct ?
6: Ouais, j'ai commencé. Je voulais mettre un uniforme, mais c'est ce qu'il me fallait.
0: T'as fait quoi ? T'as fait une école de maton ?
6: Ah
1: oui, rigole.
0: La matonnerie.
6: Ouais.
0: C'est péjoratif, parce que je dis maton comme ça, mais c'est péjoratif ou pas du tout?
6: Bon, moi ça me fait rire, mais oui, c'est péjoratif.
0: Ok, d'accord,
1: ouais.
0: Bah, je vais
1: arrêter. Ouais, il y a un côté un peu sec, quoi.
0: Je veux dire, un gardien de prison.
6: Bon, non, moi ça me régale.
0: Oui, après, oui, mais, ça, ouais, mais non, mais j'imagine qu'il y en a d'autres qui nous écoutent et j'ai pas envie d'être méchant avec eux. Il n'y a pas du tout de respect. Au contraire, je respecte totalement le métier. Alors raconte-nous un petit peu, comment ça se passe, toi, ton quotidien à la prison?
6: Tous les jours quasiment pareil. On arrive, on compte si tout le monde est là, on s'assure que c'est bien vivant.
0: Ouais.
6: Et
0: ah oui, mais c'est vrai, le matin tu fais l'appel, ouais.
6: Ouais, on fait l'appel et on s'assure tout au long de la journée qu'ils aient accès à tous leurs droits. Une activité, un travail, le contact avec la famille.
0: Il y a combien de prisonniers à peu près pour combien de gardiens?
6: Ah, ça dépend des prisons. Dans une prison, on peut être une vingtaine de surveillants pour 300 détenus. Et dans une autre prison, on peut être 3000 détenus pour 250 surveillants.
1: Wow. Ah, il y a une différence quand même.
0: Ah, c'est pas comme avec
6: en
0: des
6: général,
0: enfants.
6: En général, c'est 3 pour 1.
0: D'habitude, c'est un animateur pour 8 enfants maximum.
7: C'est ça.
1: J'imagine que ça dépend des prisonniers.
0: 3 pour 1, d'accord. Ouais. Normalement, c'est 3 gardiens pour non, c'est 1 gardien pour 3 prisonniers.
6: Sur le papier.
0: Ouais, d'accord. Et métier difficile, force à lui, courage. Plus belge la vie qui dit métier, malheureusement sous-payé. Swatch aussi qui dit ça.
6: Waouh, sous-payé, oui, mais non. Okay. On touche bien la vie.
0: Et alors, est-ce que t'as des anecdotes? Est-ce que t'as des trucs un petit peu marrants qui sont passés toi en prison? Est-ce que t'as des bonnes relations peut-être avec des prisonniers parce que tu les vois tous les jours et qu'il y en a peut-être avec lesquels t'as entre guillemets sympathisé?
6: Alors, j'ai des anecdotes oui et non.
0: Ouais.
6: Ça reste particulier, je suis pas sûr qu'on puisse tout dire à la radio. Mais
0: non, mais pas des trucs glauques, mais si t'as vu des trucs marrants, peut-être des mecs qui t'ont fait des demandes particulières, qui t'ont demandé de faire passer des trucs à l'extérieur.
6: Ah oui, évidemment, mais c'est pas forcément marrant. Mais on est sollicité pour tout et pour rien. On m'a proposé de rouler en Audi, alors que pour une dizaine de téléphones, donc du coup c'est particulier.
0: Parce que comment est-ce que t'expliques qu'aujourd'hui il y a des mecs qui fassent des lives TikTok depuis leur cellule?
1: Ouais.
0: Ça, vous les contrôlez plus? Vous arrêtez de regarder s'il y a des téléphones en cellule?
6: Bah justement, c'est de ça que je rentre ce soir. On a des opérations spéciales par moment où on est sollicité afin de d'étouffer ce phénomène.
0: Ouais.
6: Mais les téléphones rentrent par drone, malheureusement, je suis désolé de le dire, mais par certains collègues aussi. Hein.
0: Ah, il y a beaucoup de corruption quand même encore.
6: Pas, pas beaucoup, mais il y en a.
0: Ouais, ouais,
6: y en a. Ça reste un problème.
0: Et moi, je m'étais arrêté encore où, en fait, si tu veux faire rentrer un truc en prison, faut te le mettre dans les fesses et après ça rentre, quoi.
1: Non, il y a les drones et tout, il y a des systèmes pour lancer par les fenêtres.
0: Ouais, mais bon,
1: Charlie regarde Prison Break.
0: Si tu fais rentrer un iPhone 17 Pro Max, je vais te dire, bon, tu le lances et tu le sens passer, quoi.
3: Le double écran,
1: il se plie maintenant, il se plie.
3: Ça commence à être.
0: Le mec qui fait rentrer en prison un iPhone Duo avec l'écran pliable, il est courageux. Ça, on peut pas lui enlever.
6: Il y a des iPads qui font rentrer comme ça, quand même.
1: Quoi?
3: Non, je te crois pas.
1: Non, ça me paraît impossible.
0: Attends, t'es en train de dire, il y a des mecs qui font rentrer des iPads en prison avec.
1: Par
0: voie naturelle?
6: C'est un peu gros, mais non, il y a plus gros qui sont rentrés quand même.
3: Wow, c'est chaud.
0: C'est quoi les trucs, est-ce que t'as des trucs marrants que t'as déjà chopé en cellule chez des mecs?
6: À la sortie, une PS5.
3: Wow, ils ont réussi à faire rentrer la PS5.
1: Ah, même nous on l'a pas quoi.
6: Non, mais à la sortie une PS5, des Switch.
0: Mais comment ils les font rentrer?
6: Par drone, par surveillant.
0: Ouais, mais attends, les surveillants, vous êtes fouillés quand même le matin, enfin vous passez pas un détecteur.
1: Mais c'est la corruption, Charlie.
6: Sur papier, oui, mais comme votre collègue dit, il y a de la corruption.
3: T'as rien, Gérard, dans ton t-shirt? Non, j'ai juste pris 10 kilos, ça ressemble quand même vachement une PS5, t'as 10 kilos en plus là.
0: Non, mais c'est un métier de fou et franchement, félicitations, ouais, Arthur, t'es trop cool déjà de nous avoir appelé pour en parler un petit peu. On te reprendra au téléphone, on va en parler un petit peu plus longtemps parce que moi ça m'intéresse vachement et peut-être d'ailleurs qu'il y a des gens qui nous écoutent en prison ce soir. C'est possible.
1: Ouais. C'est fort possible.
6: Oui, c'est possible.
0: Ouais, non, mais c'est pour ça et du coup, je trouve ça vraiment intéressant comme métier. Alors, tu sais, c'est un métier quand même assez particulier parce que est-ce que tu peux vraiment sympathiser avec les mecs, mais les mecs, tu les vois tous les jours.
6: Oui.
1: Et ouais, il dit oui, tu vois.
0: C'est ça, c'est particulier, tu vois, parce que peut-être tu peux sympathiser avec un mec qui a fait des trucs horribles, mais là, dans le quotidien,
1: Thibaut.
3: Et Arthur, vous savez, du coup, genre chaque prisonnier, ce qu'il a fait avant et tout ça, ou c'est juste en mode dangereux, extra dangereux, maxi dangereux, tu vois, où tu sais réellement.
1: C'est une tier liste, toi.
6: Attends, excusez-moi, j'ai pas entendu la question.
3: Est-ce que, en gros, tu sais exactement pourquoi ils sont en prison, ou t'as juste, en gros, le motif un peu flou?
6: Ça dépend de l'établissement, ça dépend de des personnes, ça dépend des directions.
3: Et toi, tu le sais?
6: Je m'arrange.
0: Ouais, non, bah tu te renseignes, c'est normal, écoute, c'est ton métier. Bah écoute, Arthur, merci beaucoup et bon courage à tous ceux qui bossent dans le milieu carcéral, vraiment, c'est pas facile. Et vous devez avoir des histoires, des trucs un petit peu chauds, là, on n'en parle pas parce qu'on est à la radio, on entre pas, ouais, c'est tranquille. Mais écoute, Arthur, merci beaucoup pour ton témoignage. T'es trop cool, merci beaucoup d'écouter le super show.
1: Ouais,
0: je te fais de gros bisous, rentre bien à la maison, Arthur.
6: Je vous en prie, vous aussi.
1: Bisous.
0: Allez,
1: bisous.
0: Je te fais un gros bisou. On écoute au fun back et après, on va se dire au revoir dans le super show énergie. Merci d'être là tous les soirs à 21h minuit. On va s'ambiancer un petit peu parce qu'on va fêter la fin du lundi. Un lundi terminé. Ça fait du bien. Offenbach sur Énergie, on est encore en direct. Venez nous voir sur Twitch, YouTube et TikTok. 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

0: Les amis, il est quasiment minuit. Merci d'écouter le Super Show Énergie. Vraiment, ça nous fait trop plaisir d'être là, les amis. On se marre avec vous tous les soirs et vraiment, bah, comme des potes. On fait un bisou quand même à Adrien qui nous a appelé. Salut, mon Adri.
1: Ouais,
0: bon, salut, Adrien. Alors, je suis désolé, on va devoir arrêter l'émission, mais on va en reparler des métiers insolites parce qu'on a eu vraiment beaucoup d'appels, des métiers qui sont originaux.
1: Vous allez nous couper comme ça?
0: Ah, je suis désolé, mon Adri, tu sais, les rimes, c'est les rimes.
1: Ah, ben, j'avais des belles choses à vous raconter quand même.
0: Tu fais quoi dans la vie, toi, Adri?
1: Ben, moi, j'ai un métier où le fer, rien. Enfin, je fais tout, avec le fer, je fais tout.
0: Tu travailles le fer? T'es ferronnier?
1: Je suis ferronnier, ouais.
0: Ben, on va en reparler très vite avec toi à l'antenne, Adri. Tu vas pouvoir présenter déjà ton métier aux gens qui ne le connaissent pas. Oui, mais en tout cas, vraiment, t'es un amour de nous avoir appelé ce soir. Et je suis désolé de ne pas avoir le temps, mon Adri. Vraiment, je suis désolé.
2: Mais on garde ton numéro.
0: Bien sûr.
1: C'est bien dommage. Parce que
0: ouais, dis-nous.
1: C'est un des plus beaux métiers du monde, je pense.
0: Et bien, peut-être que tu vas créer des vocations quand tu passeras sur Énergie. Merci beaucoup de prendre le temps. Merci beaucoup d'écouter le Super Show. Mon Adri, je te fais un gros bisou. Bonne soirée. Ouais. Prends soin de toi, mon Adri. Je suis désolé. Vraiment,
2: ouais,
0: je suis navré de t'avoir eu
2: Adri,
0: le temps.
2: On va refaire un sujet comme ça.
1: Ouais, ouais. Bon, Eva, t'as une voix au top du top.
0: Ah oui, ben, on fait un gros bisou à Eva au standard qui fait un travail de ouf. Merci beaucoup à Julie, à Benjos, à Lucas. À vous deux, Jordi, Thibaut.
3: Merci à toi, petit chacha. Bah, ouais,
0: je vous fais un gros bisou à tous ceux qui étaient là sur le chat. Je vous fais un gros bisou. On sera de retour demain à partir de 21h. Super Show Énergie. Tous les podcasts qui sont dispo sur l'appli Énergie, sur toutes les plateformes. Vous tapez Super Show si vous bossez toute la nuit. Allez écouter l'émission de vendredi avec Samuel Etienne. On a bien rigolé.
2: Ah, ouais.
0: On a débrief du Z-Event. Si jamais vous avez regardé Z-Event, on a eu des petites coulisses, notamment l'odeur du Z-Event.
3: Ah, oui.
0: N'hésitez pas à écouter ça, tous les podcasts sont dispo. Nous, on est en retour direct demain à partir de 21h. Bisous, les amis!
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faut que je vous raconte quelque chose sur mon couple que moi-même j'ai mis beaucoup de temps à m'avouer. Mais je pense que ça pourrait être libérateur.